0: à votre place, certaines règles d'assurance sont à connaître. Raphaël Giudicelli a contacté un expert pour nous dire comment éviter les mauvaises surprises.
1: Fabrice Trace, agent général d'assurance, bonjour.
2: Bonjour Raphaël.
1: Alors déjà, une question que beaucoup de monde peut se poser, est-ce que j'ai le droit de prêter ma voiture à ma famille ou à un ami par exemple?
2: Oui, j'ai le droit à partir du moment où ma voiture est assurée, bien sûr. Il faut juste que je vérifie auparavant que la personne est bien titulaire d'un permis de conduire en cours de validité.
1: Si jamais la personne à qui j'ai prêté mon véhicule a un accident, comment ça se passe? Que couvre mon assurance?
2: Alors, tout va dépendre de la formule d'assurance. Vous avez donc des assurances responsabilité civile, des assurances responsabilité civile incendie et vol, et ce qu'on appelle la tout risque, et professionnellement, nous on appelle ça l'assurance dommage tous accidents. Donc, à partir du moment où vous prêtez votre véhicule, le véhicule, s'il est assuré au minimum en responsabilité civile, c'est-à-dire pour les dommages que le conducteur du véhicule cause à des tiers. Donc ça, c'est l'assurance obligatoire minimale auto.
1: Et comment je peux connaître rapidement les conditions de mon assurance? C'est plus facile peut-être de leur passer un coup de téléphone.
2: Alors, soit vous passez un coup de téléphone, ça effectivement, c'est une bonne chose. Soit, ce qui est important aussi, c'est de regarder son contrat d'assurance. Un contrat d'assurance s'analyse de manière assez simple. Vous avez un document d'information préalable à l'assurance, résumé du contrat. Et puis, vous avez aussi les conditions générales qui sont l'ossature du contrat, l'ossature juridique du contrat.
1: Dernière question. En cas de contrôle routier, si j'ai emprunté le véhicule à un proche, je dois montrer quel document?
2: Alors, il y a eu une réforme et le certificat d'assurance, la fameuse carte verte, n'est plus obligatoire. On n'est plus obligé de la poser sur le pare-brise. Pourquoi? Parce que les forces de l'ordre ont un fichier, le fichier des véhicules assurés. Ils peuvent consulter le fichier pour voir si le véhicule est véritablement assuré ou non.
1: L'Observatoire national interministériel de la sécurité routière estime qu'aujourd'hui, en France, environ 700 000 personnes conduiraient sans assurance.

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1: À 2h14, un tour d'horizon de vos conditions de circulation est dans le Rhône. Piéton signalé aux abords des voies de l'autoroute à 6 km 426 en direction de Lyon. Donc au niveau de la période de péage de Villefranche-Limas, soyez prudents. Dans le Doubs, véhicule arrêté sur la 36 km 69 en direction de Mulhouse. Poids lourd sur voie de droite qui a été neutralisée, une seule voie pour circuler, celle de gauche du Monde en intervention afin de l'évacuer après la sortie 6 Clerval. Partout ailleurs, tout se passe bien, pas d'autres incidents. Et on va parler tout de suite de travaux qui pourraient vous concerner si vous circulez en région lyonnaise.
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1: Et oui, le chaîne de Fourvière qui est fermée, on en parle avec Raphaël Giudicelli.
2: Durant les week-ends de mai, c'est le tunnel de Fourvière qui ferme dans les deux sens de circulation. L'autoroute A7 ferme également au sud de Lyon, uniquement en direction de Marseille. Des fermetures nécessaires au-delà du réseau APRR, des travaux entrepris par la direction interdépartementale des routes Centre-Est. Il s'agit de rénover et d'entretenir ces infrastructures très fréquentées pour permettre la deuxième phase des travaux de réparation des deux viaducs de Pierre-Bénite. Et forcément, ça complique la circulation. Il est impossible de traverser Lyon normalement avec des déviations mises en place. En direction du sud, des ralentissements parfois conséquents sont à prévoir. Il faut donc emprunter l'A46 pour contourner Lyon.

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1: À 2h30, ravi de vous accompagner en cette nuit. Cela se passe plutôt bien sur le réseau. Vous empruntez quelques incidents tout de même, notamment dans le Doubs. Une intervention en cours sur la 36 km 69 en direction de Mulhouse. Poids lourd arrêté sur voie de droite. Il s'agit de l'évacuer, donc la voie a été neutralisée. Une seule voie pour circuler, patrouilleurs et dépanneurs sur place après la sortie 6 pour Clerval. Vous parlez également dans le Rhône d'un piéton aux abords des voies de la 6, km 426 en direction de Lyon. C'est au niveau de la barrière de péage de Saint-Maurice. Restez tout de même prudent du monde en intervention. Et puis partout ailleurs, tout se passe bien, pas d'autres incidents à signaler. On surveille de près la météo, de la pluie, parfois notamment dans le centre de la France. Et on prend maintenant la route avec la chanteuse Emma Peters. Et avant de parler voyage, elle se présente au micro de Xavier Ferrand.

0: choisissent les voitures en fonction de l'enceinte qu'il y a dedans.
1: Quel est le lieu, le pays, le lieu que vous vous êtes allé, peut-être il y a longtemps ou pas, et vous êtes dit c'était génial, j'ai très envie d'y retourner.
0: Bah moi j'adore la France. Hein. Et c'est horrible, à chaque fois que je vais en vacances, je me dis oh, vive la France. Je suis toujours contente de rentrer. On mange bien ici, les gens sont sympas. Enfin j'aime, moi j'adore la France. Donc il y a plein, j'ai visité plein de pays, j'ai de la chance. En plus avec cette tournée, on bouge beaucoup. Là on revient de Tahiti pour la petite histoire. On a atterri hier soir. Mais j'étais quand même contente de rentrer et retrouver mon pays.
1: Malgré tout, ce qu'il y a un pays que vous avez envie de visiter et que vous n'avez pas encore visité.
0: Oui, j'aimerais beaucoup aller au Brésil pour la bossa nova. Pas tant pour visiter, mais juste pour boire des petits cocktails sur la plage et écouter de la musique. Comme j'ai beaucoup d'influence bossa, j'aimerais beaucoup aller visiter le Brésil.
1: Merci beaucoup Emma Peters pour ce voyage, merci à vous.
0: Merci à vous, à très bientôt.

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1: À 2h44, on fait un tour d'horizon de vos conditions de circulation avec en Haute-Marne un piéton signalé aux abords des voies de l'autoroute A31 km 138. Vous êtes concerné dans les deux sens. Il aurait traversé les voies de circulation entre la sortie 8 à Bourbonne-les-Bains, sortie 7 à Vesoul. Donc soyez très prudents. Dans le Rhône à présent, vous signalez un piéton aux abords des voies de la 6, kilomètre 426, en direction de Lyon. C'est au niveau de la barrière de péage de Villefranche-Lima du Monde en intervention. Puis sur cette autoroute à 6, plus loin, au kilomètre 443, un véhicule est en panne sur bande d'arrêt d'urgence. Allez, voilà pour vos conditions de circulation. Tout de suite, et dans quelques instants, plus tôt, on va s'intéresser à un reportage. Tout de suite, on vous parle de cette fermeture de l'autoroute du tunnel de Fourvière, plutôt située tout au bout de l'autoroute A6 et de la métropole 6. Donc, pensez à bien adapter votre trajet, notamment en évitant cette fermeture par le contournement est de Lyon, la 46. Fermeture prévue jusqu'à lundi 6h.
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1: Vous allez peut-être devoir commander ou renouveler la carte grise de votre véhicule. Je vous donne la marche à suivre pour obtenir ce document obligatoire. Depuis 2017, tout se passe en ligne. Plus besoin d'aller en préfecture pour faire sa démarche. Il faut aller sur le site de l'Agence nationale des titres sécurisés, l'ANTS, à savoir France Titres. Pour commencer, vous devez vous connecter, puis inscrire les informations demandées pour, dans un second temps, fournir plusieurs documents administratifs. Par exemple, la carte grise originale, un justificatif d'identité, votre permis de conduire ou encore le justificatif d'achat du véhicule. Si vous n'avez pas de quoi scanner tous ces documents ou si vous êtes un phobique de la paperasse, vous pouvez vous diriger vers un professionnel de l'automobile habilité par France Titres. Je parle bien de garage ou de concessionnaire. Oubliez les agences d'immatriculation automobile. Évitez également les sites douteux. Et si vous avez peur de perdre votre portefeuille, vous pouvez numériser votre carte grise sur l'application France Identité.

0: tout juste 3 heures, ravi de vous accompagner.
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2: Et on fait un tour d'horizon de vos conditions de circulation. Quelques incidents à signaler. On va tout d'abord en Haute-Marne, un piéton aperçu sur les voies de la 31 km 138. Vous êtes concerné dans les deux sens puisqu'il aurait en effet traversé les voies au niveau des aires de service de Val-de-Meuse et de Montigny-le-Roi. C'est entre les sorties 8 Bourbonne-les-Bains, sortie 7 pour Vesoul. Donc soyez prudents, soyez attentifs. Levez le pied. Dans le Rhône à présent, piéton aussi signalé aux abords des voies de la 6 km 426. C'était au niveau d'une barrière de péage, celle de Villefranche-Lima, en direction de Lyon, et beaucoup de monde en intervention après la sortie 31.2. Et puis si on reste dans le Rhône, quelques kilomètres plus loin, une intervention en cours, kilomètre 443, avec un patrouilleur en protection d'un véhicule en panne. C'est après la sortie 32 pour Ancé-Quinsieux. Allez, je vous retrouve dans moins de 30 minutes, dans moins d'une demi-heure, la suite du programme, la playlist d'Autoroute Info, David Bowie notamment, Bruno Mars, ou encore Dire Straits, mais tout de suite un reportage. Pour rester en sécurité, les chauffeurs routiers ont besoin de respecter certaines règles lors de la traversée des tunnels. Reportage au village de la sécurité routière organisé par la SFTRS avec Paulin Caillard.
3: Tous les ans, plus d'un million de poids lourds traversent le réseau de la société d'autoroute SFTRF qui gère la 43 Maurienne et le tunnel du Fréjus entre la France et l'Italie. Hervé Genon, secrétaire général de la SFTRF, explique l'importance de faire de la prévention auprès des chauffeurs routiers, notamment étrangers.
4: Il faut savoir aujourd'hui qu'il y a plus de 70% des chauffeurs routiers qui sont ni français ni italiens. Et donc c'est des gens qui traversent notre pays et il est bon de savoir et de leur rappeler quelles sont les règles élémentaires de sécurité. Il y a des spécificités, hein. On parlait du corridor sécurité, donc ça n'existe pas dans d'autres pays. Il y a aussi les 150 mètres de distance qui sont les points bleus dans le tunnel du Fréjus comme dans les autres tunnels français, qui sont la distance minimale, hein, qui doit être respectée entre deux véhicules.
3: Au programme de la semaine de prévention organisée par la société, des questionnaires, un simulateur et une intervention de la gendarmerie sur un problème courant chez les routiers.
4: Pour les addictions, on sait qu'il n'y a pas que l'alcool, hein. Tout ça, ce sont des facteurs aggravants. Lorsqu'un chauffeur qui ne veut pas prendre son repos veut garder de l'adrénaline, tout est dangereux et notamment quand on est avec un véhicule qui fait 40 tonnes.
3: Si la société insiste autant sur les bons gestes à avoir en cas de problème sous un tunnel, c'est parce que les connaître peut changer toute une situation et éviter un drame.
4: Le dernier PSB, donc le plan de secours binational, où là, on a le chauffeur routier qui avait un problème d'échauffement sur un essieu de sa remorque, et immédiatement descendu de son véhicule, a pu percuter un extincteur et immédiatement arrêter un début d'incendie. Dans un tunnel, un incendie, si vous ne l'arrêtez pas rapidement, bien après, vous n'êtes plus arrêtable puisque vous êtes dans un espace confiné, les fumées se dissipent pas comme à l'air libre.
3: Cette prévention est donc importante pour la sécurité des chauffeurs routiers. Laurent Barbier en est un. Mais il constate que les conducteurs de voitures peuvent devenir des vecteurs de danger.
5: La distance de sécurité et tout ça. Je vois en poids lourd, il y a beaucoup de respect, mais en voiture, ils ne respectent pas. Hein. Alors que dans le tunnel, c'est 150 mètres. Je n'ai jamais eu d'accident grave, heureusement. Okay. Mais il faut faire attention à tout le monde.

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1: Il est 3h30, je vous accompagne dans cette nuit sur votre trajet avec un seul incident. C'est dans l'Essonne, sur la 6, km 38 en direction de Lyon. Plusieurs obstacles signalés après la sortie 12 pour Saint-Fargeau et Pont-Thierry. Soyez prudents. Donc un patrouilleur est en route partout ailleurs. Cela se passe bien, pas d'autres incidents gênants. Heureusement, de bonnes conditions pour votre trajet. La pluie qui s'est calmée dans la plupart des secteurs. Donc, vous rencontrez de bonnes conditions pour la conduite. Et entre Lyon et Paris, sur la 6, en Saône-et-Loire, un panneau touristique indique Tournu, Abbaye Saint-Philibert. Jérémy Sclavard s'est rendu sur place.
2: Après avoir déambulé dans le cloître et admiré les deux clochers, on pénètre dans l'abbaye en compagnie de Mathilde Niol, conseillère en séjour à l'office de tourisme de Tournu.
3: Eh bien là, on se trouve dans la nef de l'abbaye Saint-Philibert. Et ce qui détonne, c'est cette luminosité qui caractérise vraiment l'abbaye de Tournu. Il y a une prouesse technique qui a été mise en place et qui a permis d'ouvrir plus largement les fenêtres. Et ce qui fait qu'on a cette impression de luminosité. On a cette vue aussi sur ces vitraux, assez moderne quand même. Et puis, c'est un ensemble monastique. Tournu dispose encore de son église, du cloître qu'on a pu voir, de la salle capitulaire, du réfectoire, du cellier. Donc c'est un des seuls ensembles monastiques que vous allez pouvoir trouver en cet état. Et avec cette magnifique crypte qui est la partie la plus ancienne, absolument fabuleuse.
2: Une crypte que l'on rejoint après avoir descendu quelques marches.
3: On remarque une voûte du XIe siècle, vraiment très brute, dont les traces de bois sont encore visibles. Une des chapelles axiales est aussi dédiée à Saint Valérien, hein, dont on peut voir encore le sarcophage. C'est ce qui rend ce lieu aussi incroyable.
2: Prenons à présent la direction du déambulatoire pour découvrir de magnifiques mosaïques. Mathilde Niol.
3: On a

0: vue plongeante sur cette nef, puis sur ces incroyables piliers, et puis cette luminosité qui est juste incroyable et qu'on découvre en haut de cette chapelle Saint-Michel. Avis aux sportifs, il y a 20 marches à gravir, mais ça vaut le coup quand on arrive tout en haut.
1: En Saône-et-Loire, la ville de Tournu et son abbaye Saint-Philibert sont accessibles depuis la sortie 27 de l'autoroute A6.

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1: À 3h43, un seul incident, c'est dans le département de l'Essonne, sur la 6, kilomètre 38, en direction de Lyon, à des obstacles à signaler après la sortie 11 pour le Coudray. Partout ailleurs, tout se passe bien. On surveille de près la météo, mais ça s'est bien calmé depuis le début de nuit.
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1: Et c'est le moment pour Paulin Caillard et Géraldine Mia de vous donner la réponse à une question que vous pouvez vous poser sur les travaux entrepris sur autoroute.
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2: Vrai ou faux, on peut s'arrêter dans une zone de travaux si on tombe en panne.
3: C'est vrai, mais c'est à faire seulement en cas de nécessité absolue. Si sur une autoroute, il ne reste qu'une seule voie de circulation disponible et que vous sentez que votre véhicule va caler, mieux vaut alors se positionner dans un balisage si c'est accessible plutôt que de bloquer complètement le trafic.
2: Mais j'imagine qu'on ne peut pas faire n'importe quoi au moment de s'insérer dans un balisage.
3: Évidemment. Qui dit chantier, dit forcément engin et aussi ouvrier et autres agents à l'intérieur du balisage. C'est pourquoi, pour s'y insérer, il faut être particulièrement attentif et prudent. On pense à mettre un gilet jaune, on se met le plus possible à l'abri de tout danger et on demande assistance grâce à l'application SOS Autoroute.
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1: C'est un véhicule en panne dans le département de l'Isère sur la 48 km 55 en direction de Grenoble. Il est en panne sur la voie spéciale pour véhicules lents après la bifurcation avec

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1: Faut juste 4 heures, soyez les bienvenus.
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1: Ça se passe bien cette nuit. Quelques incidents tout de même à signaler, puis un peu de pluie, on va y revenir. Avant ça, donc, cet incident dans le département de l'Essonne, obstacle signalé sur la 6 km 38 en direction de Lyon. C'est après la sortie 11 pour le Coudray. La pluie donc, qui vous concerne en ce moment, région Bourgogne-Franche-Comté, ou encore dans le département du Puy-de-Dôme, dans le centre, sur une partie de la 71 et de la 75. Puis également l'autoroute de Gascogne, bien concernée en ce moment entre Bordeaux et Pau. Adaptez bien votre vitesse et augmentez les distances de sécurité. Notre humeur influence notre manière de conduire, alors comment apprendre à gérer son stress au volant? Éclairage avec Basile Voisin.
2: Pour bien conduire en sécurité, il faut être détendu, serein et concentré. Pas facile tous les jours avec les tracas du quotidien. Prendre le volant pour aller au travail semble anodin, pourtant ça ne l'est jamais vraiment. Explication avec Jean-Marc Bellet, docteur en psychologie et expert du comportement sur la route.
3: Le véhicule à conduire est généralement assez difficile, c'est pas aussi simple que l'on dit, d'appuyer sur un bouton démarrage et on y va. Non, dans la conduite automobile, on a ce stress qui est là. Le problème, c'est que les gens, les conducteurs ne savent pas gérer leur stress. Alors ça se traduit par des choses donc contre nature sur la route.
2: Et justement, ce stress peut faire des ravages sur la route quand il devient incontrôlable.
3: Quand on conduit sous l'état de stress, eh bien, on n'analyse pas correctement toutes les situations routières. Et là où il faudrait, par exemple, freiner dans un virage, eh bien non, on reste à la même vitesse, on zappe finalement cette difficulté du parcours. On a des critères de jugement qui sont donc faussés du fait du stress qui perturbe un peu tout ce qui se passe dans le système cognitif.
2: Le stress au volant altère le jugement et peut même conduire à de l'agressivité et à des situations de tension sur la route. Le premier pas pour y faire face, c'est déjà de s'en rendre compte.
3: Mais l'exercice qui est valable pour toutes les situations, c'est avant tout la respiration abdominale. Tout de suite, donc, je fais cette respiration abdominale et je peux le faire tout en conduisant le véhicule. On regarde droit devant et ensuite on fait une respiration forcée. J'inspire, je prends un temps de repos, une ou deux secondes, et ensuite j'expire. Et dans ces cas-là, ça permet de rétablir donc tout le fonctionnement du corps et d'abaisser vraiment le niveau de stress. Donc la respiration abdominale à faire dans tous les cas, chaque fois qu'une difficulté se présente sur le parcours, quelle que soit la difficulté.
2: Pratiquer la conduite n'est pas une activité à prendre à la légère. Notre état psychologique est un facteur déterminant au volant, au même titre que la fatigue ou la météo par exemple.

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1: Le point sur vos conditions de circulation à 4h15, on se rend dans le département du Rhône avec un véhicule en panne sur bande de la d'urgence de la 43 km 7 en direction de Turin. Véhicule en panne dans une bretelle de sortie, bretelle plutôt de jonction avec l'autoroute A46, soyez prudents. Puis dans l'Essonne, toujours des obstacles à signaler sur la 6 km 38 en direction de Lyon. C'est après la sortie 12 pour Pontiry, soyez prudents. On s'intéresse tout de suite à des travaux qui pourraient vous concerner si vous circulez tout au bout de l'autoroute A6 en direction du sud.
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1: En région lyonnaise, le tunnel de Fourvière est fermé en ce moment, de jour comme de nuit. Élément d'explication avec Raphaël Ludicelli.
2: Durant les week-ends de mai, c'est le tunnel de Fourvière qui ferme dans les deux sens de circulation. L'autoroute A7 ferme également au sud de Lyon, uniquement en direction de Marseille. Des fermetures nécessaires au-delà du réseau APRR. Des travaux entrepris par la direction interdépartementale des routes Centre-Est. Il s'agit de rénover et d'entretenir ces infrastructures très fréquentées pour permettre la deuxième phase des travaux de réparation des deux viaducs de Pierre-Bénite. Et forcément, ça complique la circulation. Il est impossible de traverser Lyon normalement avec des déviations mises en place. En direction du sud, des ralentissements parfois conséquents sont à prévoir. Il faut donc emprunter la 46 pour contourner Lyon.

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1: 4h30, je vous accompagne dans ce début de matinée, fin de nuit, assez selon, ça se passe plutôt bien. Encore un peu de pluie à prévoir dans le sud-ouest notamment, ou encore dans le centre. Adaptez bien votre vitesse. Et puis quelques incidents à signaler dans le Rhône, notamment sur la 6, kilomètre 442 en direction de Lyon. On me signale un véhicule en panne sur bande d'arrêt d'urgence, patrouilleur en protection. C'est après la sortie 32 pour Anse et Quincieux. Dans le Rhône à présent, sur la 43, kilomètre 7 en direction de Turin. Véhicule arrêté également sur bande d'arrêt d'urgence à proximité des voies. C'est au niveau de la bifurcation avec l'autoroute la 46. Et puis partout ailleurs, tout se passe bien, pas d'autres incidents à signaler. Et direction la Saône-et-Loire, tout près de Mâcon et de l'autoroute A6, le château de Saint-Point est connu grâce à l'un de ses plus illustres propriétaires, Alphonse de Lamartine. Reportage Émilien Fèvre.
2: Pousser les portes du château de Saint-Point, c'est marcher sur les pas d'Alphonse de Lamartine et de sa famille, Sophie Debec, propriétaire du château de Saint-Point.
3: Alors le château est tout d'abord acheté par le père d'Alphonse, Pierre de Lamartine, en 1801, et il va être transmis à Alphonse en 1820 à l'occasion de son mariage. Et Alphonse de Lamartine va s'installer ici avec sa famille. Il vient des épouser une Anglaise et ils vont, Marianne et lui, restaurer le château dans le goût anglais et en faire ce manoir néo-gothique qui est devenu aujourd'hui le château de Saint-Point.
2: Ensuite, le parcours littéraire et surtout politique de Lamartine l'emmène à beaucoup voyager, notamment à Paris. Mais Saint-Point restera toujours présent avant de reprendre de l'importance. Sophie Debec.
3: Après son échec à l'élection présidentielle, c'est une période plus sombre et difficile qui commence pour Alphonse de Lamartine. Il est criblé de dettes. Il est obligé de vendre une de ses propriétés, la maison de Milly, la maison d'enfance. Et il revient à Saint-Point, mais également au château de Monceau, pour écrire, pour faire de Saint-Point son refuge, là où il se ressource et passe ses derniers jours.
2: Parmi tous les détours de la demeure,

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1: Avec un véhicule arrêté dans le département de l'Isère sur la 48 km 55 en direction de Grenoble, a priori, il gêne sur la voie spéciale pour véhicules lents après la bifurcation avec

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1: À 4h44, on fera un tour d'horizon de vos conditions de circulation et des différents incidents. Tout d'abord, en Isère, un véhicule en panne sur la 48 km 55 en direction de Grenoble. Il est en panne sur la voie spéciale pour véhicules lents après la bifurcation avec la 43. Dans le Rhône, sur la 43, justement, kilomètre 7, en direction de Turin, un véhicule arrêté sur bande d'arrêt d'urgence après la sortie 4.B pour Bron. Et puis, pour finir, sur la 6, toujours dans le Rhône, secteur de Lyon, kilomètre 442, en direction de Lyon, véhicule arrêté et patrouillant en protection, là aussi sur bande d'arrêt d'urgence, après la sortie 32 pour Ancé-Quinsieux. Et justement, si vous avez prévu de circuler à Lyon ou d'aller dans le sud, hein, tout au bout de l'autoroute A6, le tunnel de Fourvière est fermé dans les deux sens pour ce week-end et ce jusqu'à lundi 6h pour des travaux sous l'ouvrage.
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1: La plupart d'entre nous l'ignorent, mais aujourd'hui, 5 à 7% de l'essence ou du diesel que nous mettons dans le réservoir de nos véhicules est composé de biocarburants fabriqués à base de produits agricoles. Que faudrait-il pour aller au-delà de ce taux actuel? Franck Pellissier a posé la question à Richard Tillagone de l'IFP Énergie Nouvelle.
2: Aller au-delà, ça veut dire qu'il faudrait dédier des surfaces agricoles pour produire des oléagineux ou des betteraves ou des plantes sucrières pour aller alimenter ce marché. Alors on voit bien qu'il y a quand même un problème de fond qui est la compétition alimentaire. Donc sur la première génération, peu ou prou, on peut retenir que les volumes aujourd'hui qui correspondent à un taux d'incorporation de 5 à 7% est probablement le bon niveau aujourd'hui. Pour aller au-delà, il faut passer sur ce qu'on appelle les carburants de seconde génération ou biocarburants dits avancés. Et là, ça va être la disponibilité de la ressource en termes de déchets sylvicoles ou agricoles qui fera la quantité qu'on peut produire pour ces futurs carburants. Aujourd'hui, il y a peut-être des forêts qui ne sont pas assez exploitées. Alors, le problème de la forêt, c'est que notamment en France, une grosse partie des forêts sont privées. Donc c'est un changement de paradigme. Nous, IFPEN, on est là pour montrer que c'est possible. On sait transformer une biomasse type bois ou déchets agricoles en carburant avancé qui répond parfaitement à la réglementation. Après, il faut que l'écosystème se mette en place. Il faut que des acteurs se mettent en place.

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1: En Isère, c'est un véhicule arrêté sur l'autoroute à 48 km 56 en direction de Grenoble. Il est arrêté sur la voie spéciale pour véhicules lents. Soyez prudents après la bifurcation avec

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1: Un bon début de journée, tout juste à 5h.
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1: Et ça se passe bien ce début de matinée. Un seul incident, cela nous emmène dans le département de l'Isère sur la 48 km 56 en direction de Grenoble avec un véhicule en panne sur la voie spéciale pour véhicules lents après la bifurcation avec l'autoroute A43. Partout ailleurs, pas d'autres incidents à signaler. Tout se passe bien. À côté météo, de la pluie tout de même dans le sud-ouest entre Langon et Pau sur l'autoroute A65. Le centre de la France est également concerné. Encore la région en Bourgogne. Franche-Comté, adaptez bien votre vitesse. Allez, l'information trafic revient dans quelques instants après le tout nouveau Pierre Demers sur Autoroute Info.

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1: Direction le département de l'Isère avec un véhicule en panne sur l'autoroute à 48 km 56 en direction de Grenoble. Il est sur la voie spéciale pour véhicules lents après la bifurcation avec l'autoroute à 43. Soyez tout de même prudents, serrez bien sur la voie de gauche. L'information trafic revient dans les prochaines minutes. On se retrouve après Justin Timberlake sur Autoroute Info.

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1: À 5h14, ça se passe bien en ce moment sur le réseau. Vous empruntez un seul incident, c'est en Isère, sur la 48 km 56 en direction de Grenoble. Un véhicule en panne sur la voie spéciale pour véhicules lents avant la sortie 9 pour Rive. Du Monde se rend sur place. Donc pour l'instant, serrez bien sur la voie de gauche afin de respecter le corridor de sécurité. Et puis la pluie qui vous accompagne également en ce début de matinée dans le centre de la France, dans le sud-ouest également, sur l'autoroute A65 ou encore en région Auvergne-Rhône-Alpes. Soyez prudents, adaptez votre vitesse.
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1: Et on continue de s'intéresser à la météo, prévision pour cet après-midi. Cet après-midi et le reste de la journée, c'est avec François Gourand de Météo France.
2: Cet après-midi, les nuages restent nombreux sur le pays avec des averses encore fréquentes du Grand Est à Auvergne-Rhône-Alpes en passant par la Bourgogne-Franche-Comté. Elles sont plus éparses sur l'Île-de-France et surtout sur le centre Val-de-Loire. On bénéficie parfois de belles éclaircies. Sur l'Aquitaine, la couche nuageuse devient épaisse avec de timides éclaircies et quelques averses. Les températures restent bien fraîches, 4 à 6 degrés sous les normales de saison, avec 13 à Besançon et Langres, 14 à Dijon, Clermont-Ferrand et Mulhouse, 15 à Lyon et Grenoble, 16 à Bordeaux, Bourges et Paris. Ce soir, les averses deviennent progressivement plus rares et éparses sur l'est du pays, avec un ciel dans lequel les éclaircies gagnent. En revanche, en Aquitaine, les nuages dominent avec un peu de pluie par endroit. Dimanche, tandis que le temps restera sec sur une frange est du pays, de nouvelles averses gagneront ailleurs par l'ouest sur l'Aquitaine, puis le centre et l'île de France, ponctuellement orageuses. Les températures seront à peine plus douces. 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
1: Allez, je vous retrouve dans les prochaines minutes et puis on fêtera l'anniversaire, les 40 ans de la Renault 21. Ce sera sûr après Benson Boone sur Autoroute Info.

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1: Et le rappel de cet incident en Isère sur la 48, km 56 en direction de Grenoble. Un véhicule arrêté sur la voie spéciale pour véhicules lents. C'est avant la sortie 9 pour Yves Dumonde se rend sur place. Et tout de suite sur Autoroute Info, on célèbre un anniversaire, celui de la Renault 21. Elle fête ses 40 ans cette année. Jérémy Esclavard.
2: La Renault 21 vient remplacer une R18 devenue vieillissante. Elle fait sa première apparition lors du Salon de l'Automobile de Genève en mars 1986. La berline familiale a même droit à son reportage dans le journal télévisé d'Antenne 2.
3: La R21 sera présentée en 11 versions différentes. 5 moteurs de 1,7 litre essence à 2,1 litre turbo diesel, boîte 4 ou 5 vitesses, 4 niveaux d'équipement. C'est une traction avant, longueur 4,46 m, vitesse 160 à 200 km/h, suivant la version.
2: À sa sortie, la Renault 21 n'était disponible qu'en version 4 portes avec motorisation essence. Au fil du temps, la gamme s'élargit et de nombreuses finitions voient le jour, comme la turbo-diesel mise à l'honneur dans l'émission Automoto.
4: Elle a tout pour les séduire et pour donner à Renault le grand coup de sang neuf qui lui manquait depuis longtemps et qui porte désormais à 11 le nombre de modèles de la gamme 21. Cette version turbo-diesel reprend tous les ingrédients qui ont fait le succès de la 21. Le sien est donc d'ores et déjà assuré, d'autant que son prix, 95 000 francs environ, la positionne très bien par rapport à ses concurrentes.
2: Au cinéma, la Renault 21 tient le haut de l'affiche dans la saga Les Tuches. Jeff, le père de famille, voue un amour fou pour le break Nevada, puis pour la version Manager.
5: R21 Manager. 5 vitesses plus une gratuite. Chauffage de 1 à 60 degrés. Direction assistée. 0 à 100 km/h en 13 minutes. Marche arrière turbodynamique. Lave-glace à la bière. R21 Manager. Le futur, c'est maintenant.
2: Après un peu plus de 2 millions d'exemplaires vendus, la Renault 21 laisse sa place en 1994 à la Laguna.

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1: Et bon début de matinée, on vous accompagne sur votre trajet en ce week-end prolongé, samedi 16 mai. Ça se passe bien d'ailleurs en cette matinée. Seule perturbation, c'est du côté de la météo avec de la pluie un peu partout, notamment dans le sud-ouest de la France, sur la 65. Le centre aussi concerné, la traversée de l'Auvergne, l'autoroute à 71 ou encore la région Auvergne-Rhône-Alpes. Adaptez bien à votre vitesse et surtout augmentez les distances de sécurité. Sachez également qu'en Isère, une intervention est en cours sur la 48, sur la voie la plus à droite, kilomètre 56 en direction de Grenoble, un véhicule en panne sur la voie spéciale pour véhicules lents, et donc un dépanneur qui est sur place afin de l'évacuer. C'est avant la sortie 9 pour Rives. Partout ailleurs, tout se passe bien, pas d'autres incidents à signaler. Allez, l'information trafic revient d'ici un quart d'heure après la playlist d'Autoroute Info à suivre, notamment Ace of Base ou encore Trio, et avant ça, Teddy Swims sur Autoroute Info. Bonne matinée.

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1: Et à cette heure-ci de la matinée, en ce début de journée, tout se passe bien sur le réseau des autoroutes alpines. Pas de difficultés particulières à vous communiquer sur l'ensemble des axes sur lesquels vous nous écoutez. À l'approche des grandes agglomérations, comme au niveau des deux tunnels du Mont-Blanc et du Fréjus, la bonne nouvelle, c'est que ce matin, il n'y a pas de pluie, en tout cas pour le moment, pas de perturbations particulières au niveau de la météo. Après une journée d'hier bien compliquée et encore une météo extrêmement dégradée, ce n'est pas le cas pour le moment. Une journée qui démarre tranquillement. Et vous n'hésitez pas à faire la pause, hein, si vous êtes au cœur d'un long trajet, la pause qui s'impose toutes les deux heures pour refaire le plein d'énergie, vous dégourdir un petit peu les jambes, manger un bout, notamment sur l'une des aires de repos de service sur lesquelles vous pouvez nous écouter. Ça fait du bien, hein, toujours de refaire le plein d'énergie, de recharger les batteries, d'autant plus si vous êtes au cœur d'un long trajet.
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1: Et vous les avez certainement remarqué, ces panneaux marrons le long des autoroutes. En Rhône-Alpes, le dessinateur Jacques Deloustal a signé 86 d'entre eux. Un livre les regroupe, on en reparle dans quelques minutes. Ce sera après la musique de Taylor Swift, c'est Opalite sur Autoroute Info. Bonne route.

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1: Pas d'incident ou d'accident à vous communiquer en ce début de journée. Vous roulez bien sur l'ensemble du réseau des autoroutes alpines à 7h06, très tôt en cette matinée de ce début de week-end, ce week-end de l'Ascension qui se poursuit. D'ailleurs, on retrouve tout de suite un reportage. Un livre consacré aux œuvres du dessinateur Jacques de Loustal est paru aux éditions Glénat. Il regroupe 86 panneaux marrons visibles le long des autoroutes alpines. Reportage d'Adeline Després.
2: Les Alpes de Loustal au fil de l'autoroute, ce livre a germé dans la tête de Jean-Louis Roux, son auteur, lors d'un trajet en voiture en remarquant certains panneaux marrons.
3: Tiens, c'est bizarre, on dirait un dessin de Loustal. Puis deuxième fois, bah quand même, et puis la troisième fois j'ai ralenti et j'ai vu la signature. Ah oui, c'est bien Loustal. Et nous sommes plusieurs à nous être fait la même réflexion, dont Jacques Glénat. Et voilà, tout simplement, la façon dont l'idée du livre est venue.
2: Il a ensuite fallu penser l'ouvrage.
3: Le rôle de ce livre, c'est d'expliquer comment on mène à bien une commande avec autant de contraintes, de formats, de dimensions, de thèmes, de lisibilité. 3 secondes pour lire un panneau. Donc, avec toutes ces contraintes, Jacques de Loustal a fait ce qu'on pourrait appeler un exercice de style. Il a investi les thèmes qu'on lui a imposés avec son graphisme à lui.
2: C'est ce que ce livre donne à voir.
3: En ouverture, il y a des textes qui présentent le travail graphique de Loustal comme dessinateur de BD et comme illustrateur.
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1: Avec un accident sur la 41 Sud, un poids lourd et une voiture sont impliqués en direction de Chambéry au kilomètre 19. Ça vous concerne 5 km après la barrière de péage de Crolle. Ces deux véhicules accidentés sur la bande d'arrêt d'urgence. Vous levez le pied, vous vous décalez ici sur les voies les plus à gauche. On reparle de cette information dans notre point de 6h sur Autoroute Info.
4: Ville où je passais à une époque où j'allais un peu dans le Vercors, mais il y a très longtemps. J'avais été fasciné par cette ville au-dessus d'une falaise avec l'eau en dessous. Et là, je dois dire que j'ai utilisé mes propres photos. Puis j'ai beaucoup aimé l'abbaye de Hautecombe et puis ceux où je faisais des portraits féminins. Il y en a quelques-uns. C'était assez plus proche de mon dessin naturel.
2: Les Alpes de Loustal au fil de l'autoroute de Jean-Louis Roux, à retrouver donc aux éditions Glénat.

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1: Il est 6h, bienvenue, bonne matinée.
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1: Avec à cette heure-ci le rappel de cet accident sur l'A41 sud en Isère en direction de Chambéry. Un poids lourd et une voiture sont accidentés sur la bande d'arrêt d'urgence au kilomètre 19, 5 km après la barrière de péage de Crol. Vous restez extrêmement prudent à cet endroit. Vous réduisez votre vitesse et vous vous décalez sur les voies les plus à gauche. Seule perturbation à vous signaler en ce dimanche matin. Sinon, évidemment, vous êtes encore très peu nombreux à avoir pris la route à cette heure-ci de la matinée. Pas de ralentissement ou de bouchon particulier, sinon à l'approche des grandes agglomérations ou pour rejoindre l'Italie via les tunnels du Mont-Blanc et du Fréjus. La musique tout de suite, Bruno Mars, c'est I Just Might sur Autoroute Info. Bonne route.

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1: Le rappel de cet accident en poids lourd, une voiture impliquée sur la 41 Sud en direction de Chambéry, on est en Isère, kilomètre 19, 5 km après la barrière de péage de Crouls, ces deux véhicules accidentés sur la bande d'arrêt d'urgence, vous levez le pied et vous vous décalez ici sur les voies les plus à gauche.

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1: Avec un chevreuil signalé aux abords des voies de circulation de l'A48 en Isère en direction de Grenoble, kilomètre 87. Chevreuil signalé aux abords des voies de circulation 3 km après le secteur de Vorep et la barrière de péage de Vorep. Donc pour vous qui roulez en direction de Grenoble, prudence à cet endroit. Il vous concerne également dans l'autre sens car il peut passer au-delà du terre-plein.

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1: Avec à cette heure-ci le rappel de cet accident pour vous qui roulez sur l'A41 Sud en direction de Chambéry. Au kilomètre 22, un poids lourd et une voiture sont accidentés sur la bande d'arrêt d'urgence. On est donc en Isère, vous restez prudent à cet endroit. C'est 8 km après la barrière de péage de Crolles. Ces deux véhicules donc sur la bande d'arrêt d'urgence. Un chevreuil signalé également sur les voies de l'A48, aux abords des voies en tout cas de l'A48 en Isère en direction de Grenoble comme de Lyon. Il peut passer au-delà du terre-plein central. Kilomètre 80. 4 km avant ou après la barrière de péage de Voreppe. Voilà pour les deux informations à vous rappeler à cette heure-ci de la matinée. Partout ailleurs, ça se passe bien sur l'ensemble du réseau des autoroutes alpines.
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1: On retrouve tout de suite la météo. Les prévisions de Météo France présentées par François Gouron.
2: Cet après-midi, les nuages restent nombreux sur le pays avec des averses encore fréquentes du Grand Est à Auvergne-Rhône-Alpes en passant par la Bourgogne-Franche-Comté. Elles sont plus éparses sur l'Île-de-France et surtout sur le centre-Val-de-Loire. On bénéficie parfois de belles éclaircies. Sur l'Aquitaine, la couche nuageuse devient épaisse avec de timides éclaircies et quelques averses. Les températures restent bien fraîches, 4 à 6 degrés sous les normales de saison, avec 13 à Besançon et Langres, 14 à Dijon, Clermont-Ferrand et Mulhouse, 15 à Lyon et Grenoble, 16 à Bordeaux, Bourges et Paris. Ce soir, les averses deviennent progressivement plus rares et éparses sur l'est du pays, avec un ciel dans lequel les éclaircies gagnent. En revanche, en Aquitaine, les nuages dominent avec un peu de pluie par endroit. Dimanche, tandis que le temps restera sec sur une frange est du pays, de nouvelles averses gagneront ailleurs par l'ouest sur l'Aquitaine, puis le centre et l'île de France, ponctuellement orageuses. Les températures seront à peine plus douces. Bonne route avec Météo France sur Autoroute Info.
1: La musique tout de suite, Alex Warren, c'est Fever Dream sur Autoroute Info. Bonne route.

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1: Je vous rappelle cet accident, un poids lourd et une voiture impliquée. On est sur la 41 sud en Isère, kilomètre 22 pour vous qui roulez en direction de Chambéry. Tout ça se passe sur la bande d'arrêt d'urgence, 8 km après la barrière de péage de Crolle. Vous levez le pied et vous vous décalez sur la voie la plus à gauche. Vous avez déjà entendu ou peut-être même propagé des clichés sur la conduite des Parisiens, des Marseillais ou des Bretons, mais en creusant pour trouver l'origine de ces préjugés, on obtient des réponses surprenantes. Paulin Caillard.
2: En France, quand il s'agit de conduite, nos régions ont du talent. Chacune a un type d'infraction préférée comme une sorte de spécialité locale. Tenez, prenons Paris. La capitale du Love est aussi la capitale du dépassement par la droite. Près d'un habitant sur deux avoue régulièrement commettre cette infraction. Et en plus, selon une étude d'Olivier Assurance, l'Île-de-France est la championne des accidents avec 11% de plus que la moyenne française. De quoi renforcer ce cliché qui a déjà la peau dure que les Parisiens conduisent moins bien qu'ailleurs. Le match de qui a le moins d'accidents entre Paris et Marseille, c'est Marseille qui gagne.
3: Je veux t'entendre crier « Allez l'OM !»
4: C'est vraiment pour vous que je le fais, Pierre. Allez l'OM !
2: Bon, il n'y a pas de quoi s'en vanter puisque la région PACA est quand même avant-dernière avec 4,8% d'accidents en plus que la moyenne française. Et la réputation sulfureuse du sud de la France n'est pas aidée par l'Occitanie puisque l'infraction favorite, c'est l'insulte. Et oui, 76% des conducteurs occitans sont habitués à maudire leurs voisins de route sur plusieurs générations. La Bretagne, elle, a construit sa réputation à l'apéro. Et comme par hasard, elle est championne de la conduite en état d'ivresse.
5: Comme c'est bizarre!
2: En moyenne, les conducteurs s'autorisent 2,7 verres avant de s'interdire de prendre la route.
6: Commencez déjà par admettre que vous avez un problème de boisson, mon vieux.
2: Mais paradoxalement, la Bretagne est la région de France avec le moins d'accidents. À la frontière de la Bretagne, on est dans les Pays de la Loire, la spécialité routière, c'est la conduite en étant fatigué. C'est une des infractions les plus communes et les plus mortelles sur autoroute, par exemple. Ce qui est un peu mignon avec les conducteurs français, c'est que quand on leur demande, ils se disent tous d'excellents conducteurs.
7: Tu cherches quelque chose ? Non, parce que si c'est du talent, j'en ai.
2: Ils s'attribuent une note moyenne de 7,7 sur 10. Pas mal, quand on sait que 91% d'entre eux avouent dépasser les limitations de vitesse et que 60% oublient de mettre leur clignotant.

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1: Il est 6h30, bienvenue sur Autoroute Info si vous nous rejoignez ce samedi matin avec un accident toujours d'actualité sur la 41 Sud en Isère en direction de Chambéry. Un poids lourd et une voiture sont accidentés sur la bande d'arrêt d'urgence au kilomètre 22. C'est 8 km après la barrière de péage de Crawl, donc pour vous qui roulez en direction de Chambéry. Un balisage a été posé à cet endroit et le dépanneur et les services de sécurité des autoroutes AREA sont sur place. Du monde donc en cours d'intervention et votre visibilité est réduite. Il y a du brouillard dans ce secteur. Vous levez le pied et vous vous décalez sur la voie de gauche à cet endroit. Un chevreuil signalé aux abords des voies de la 48. On est en Isère en direction de Grenoble et de Lyon. Il vous concerne dans les deux sens car il peut passer au-delà du terre-plein central. Vous restez prudent 4 km avant ou après la barrière de péage de Voreppe. Des opérations de salage qui sont en cours en Haute-Savoie sur la 41 Nord et dans le secteur d'Annecy. Vous restez prudent également à cet endroit. Des véhicules qui roulent à très faible allure avec ces saleuses en cours d'intervention. Donc au niveau de ce département de la Haute-Savoie. On retrouve tout de suite l'actualité, les titres de France Info.
2: Bonjour.
3: Le premier titre, Flavie Flamand porte plainte contre Patrick Bruel.
2: Une plainte pour viol avec constitution de partie civile. L'animatrice accuse le chanteur d'avoir pillé son adolescence. Elle avait 16 ans au moment des faits. Patrick Bruel, visé par au moins 3 enquêtes, nie et évoque une relation consentie. À Rennes, un homme de 28 ans est actuellement entre la vie et la mort après avoir été agressé au couteau par plusieurs personnes hier après-midi en plein centre-ville. 3 personnes ont été interpellées peu après les faits, selon le parquet. L'Ouganda confirme une épidémie d'Ebola dans le pays avec un décès dû au virus. La victime s'était rendue en République démocratique du Congo, pays voisin qui a déclaré hier une épidémie et où près de 250 cas suspects et 65 décès ont été signalés. Une filiale du groupe Pierre et Vacances Center Parks touchée par une cyberattaque. Les données de plus d'1,5 million de réservations sont concernées. C'est la marque La France du Nord au Sud qui est touchée. Une plainte a été déposée.
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1: Le duo MC Solar et Zao, c'est comme Caroline sur Autoroute Info pour la musique. Bonne route.

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1: Un accident qui est toujours d'actualité sur la 41 Sud. Vous restez vigilant en Isère en direction de Chambéry. Un poids lourd et une voiture sont accidentés au kilomètre 22, 8 km après la barrière de péage de Crôle, avec la voie de droite neutralisée. Et le dépannage, l'évacuation de ces véhicules qui est en cours. Dépanneurs et services de sécurité sur place, vous réduisez votre vitesse et vous vous décalez ici sur la voie de gauche. 21 Pilots, c'est Stressed Out tout de suite pour la musique. Vous restez bien avec nous, on se retrouve à 6h45.

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1: Avec toujours ce chevreuil signalé aux abords des voies de l'A48 en Isère pour vous qui roulez en direction de Grenoble ou de Lyon. Chevreuil signalé aux abords des voies de circulation. Il vous concerne dans les deux sens car il peut passer au-delà du terre-plein central, 4 km avant ou après la barrière de péage de Voreppe, kilomètre 88. Des opérations de salage qui continuent également sur l'A41 nord en Haute-Savoie. Vigilance si vous croisez ces saleuses en cours d'intervention. Les bandes kilométriques de couleur rouge et blanche qui se trouvent tout au long de votre itinéraire sur les autoroutes que vous fréquentez actuellement, elles vous permettent de vous repérer sur les autoroutes sur lesquelles vous circulez, justement de voir si une information vous concerne, encore plus particulièrement une information que l'on peut vous donner sur Autoroute Info.
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1: Jake et Carla, tout de suite pour la musique, c'est la recette sur Autoroute Info. Bonne route et on se retrouve dans quelques minutes.

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3: Et le rappel de ce chevreuil signalé aux abords des voies de la 48, 4 km avant ou après la barrière de péage de Voreppe, kilomètre 88, il vous concerne dans les deux sens car il peut passer au-delà du terre-plein central. Notre chronique en route avec, à l'occasion d'un passage en Savoie, Véronique Voiron a rencontré Didier Wampas, le leader du groupe du même nom.
4: Didier Wampas, bonjour.
5: Bonjour.
4: Pour ceux qui ne vous connaîtraient pas, comment on peut définir votre musique, votre style ?
5: On fait du rock'n'roll et puis je ne sais pas bien me définir. C'est un groupe de rock'n'roll, voilà. On a inventé le rock'n'roll.
4: On ne se prend pas trop au sérieux quand même chez les Wampas.
5: Bah, vaut mieux pas. Quoi qu'on fasse, au mieux, pas se prendre au sérieux. Encore moins qu'on fait du rock'n'roll.
4: Vous faites des tournées. Comment vous vivez les déplacements ?
5: On roule beaucoup, on traverse toute la France et on s'arrête dans les stations-service. On mange des sandwichs triangle depuis 40 ans.
4: Alors, ça a évolué la qualité ?
5: Oui. C'est quand même mieux qu'il y a 40 ans, le sandwich triangle. Je sais pas combien de sandwichs triangle j'ai mangé dans ma vie.
4: Vous faites beaucoup de kilomètres depuis le temps, justement, que vous parcourez les routes et autoroutes de France. Une anecdote qui vous serait arrivée, ce serait quoi ?
5: Au début, on avait vraiment des camions pourris où on dormait, on était assis derrière. Il n'y a même pas de siège et quand il faut faire Marseille-Lille, c'était rigolo à l'époque.
4: Vous aimez ça conduire ? Quel est votre rapport à la voiture ?
5: J'en ai plus, je viens de vendre ma voiture parce que j'en ai marre, j'habite à 7 et on ne peut pas se garer. Donc j'ai vendu ma voiture, je loue maintenant. Et j'aime bien conduire en vacances quand j'ai vraiment le temps. Faire des road trips à l'étranger, tout ça, j'adore ça.
4: Quel type de conducteur vous êtes ?
5: Ah, je suis très calme. Plus ça va, du jour où la 120 sur l'autoroute, il me faut à droite, derrière les camions, et je me dis non. C'est vraiment beaucoup, beaucoup plus zen.
4: Quel comportement vous agace ?
5: Bah, quand tu doubles un camion sur la file de gauche et qu'un mec arrive à 150 derrière, tu fais des appels de phare, ça me rend fou, quoi. Et l'autre jour, il y en a qui m'a fait ça. Je me suis rabattu, il s'est rabattu devant moi exprès pour me pousser, quoi. C'était n'importe quoi.
4: Quel est l'endroit où vous aimez aller ? Un endroit qui vous ressource ?
5: J'habite à Sète, c'est la plus belle ville de France.
4: L'endroit que vous ne connaissez pas encore, mais que vous aimeriez découvrir.
5: En 40 ans de tournée, je connais vraiment bien la France, donc et à l'étranger où j'aimerais bien aller. Moi, j'ai jamais fait la Chine et c'est, ou ni l'Amérique du Sud.
4: Un petit message pour les auditeurs d'Autoroute Info, qu'est-ce qu'on pourrait leur dire ?
5: Arrêtez de rouler à 150 et de faire des appels de phare à ceux qui roulent à 130.
4: Merci beaucoup Didier Wampas d'avoir fait ces quelques kilomètres en notre compagnie.
5: Merci beaucoup.

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1: Il est 7h, bienvenue, bonne matinée.
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1: On est ravis de vous accompagner en ce dimanche matin. Une visibilité réduite sur la 41 sud entre Grenoble et Chambéry. Vous restez prudent sur cet axe. Vous réduisez votre vitesse et vous augmentez également les intervalles de sécurité. Pas mal de brouillard en ce samedi matin. Les opérations de salage qui sont terminées sur la 41 nord, elles vous concernaient donc du côté de la Haute-Savoie. Elles sont terminées désormais. Vous roulez normalement sur ces axes, notamment la 41 nord dans le secteur d'Annecy. Pas de difficultés particulières pour vous qui nous écoutez en direction de Lyon ou Grenoble. Chose au niveau des tunnels transalpins du Fréjus et du Mont Blanc pour rejoindre l'Italie.
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1: On retrouve tout de suite l'actualité, les titres de France Info.
2: Avec Laura Dulieu, le premier titre de ce samedi. Laura, elle dit vouloir joindre sa voix à celle des autres femmes en France, en Belgique et au Canada.
3: Flavie Flamand annonce porter plainte contre Patrick Bruel pour viol. L'animatrice accuse le chanteur de l'avoir violée lorsqu'elle avait 16 ans et se dit convaincue d'avoir été droguée. Patrick Bruel, lui, nie les faits et évoque une relation consentie. Dans l'heure, un adolescent de 17 ans a été poignardé à Val-de-Reuil hier après-midi. Il est grièvement blessé. Son pronostic vital est engagé. Une enquête pour tentative de meurtre a été ouverte par le parquet. Un ressortissant français a été arrêté et emprisonné au Sénégal depuis plus de 3 mois maintenant pour, je cite, « actes contre nature » dans ce pays qui réprime sévèrement les relations homosexuelles. Cet ingénieur d'une trentaine d'années a pu recevoir plusieurs visites consulaires et l'ambassade suit de près sa situation selon une source diplomatique. En Australie, un homme d'une trentaine d'années est dans un état critique après une attaque de requins. L'accident s'est produit sur la côte de l'île de Rottnest, près de la ville de Perth.
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1: Et la musique tout de suite, c'est Charlotte Cardin et son titre The Way We Touch. Vous restez bien avec nous, on se retrouve dans quelques minutes. Bonne route et bon samedi matin.

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3: Merci de démarrer votre route avec nous. Si c'est le cas sur les axes sur lesquels vous nous écoutez actuellement, pas de difficultés particulières. Du côté du réseau des autoroutes alpines, simplement cette visibilité réduite à cause du brouillard et de la brume sur la 41 sud entre Grenoble et Chambéry. Vous restez prudents sur cet axe. Case Choice, Not an Addict, tout de suite pour la musique. Retour de l'information trafic à 7h15.
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3: Avec des morceaux de plastique signalés sur la 43 en Isère pour vous qui roulez en direction de Lyon. Morceaux de plastique signalés sur la voie de gauche au kilomètre 31. Ça vous concerne à hauteur de la sortie 7 de l'île d'Abraham.

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2: Avec le rappel de ces morceaux de plastique signalés sur la 43 en Isère pour vous qui roulez en direction de Lyon. Morceaux de plastique signalés sur la voie de gauche au kilomètre 31. C'est à hauteur de la sortie 7 de l'île d'Abossande. Vous restez prudent pour vous qui roulez donc en direction de Lyon sur 7 à 43. Votre visibilité toujours réduite sur la 41 sud. On est entre Grenoble et Chambéry. Pas mal de brume et de brouillard ce matin. Vous levez le pied sur cet axe également entre Grenoble et Chambéry.
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2: Et tout de suite, c'est la météo. Les prévisions de Météo France présentées par François Gourand.
3: Cet après-midi, les nuages restent nombreux sur le pays avec des averses encore fréquentes du Grand Est à Auvergne-Rhône-Alpes en passant par la Bourgogne-Franche-Comté. Elles sont plus éparses sur l'Île-de-France et surtout sur le centre-Val de Loire. On bénéficie parfois de belles éclaircies. Sur l'Aquitaine, la couche nuageuse devient épaisse avec de timides éclaircies et quelques averses. Les températures restent bien fraîches, 4 à 6 degrés sous les normales de saison, avec 13 à Besançon et Langres, 14 à Dijon, Clermont-Ferrand et Mulhouse, 15 à Lyon et Grenoble, 16 à Bordeaux, Bourges et Paris. Ce soir, les averses deviennent progressivement plus rares et éparses sur l'est du pays, avec un ciel dans lequel les éclaircies gagnent. En revanche, en Aquitaine, les nuages dominent avec un peu de pluie par endroit. Dimanche, tandis que le temps restera sec sur une frange est du pays, de nouvelles averses gagneront ailleurs par l'ouest sur l'Aquitaine, puis le centre et l'île de France, ponctuellement orageuses. Les températures seront à peine plus douces. 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
2: Chaque année, la Société française du tunnel routier du Fréjus, la SFTRF en Savoie, organise des journées de sensibilisation pour des élèves d'école primaire. On en parle dans quelques instants après la musique avec Kyo et Superbus sur Autoroute Info. Bonne route.

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8: Et tout se passe bien en ce début de journée pour vous qui nous écoutez actuellement. Pas d'incident ou d'accident particulier à vous communiquer. On va retrouver tout de suite un reportage. Chaque année, l'opération Une autoroute pour la vie sensibilise des écoliers à la sécurité routière en Savoie, en bordure de la 43 Maurienne. Les jeunes stagiaires devaient évacuer l'intérieur d'un autocar. Reportage de Basile Voisin.
9: Hop, on évacue. Et on donne du rythme.
10: Évacuer un car le plus vite possible et en sécurité, cela ne s'improvise pas. Ces élèves de primaire ont eu deux essais, le premier libre et le deuxième en recevant les bonnes instructions.
11: Les consignes, c'est sortir le rang du fond en premier, le décalage au niveau des fauteuils, ne pas prendre ses affaires.
10: D'accord.
11: Voilà, c'est de sortir au plus vite. Et là, on voit un temps à 40 secondes 80 pour un 47 secondes sur le premier sorti. Donc on a gagné 7-8 secondes avec les consignes, qui est très bien.
10: Donc 7 secondes entre les deux sorties, ce qui veut dire qu'en fait la première sortie sans avoir les consignes était déjà assez bonne en fait.
11: Elle était déjà assez bonne et avec consignes on a pu encore l'améliorer.
10: Ce sont 200 élèves de plusieurs écoles de la vallée de la Maurienne qui ont participé à cette opération, une autoroute pour la vie, organisée chaque année par la Société française du tunnel du Fréjus. Un premier pas dans le monde de la sécurité routière. Bruno Michelin, chargé de formation au sein de la SFTRF.
11: Ils ont parlé déjà de panneaux d'utilisation, de priorité à droite, du port du casque, donc plein de choses comme ça. Et ensuite, avec la visite du poste de contrôle, donc on va parler de la conduite à tenir si on tombe en panne ou si on voit un accident sur autoroute. Que doit-on faire ?
12: On prend l'autoroute, on va passer Grenoble, tout va bien ? On passait l'autoroute à Valence, tout va pas bien. Comment on va le savoir ?
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12: Très bien, voilà. Qui c'est qui écoute Autoroute Info ?
10: Après cette visite du poste de contrôle, nouvelle activité pratique, toute la classe se met en selle pour un parcours à vélo encadré par deux gendarmes. Une journée productive pour cette maîtresse.
14: Ça permet de découvrir l'autoroute qui est à proximité directe de l'école et qui est empruntée très régulièrement par les élèves et leurs parents. Et puis aussi d'initier les enfants à la sécurité en vélo.
10: L'opération Une autoroute pour la vie se termine par un goûter pour les élèves qui ont appris au cours de la journée les bases de la sécurité routière.

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1: Il est 7h30, merci de démarrer la journée avec nous en ce samedi matin, un samedi matin qui se passe bien sur le réseau des autoroutes alpines, pas de difficultés pour le moment à vous communiquer, simplement ce brouillard et cette brume importante sur la 41 Sud en Isère entre Grenoble et Chambéry avec une visibilité qui peut être réduite. Vous levez le pied, vous adaptez votre vitesse sur cet axe, seule difficulté si l'on peut dire vraiment à vous signaler ce matin, ça se passe bien, sinon sur l'ensemble des axes sur lesquels vous nous écoutez, pas de difficulté également au niveau des tunnels du Mont-Blanc et du Fréjus pour rejoindre l'Italie. En ce samedi matin, week-end de l'Ascension qui continue à l'écoute d'Autoroute Info. Merci de faire la route avec nous. On retrouve tout de suite l'actualité, les titres de France Info.
2: Elle et le Liban prolongent leur cessez-le-feu.
3: Malgré encore de nouvelles frappes israéliennes hier dans le sud du Liban, des discussions sont en cours entre les représentants des deux parties à Washington sous l'égide des États-Unis. Le Liban estime que l'extension de cette trêve avec Israël ouvre la voie à une stabilité durable. L'antivirus n'a a priori pas muté, annonce hier soir la ministre de la Santé, Stéphanie Rist, après le séquençage du virus détecté chez la passagère française contaminée sur le bateau de croisière et toujours dans un état grave. Le virus analysé correspond donc aux souches déjà connues et surveillées en Amérique du Sud. En Isère, un homme de 39 ans a été mis en examen pour viol et agression sexuelle sur mineur de 15 ans. Il a été placé en détention provisoire. Il s'agit d'un père de famille accusé d'avoir abusé sexuellement de deux fillettes qu'il avait proposé de garder pour dépanner leur mère. En basket, en NBA, les San Antonio Spurs de Victor Wembanyama se qualifient en finale de la conférence Ouest en battant Minnesota Timberwolves, finale lors de laquelle ils affronteront donc le Thunder d'Oklahoma City.
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1: Et en musique, bien sûr, Lewis Capaldi tout de suite, Almost. Vous restez bien avec nous, on se retrouve juste après. Bonne route.

Vous roulez sereinement ce samedi matin et sans la moindre difficulté sur vos trajets. Un samedi matin qui démarre tranquillement et de la meilleure des façons pour le moment. Le générique de Friends de Rembrandt, tout de suite à Albizère sur Autoroute Info. Vous restez bien avec nous, on se retrouve juste après la musique pour refaire un point sur vos conditions de circulation.

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1: Vous roulez de façon fluide et sereinement ce samedi matin. Pas de difficultés sur l'ensemble des axes sur lesquels vous nous écoutez, simplement un brouillard assez important au sud de Grenoble sur la 51 ou encore entre Grenoble et Chambéry sur la 41 sud et la 43. Vous restez prudent, vous adaptez votre vitesse et votre conduite dans ces secteurs où votre visibilité peut être réduite. Et je vous rappelle que la 43 va être de nouveau fermée dans la nuit de ce lundi jusqu'à dans la nuit de lundi à mardi, notamment de 21h à 6h à 43, avec une coupure de la circulation entre la sortie 10 des Abrets et la barrière de péage de Chambéry Nord, avec des travaux qui vont reprendre au niveau de cet axe dans ce secteur. On retrouve tout de suite le vrai faux d'Autoroute Info. Peut-on s'arrêter dans un balisage de travaux si on tombe en panne? Réponse à découvrir juste tout de suite donc dans le vrai faux d'Autoroute Info.
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2: Vrai ou faux, on peut s'arrêter dans une zone de travaux si on tombe en panne.
3: C'est vrai, mais c'est à faire seulement en cas de nécessité absolue. Si sur une autoroute, il ne reste qu'une seule voie de circulation disponible et que vous sentez que votre véhicule va caler, mieux vaut alors se positionner dans un balisage si c'est accessible plutôt que de bloquer complètement le trafic.
2: Mais j'imagine qu'on ne peut pas faire n'importe quoi au moment de s'insérer dans un balisage.
3: Évidemment, qui dit chantier dit forcément engin et aussi ouvriers et autres agents à l'intérieur du balisage. C'est pourquoi, pour s'y insérer, il faut être particulièrement attentif et prudent. On pense à mettre un gilet jaune, on se met le plus possible à l'abri de tout danger et on demande assistance grâce à l'application SOS Autoroute.
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1: La musique de retour sur Autoroute Info, c'est Joe et End of Beginning tout de suite. Bonne route et bon début de journée avec nous.

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9: Pas d'incident ou d'accident à vous communiquer à cette heure-ci de la matinée. En ce samedi matin, pas de ralentissement non plus de bouchons. Tout se passe pour le mieux pour vous sur vos trajets. Et le long de l'autoroute A43, l'axe Lyon-Chambéry, un panneau touristique indique le mémorial des enfants d'Izieux. Que se cache-t-il derrière cette grande maison et le sourire de ces enfants? Reportage de Géraldine Mia.
10: Izieux, petite commune dans l'Ain, à la limite des départements de l'Isère et de la Savoie, située à une quarantaine de kilomètres à l'ouest de Chambéry. Sur les hauteurs de ce petit village, en pleine campagne, une grande maison à la façade blanche et au volet bleu ciel. Un cadre idyllique pour un contexte historique dramatique durant la Deuxième Guerre mondiale. Alexandre Nuc-Bourchat est le directeur de la Maison d'Izieux.
11: Il s'agit d'un musée mémorial qui a ouvert ses portes au public en 1994, qui raconte l'histoire d'une colonie qui a été ouverte au printemps 1943 par Sabine et Miron Zlatin pour y recueillir des enfants réfugiés. Et en réalité, ils ont accueilli plus de 100 enfants qui étaient pour la plupart juifs et qu'il fallait mettre à l'abri des persécutions dont ils étaient les victimes. Ce lieu raconte aussi l'histoire de plus de 50 sauvetages et, à l'exception d'une petite fille, tous ceux qui étaient passés par cette maison et qui l'avaient quitté avant la rafle ont survécu. Donc c'est ce qui fait la spécificité de ce lieu. C'est à la fois le lieu d'une tragédie et aussi un lieu de sauvetage.
10: Avant ce terrible 6 avril 1944, lors de la rafle de la Gestapo de Lyon, ordonnée par Klaus Barbie, la colonie d'Izieux était surtout un lieu de vie.
11: Et c'est toujours un lieu de vie aujourd'hui, et c'est très important de le souligner, et c'est aussi ce qui fait encore une spécificité du lieu. On pourrait dire que c'est un lieu de mémoire de la Shoah, mais là où tous les autres lieux de mémoire de la Shoah ou presque sont adossés à des lieux très négatifs, des lieux de mort, des camps, quels qu'ils soient, ici, c'est une maison où des enfants ont pu vivre comme des enfants. Un lieu où on a pu redonner à ces enfants, leur redonner leur enfance. Voilà, donc un lieu de vie.
10: En 1991, le site est protégé et inscrit à l'inventaire supplémentaire des monuments historiques.

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1: Il est 8h, bienvenue sur Autoroute Info, bonne matinée.
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1: Et quel plaisir de continuer à vous accompagner en ce week-end de l'Ascension. Pas de difficultés sur vos trajets pour démarrer cette journée ensemble. Ça se passe relativement bien à l'approche des grandes agglomérations et sur l'ensemble des axes sur lesquels vous pouvez nous écouter. Pas de difficultés non plus à cette heure-ci pour rejoindre l'Italie via les tunnels du Mont-Blanc et du Fréjus. Toujours un petit peu de brouillard au sud de Grenoble. On est sur l'A51. Vous restez prudent et vigilant. Votre visibilité qui peut être réduite dans certaines zones. Vous adaptez donc votre vitesse et vous augmentez les intervalles de sécurité sur cet axe, donc l'A51 au sud de l'agglomération grenobloise.
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1: Et c'est l'heure de retrouver l'actualité et les titres de France Info.
2: Une minute à 7h48, l'aura du lieu cette nouvelle plainte, celle de Flavie Flamand contre Patrick Bruel.
3: Plainte pour viol avec constitution de partie civile. L'animatrice accuse le chanteur d'avoir pillé son adolescence. Elle avait 16 ans au moment des faits. Patrick Bruel est déjà visé par au moins 3 enquêtes, mais pas de quoi remettre en cause sa prochaine tournée, selon son avocate, invitée de France Info à 7h10. Taïwan affirme être une nation indépendante en réponse à la mise en garde de Donald Trump contre toute déclaration d'indépendance après sa visite en Chine, où Xi Jinping a prévenu le président américain que ce sujet pourrait devenir un conflit entre les deux pays. Israël dit avoir mené une frappe à Gaza contre la branche armée du Hamas sans que la mort du numéro 1 de la branche armée ne soit à ce stade confirmée, tandis qu'Israël et le Liban annoncent prolonger leur cessez-le-feu encore un mois et demi malgré de nombreux bombardements israéliens encore hier dans le sud du pays. Il avait failli carrément disparaître il y a 3 ans. Le FC Sochaux-Montbéliard est de retour en Ligue 2 en faisant match nul contre Le Puy lors de la dernière journée nationale, quelques semaines après le retour de Peugeot comme partenaire de ce club historique.
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1: Et la musique tout de suite, c'est Pierre Garnier et l'horizon sur Autoroute Info. Bonne route et bon début de journée.

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5: Tout se passe bien actuellement pour vous sur l'ensemble des axes sur lesquels vous nous écoutez. On va donc retrouver tout de suite la musique et un artiste qu'on retrouve en ce moment au cinéma dans les salles françaises avec le biopic Michael. C'est Michael Jackson tout de suite sur Autoroute Info. C'est Billie Jean. Bonne route.

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1: Et à 8h15 sur Autoroute Info, tout continue de bien se passer. C'est un week-end de l'ascension qui se poursuit de la meilleure des manières pour vous sur le réseau des autoroutes alpines. Si vous vous apprêtez à prendre la route dans les prochaines minutes, il n'y a pas de difficulté sur l'ensemble des axes sur lesquels vous circulez. Pas de ralentissement non plus, de bouchons. Vous êtes encore très peu nombreux à avoir pris la route à cette heure-ci de la matinée.
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1: Et on retrouve tout de suite la météo plutôt, les prévisions de Météo France. Les prévisions présentées par François Gourand, la couleur du ciel pour aujourd'hui.
3: Cet après-midi, les nuages restent nombreux sur le pays avec des averses encore fréquentes du Grand Est à Auvergne-Rhône-Alpes en passant par la Bourgogne-Franche-Comté. Elles sont plus éparses sur l'Île-de-France et surtout sur le centre-Val-de-Loire. On bénéficie parfois de belles éclaircies. Sur l'Aquitaine, la couche nuageuse devient épaisse avec de timides éclaircies et quelques averses. Les températures restent bien fraîches, 4 à 6 degrés sous les normales de saison, avec 13 à Besançon et Langres, 14 à Dijon, Clermont-Ferrand et Mulhouse, 15 à Lyon et Grenoble, 16 à Bordeaux, Bourges et Paris. Ce soir, les averses deviennent progressivement plus rares et éparses sur l'est du pays, avec un ciel dans lequel les éclaircies gagnent. En revanche, en Aquitaine, les nuages dominent avec un peu de pluie par endroit. Dimanche, tandis que le temps restera sec sur une frange est du pays, de nouvelles averses gagneront ailleurs par l'ouest sur l'Aquitaine, puis le centre et l'île de France, ponctuellement orageuses. Les températures seront à peine plus douces. 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
1: Et le transport routier est un secteur en constante évolution. Dans quelques minutes, nous évoquerons plusieurs nouveautés appelées à changer la vie des chauffeurs poids lourds. La musique tout de suite, c'est la BO de Zootopie 2 qui a cartonné dans les salles de cinéma en fin d'année 2025. C'est Zoé Shakira sur Autoroute Info. Bonne route.

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9: Et priorité à votre sécurité avec un accident signalé sur l'autoroute A40 en Haute-Savoie pour vous qui roulez en direction de Mâcon, kilomètre 14. Un véhicule est accidenté sur la voie de gauche. Il y a pas mal de monde en cours d'intervention. Au niveau de ce véhicule, les forces de l'ordre, les services de sécurité à cet endroit, 5 km après la sortie 20 d'Annecy, Genève, Écluse. Vous restez prudent dans ce secteur, donc pour vous qui roulez sur la 40 en direction de Mâcon. Et je vous ai dit la 40, mais plutôt sur la route nationale 205, donc pour vous dans ce secteur. On retrouve tout de suite un reportage. Le secteur du transport routier évolue, gros plan sur deux innovations qui pourraient bien changer la vie des chauffeurs poids lourds. Reportage de Curtis Thévenot.
10: On commence avec une technologie plutôt à contre-courant, avec Illico, toute jeune entreprise qui mise sur le poids lourd à hydrogène. Son directeur général, Ovarit Trung, nous en dit plus.
11: L'avantage, le zéro émission, le confort d'usage, l'absence de vibration, le silence, et on est beaucoup moins fatigué à la fin de la journée. Et je pense que tous les conducteurs qui ont essayé, que ce soit sur l'électrique ou l'hydrogène, généralement, ils ont envie en fait, de rester dans cet environnement-là.
10: Aujourd'hui, 4 poids lourds sont en circulation, 300 000 km parcourus en un an et 200 tonnes de CO2 évitées. En revanche, il reste un frein, le TCO, comprenez coût total de possession. Pour un poids lourd hydrogène, il est presque 2 fois plus important que pour un poids lourd diesel. Comme pour l'électrique, le nombre de stations de recharge hydrogène devrait augmenter avec le temps.
11: On est localisé effectivement juste en dessous donc, de Corbeil-Essonnes, sur le territoire de la commune de Villabaie. Donc vous verrez en descendant donc, le long de la 6, une station de distribution hydrogène pour faire des pleins et un centre de service où nos techniciens vous accueillent. Et puis quand vous avez un petit moment de convivialité autour d'un café.
10: Deuxième innovation, l'application gratuite Truckfly de Michelin qui permet aux chauffeurs poids lourds de créer des points d'intérêt sur une carte pour personnaliser et améliorer leur trajet et celui de leurs confrères. Stéphane Rabillet, manager de l'application, revient sur l'intérêt de cette création.
12: De pouvoir savoir où se restaurer, où stationner, en pouvant lire les commentaires des confrères pour savoir si c'est sécurisé, si c'est qualitatif.
13: Le principe du communautaire, c'est-à-dire que plus les gens l'utiliseront, plus elle sera détaillée l'application finalement.
12: Alors exactement, puisque c'est eux qui renseignent par exemple combien il y a de places pour garer les véhicules poids lourds. Aujourd'hui, on a passé la barre des 600 000 conducteurs routiers en Europe dans l'application avec 1,3 million de téléchargements. Et donc plus elle est utilisée, plus ça permet d'avoir de la data fiable et qualitative.
10: Il y a encore beaucoup de choses à découvrir dans l'application Truckfly, comme par exemple les différents types de stations de ravitaillement ou bien des médecins pour les chauffeurs qui voyagent à l'étranger. Mais on ne va pas tout dévoiler, le mieux reste encore d'essayer pour se faire un avis.

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3: Avec 8h30, le rappel de cet accident pour vous qui roulez sur l'autoroute A40 en Haute-Savoie en direction de Mâcon. Un véhicule est accidenté sur la voie de gauche au kilomètre 14. Ça vous concerne 5 km après la sortie 20 d'Annecy-Genève avec plus pas mal de monde en cours d'intervention. Au niveau de ce véhicule, vous levez le pied à cet endroit et vous vous décalez sur la voie de droite. Ce véhicule est donc accidenté sur la voie de gauche 5 km après la sortie 20 d'Annecy-Genève et Cluse. Pas d'autres difficultés en ce samedi matin. Ça se passe bien sinon sur les autres axes sur lesquels vous nous écoutez. Pas de ralentissement non plus ou de bouchons particuliers à vous signaler à l'approche des grandes agglomérations.
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3: On retrouve tout de suite l'actualité, les titres de France Info.
4: Ewan répond à Donald Trump.
5: Et affirme être une nation indépendante alors que le président américain mettait en garde hier l'île contre toute déclaration d'indépendance après sa visite en Chine qui considère l'île comme une province chinoise. Donald Trump ajoute également n'avoir pas encore pris de décision sur une éventuelle vente d'armes à Taïwan. Or, cela fait partie des engagements de sécurité américains, lui répond l'île. Flavie Flamand annonce porter plainte contre Patrick Bruel pour viol. L'animatrice accuse le chanteur de l'avoir violée lorsqu'elle avait 16 ans et se dit convaincue d'avoir été drogué. Patrick Bruel, lui, nie les faits. Les appels au boycott sont un moyen de tenter de faire pression sur le chanteur et sur la justice, dénonce sur France Info son avocate. À Rennes, un homme de 28 ans est actuellement entre la vie et la mort après avoir été agressé au couteau par plusieurs personnes hier après-midi en plein centre-ville. Trois personnes ont été interpellées peu après les faits, selon le parquet. Les Verts peuvent continuer de croire à la Ligue 1 après un match irrespirable hier face à Rodez. Saint-Etienne a fini par gagner au tir au but grâce à son gardien héroïque et se qualifie donc pour les barrages. Les Stéphanois affronteront Nice, Auxerre ou Le Havre.
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3: Et la musique, c'est Taylor Swift. Tout de suite sur Autoroute Info et le titre Hope Light. Bonne route.

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1: Le rappel de cet accident pour vous qui roulez en Haute-Savoie sur la 40 en direction de Mâcon, kilomètre 14. Un véhicule accidenté sur la voie de gauche, 5 km après la sortie 20 d'Annecy-Genève-Écluse. Pas mal de monde en cours d'intervention. Vous roulez ici sur la voie de droite. Vous levez le pied donc à l'approche de ce secteur. Nars Barkley et Crazy tout de suite pour la musique. On se retrouve à 8h45.

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1: Et à 8h45, je vous rappelle cet accident toujours d'actualité en Haute-Savoie. Si vous roulez sur l'autoroute A40 en direction de Mâcon, kilomètre 14, un véhicule est accidenté sur la voie de gauche, 5 km après la sortie 20 d'Annecy, Genève et Cluses. Prudence à cet endroit, beaucoup de monde toujours en cours d'intervention au niveau de ce véhicule. Vous roulez ici sur la voie de droite. Votre visibilité est toujours réduite également au sud de l'agglomération grenobloise sur la 51. Pas mal de brouillard en ce début de journée. Et au rang des travaux qui vont vous concerner la semaine prochaine, la 43 de nouveau fermée dans la nuit de lundi à mardi, de 21h jusqu'à 6h entre la sortie 10 des Abrets et la barrière de péage de Chambéry Nord. Travaux qui vont reprendre au niveau des voies de circulation à cet endroit et la circulation qui sera donc coupée sur 7 à 43 des itinéraires de déviation qui seront mis en place tout au long de la nuit.
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1: Dans un instant, nous vous emmènerons en bord de Saône à la frontière des départements du Rhône et de l'Ain. C'est à Trévoux, une ville d'art et d'histoire que l'on se retrouvera dans quelques minutes. Ce sera après la musique. Et Bruno Mars, I Just Might sur Autoroute Info. Bonne route.

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18: Prudence toujours si vous roulez sur la 40 en Haute-Savoie en direction de Mâcon. Un véhicule est accidenté sur la voie de gauche au kilomètre 14. C'est 5 km après la sortie 20 d'Annecy, Genève et Cluses. Pas mal de monde en cours d'intervention au niveau de la voie de gauche et de ce véhicule accidenté. Vous vous décalez ici sur la voie de droite au moment d'aborder ce secteur. Et sur la 46 au nord de Lyon, des panneaux touristiques indiquent votre passage à proximité de Trévoux, dans le département de l'Ain. Antoine Oppart s'est rendu dans cette ville d'art et d'histoire.
19: Petite ville de près de 7000 habitants, Trévoux est une cité médiévale située en bord de Saône au riche passé historique. La ville telle qu'on la connaît aujourd'hui s'est implantée à la fin du XIVe siècle. Un positionnement stratégique proche de la Saône sur laquelle un péage très rentable était installé. Romain Cavallero, directeur de l'office de tourisme de Trévoux.
20: Un positionnement stratégique, effectivement, à la fois d'un point de vue de l'activité économique puisque la Saône était un axe de circulation très important, un peu l'autoroute du sud de la France au Moyen-Âge. En 1270, foires de Chalon deviennent les premières foires de France et la Saône est le moyen le plus rapide de circuler dans l'axe nord-sud. Donc il y avait un gros trafic commercial sur la rivière. Il y a aussi une situation favorisée d'un point de vue géopolitique, puisque depuis 843 et le traité de Verdun, la Saône servait de frontière entre ce qui devient au cours du Moyen-Âge, Royaume de France sur la rive occidentale et l'Empire sur la rive orientale. Donc nous ici, on était en terre d'Empire, on n'était pas en France. Et cette situation en marge du Royaume de France et vraiment aux confins de l'Empire a permis aux seigneurs de Trévoux petit à petit de s'émanciper, de se libérer de l'autorité impériale jusqu'à se faire reconnaître comme petit état indépendant. Ils commencent à battre monnaie au XVe siècle. Vers 1560, on parle de pays de Dombes et au XVIIe et XVIIIe siècle apparaissent les termes de souveraineté et principauté de Dombes, dont Trévoux était la capitale.
19: La ville sera finalement rattachée à la France en 1762. Voilà pour la partie histoire de Trévoux qui est devenue une commune dans laquelle se sont implantés de nombreux artistes et artisans. Émilie Lacroix, artiste peintre et sculptrice.
6: Depuis une dizaine d'années, beaucoup d'artistes et d'artisans sont venus s'installer à Trévoux. Par la suite, forcément, les artistes et les artisans appellent de nouveaux arrivants dans le centre historique. On est une bonne quinzaine maintenant. On a deux personnes qui travaillent le cuir. Nous avons également des potiers, céramistes. En sculpture, donc de la sculpture sur pierre et de la sculpture sur argile. Nous sommes plusieurs peintres et nous avons une couturière également.
19: Un marché de la création réunissant plusieurs dizaines d'artistes et d'artisans se tient à Trévoux tous les premiers dimanches du mois, entre avril et décembre. Pour accéder à cette petite cité médiévale, empruntez la sortie 1 ou 2 de la 46.

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1: Il est 9h, bienvenue, bon samedi matin.
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1: Et un week-end de l'ascension qui se poursuit sur Autoroute Info. Merci de faire la route avec nous en ce début de journée. Il n'y a qu'un seul incident, un accident même, à vous communiquer, à vous rappeler. C'est en Haute-Savoie sur l'autoroute A40. Au kilomètre 14, un véhicule est accidenté sur la voie de gauche, 5 km après la sortie vers d'Annecy, jeté à Vécluse. Voie de gauche neutralisée, du monde en cours d'intervention à cet endroit. Les forces de l'ordre, les services de sécurité et dépanneurs sur place pour procéder au dépannage et à l'évacuation de ce véhicule accidenté. Donc sur la voie de gauche, vous réduisez votre vitesse à l'approche de ce secteur. Pas d'autres perturbations à cette heure-ci. Tout de même un petit peu de brouillard, toujours au sud de Grenoble sur la 51. Votre visibilité qui peut être réduite dans certains secteurs.
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1: On retrouve tout de suite l'actualité, les titres de France Info.
2: Elle dit vouloir joindre sa voix à celle des autres femmes en France, en Belgique et au Canada. Flavie Flamand annonce porter plainte contre Patrick Bruel pour viol. L'animatrice accuse le chanteur de l'avoir violée lorsqu'elle avait 16 ans et se dit convaincue d'avoir été droguée. Patrick Bruel, lui, nie les faits et évoque une relation consentie. Il ne prévoit pas d'annuler sa prochaine tournée, selon son avocate invitée ce matin sur France Info. L'antivirus n'a a priori pas muté, annonce hier soir la ministre de la Santé, Stéphanie Rist, après le séquençage du virus détecté chez la passagère française contaminée sur le bateau de croisière et toujours dans un état grave. Le virus analysé correspond aux souches déjà connues et surveillées en Amérique du Sud. La Chine s'est bien engagée à acheter 200 avions Boeing à Boeing, confirme le constructeur. Engagement concrétisé lors de la visite de Donald Trump dans le pays cette semaine à laquelle participait le patron de Boeing. Ils étaient plus de 100 000 hier soir au Stade de France venus applaudir le rappeur marseillais Jul et c'est un nouveau record d'affluence pour l'enceinte. Le rappeur détenait déjà le précédent record. Jul qui remet ça ce soir, deuxième stade de France.
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1: Et tout de suite, c'est la musique. C'est Alex Warren et Fever Dream sur Autoroute Info. Bonne route et bon début de journée.

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10: Un véhicule accidenté sur la 40, ça vous concerne en Haute-Savoie en direction de Mâcon. Véhicule accidenté sur la voie de gauche, 5 km après la sortie 20 d'Annecy-Genève-Écluse. Vous levez le pied, vous vous décalez toujours ici sur la voie de droite. Eros Ramazzotti, Più bella cosa, tout de suite pour la musique. On se retrouve à 9h15.

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1: Avec un véhicule toujours accidenté sur l'autoroute A40, ça vous concerne en Haute-Savoie, en direction d'Annecy, Genève et Cluses. Véhicule accidenté sur la voie de gauche. Les forces de l'ordre, dépanneurs et services de sécurité sont sur place. La voie de gauche est neutralisée. Vous roulez ici sur la voie de droite. C'est le seul incident à vous signaler en ce début de journée. Partout ailleurs, ça se passe bien sur les différents axes sur lesquels vous nous écoutez. Pas de ralentissement non plus ou de bouchons particuliers en ce début de journée, en ce week-end de l'Ascension qui se poursuit toujours sur Autoroute Info.
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1: Et on retrouve tout de suite la météo. Les prévisions de Météo France présentées par François Gourin.
3: Cet après-midi, les nuages restent nombreux sur le pays avec des averses encore fréquentes du Grand Est à Auvergne-Rhône-Alpes en passant par la Bourgogne-Franche-Comté. Elles sont plus éparses sur l'île de France et surtout sur le centre-Val de Loire. On bénéficie parfois de belles éclaircies. Sur l'Aquitaine, la couche nuageuse devient épaisse avec de timides éclaircies et quelques averses. Les températures restent bien fraîches, 4 à 6 degrés sous les normales de saison, avec 13 à Besançon et Langres, 14 à Dijon, Clermont-Ferrand et Mulhouse, 15 à Lyon et Grenoble, 16 à Bordeaux, Bourges et Paris. Ce soir, les averses deviennent progressivement plus rares et éparses sur l'est du pays, avec un ciel dans lequel les éclaircies gagnent. En revanche, en Aquitaine, les nuages dominent avec un peu de pluie par endroit. Dimanche, tandis que le temps restera sec sur une frange est du pays, de nouvelles averses gagneront ailleurs par l'ouest sur l'Aquitaine, puis le centre et l'île de France, ponctuellement orageuses. Les températures seront à peine plus douces. 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
1: La musique tout de suite, Julien Libre, dis-moi où pour le titre. On se retrouve juste après pour refaire un point sur vos conditions de circulation. Bonne route.

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10: Avec à cette heure-ci des conditions de circulation qui sont bonnes sur l'ensemble du réseau, des autoroutes alpines, pas de perturbations à l'approche des grandes agglomérations, pas de difficultés non plus au niveau des deux tunnels du Mont-Blanc et du Fréjus pour rejoindre l'Italie. La van life a le vent en poupe depuis plusieurs années, mais au-delà de la carte postale, quels sont les avantages et les inconvénients de ce mode de voyage? On fait le point avec Émilien Fèvre.
11: Pour en savoir plus, j'ai rencontré Christophe Léger, responsable de l'agence Vanaway à Dijon, qui loue des vannes et des fourgons aménagés. Ce que l'on peut dire, c'est que le profil des personnes intéressées est éclectique.
12: On a toutes sortes de clientèles, des jeunes qui veulent partir en vacances, des couples et des personnes âgées jusqu'à 80 ans qui veulent vivre aussi une expérience différente de ce qu'ils ont toujours connu, des campings, de la caravane et de l'hôtel.
11: 90% de ces personnes qui tentent l'aventure le font pour la première fois. Parmi les questions que l'on peut se poser, il y a évidemment celle de la différence avec le camping-car. Cela tient principalement de la base. Christophe Léger.
12: Un van est sur la base de la carrosserie d'un utilitaire, alors que le camping-car, c'est sur un plateau sur lequel on a rajouté un élément, ni plus ni moins qu'une caravane.
11: Et cela apporte des avantages vis-à-vis de la conduite et du stationnement.
12: Le van reste dans la catégorie utilitaire. Donc la restriction de stationnement est moins limitée que le camping-car. À savoir que le camping-car est considéré comme un élément habitable, ce qui n'est pas forcément le cas d'un van. Le van, à partir du moment où il n'y a pas de signe extérieur d'habitation, peut stationner partout. Qu'un camping-car n'a pas cette facilité de stationnement.
11: Évidemment, cela n'enlève en rien l'obligation de respecter le code de la route et notamment les interdictions de stationner à certains endroits et certaines heures. À part cela, il faut simplement profiter. Christophe Léger.
12: L'idée des vacances en van ou en fourgon, c'est les vacances liberté. C'est partir avec le minimum d'affaires, revenir avec le maximum de souvenirs, de découvrir les endroits magnifiques de notre pays et des autres pays. On roule, on s'arrête, on voit quelque chose de merveilleux, et ben on fait une petite pause prolongée, on n'a pas de chronomètre pour savoir à quelle heure on doit arriver pour manger ou pour partir. On a tout ce qu'il faut. Et une chose primordiale, laisser les espaces nature propres.
11: Pour vous essayer à la van life, la location débute à 500€ la semaine pour un fourgon en saison basse, histoire de goûter vous aussi à ce petit vent de liberté.

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1: Un véhicule arrêté sur la 43 en Savoie en direction de Chambéry, kilomètre 99. Véhicule arrêté au niveau de la bretelle de sortie numéro 20 de Saint-Baldov. Prudence dans ce

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1: Il est 9h30, tout se passe bien à cette heure-ci pour vous qui nous écoutez actuellement. Un seul incident avec un véhicule arrêté sur l'A43 en Savoie en direction de Chambéry, kilomètre 99, véhicule arrêté dans la bretelle de sortie numéro 20 de Saint-Baldoff. Les services de sécurité des autoroutes Area sont sur place. Tout se passe bien sinon à l'approche des grandes agglomérations. Pas de ralentissement ou de bouchons ce samedi matin, pas d'accident, pas de difficulté non plus au niveau des tunnels transalpins du Mont-Blanc et du Fréjus pour rejoindre l'Italie. Et ça se passe bien également si vous souhaitez rejoindre la Suisse et le bassin genevois via les douanes frontalières de Vallard et Bardonnay. On retrouve tout de suite l'actualité, les titres de France Info.
2: Notre expert santé nous explique pourquoi certains d'entre nous arrivent mieux que d'autres à visualiser des objets mentalement. Ce sera après le rappel de l'actu à 9h20, l'aura du lieu. Et Taïwan insiste pour affirmer qu'elle est une nation indépendante.
3: En réponse à la mise en garde de Donald Trump contre toute déclaration d'indépendance après sa visite en Chine où Xi Jinping a prévenu le président américain que ce sujet pourrait devenir un conflit entre les deux pays. Israël et le Liban prolongent leur cessez-le-feu malgré encore de nouvelles frappes israéliennes hier dans le sud du Liban. Des discussions sont en cours entre les représentants des deux parties à Washington sous l'égide des États-Unis. Le Liban estime que l'extension de la trêve avec Israël ouvre la voie à une stabilité durable. Cette nouvelle plainte pour viol, celle de Flavie Flamand contre Patrick Bruel, plainte avec constitution de partie civile. L'animatrice accuse le chanteur d'avoir, je cite, pillé son adolescente. Elle avait 16 ans au moment des faits. Patrick Bruel est déjà visé par au moins 3 enquêtes, mais pas de quoi remettre en cause sa prochaine tournée, selon son avocate, invité de France Info. Un ressortissant français a été arrêté et emprisonné au Sénégal depuis plus de 3 mois maintenant pour, je cite, actes contre nature dans ce pays qui réprime sévèrement les relations homosexuelles. Cet ingénieur d'une trentaine d'années a pu recevoir plusieurs visites consulaires et l'ambassade suit de près sa situation, selon une source diplomatique.
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1: La musique qui est Naika, One Track Mind, tout de suite. Vous restez bien avec nous. On se retrouve juste après pour refaire un point sur vos conditions de circulation. Bonne route et bon samedi matin.
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Et le rappel de ce véhicule arrêté sur la 43, c'est en Savoie, en direction de Chambéry, kilomètre 99. Véhicule arrêté dans la bretelle de sortie numéro 20 de Saint-Baldolf. Les services de sécurité des autoroutes AREA sont sur place. De Calling et Inks pour la musique. D'ici notre prochain point à 9h45, vous restez bien avec nous.

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2: Et le rappel de ce véhicule arrêté est en panne sur la 43 en Savoie en direction de Chambéry. Véhicule arrêté dans la bretelle de sortie numéro 20 de Saint-Baldoff. Les services de sécurité des autoroutes AREA sont toujours sur place. Vous levez le pied au moment d'aborder ce secteur sur la 43. Donc pour vous qui roulez en Savoie en direction de Chambéry. Seul incident à vous signaler, toujours du brouillard sinon au sud de Grenoble sur la 51. Et votre visibilité qui peut être réduite dans certains secteurs. Vous levez le pied, vous adaptez votre vitesse et votre conduite. La 43 de nouveau fermée ce lundi de 21h et jusque toute la nuit, jusqu'à 6h le lendemain matin pour des travaux entre la sortie 10 des Abrés et la barrière de péage de Chambéry Nord. Travaux qui vont reprendre au niveau de cet axe et la circulation qui sera coupée donc tout au long de la nuit sur cette A43.
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2: Dans quelques minutes, nous partirons dans le Berry, visiter la maison d'une célèbre écrivaine, découverte de la demeure de George Sand. Juste après, la musique de Pierre Demar, tout de suite sur Autoroute Info. Bonne route.

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16: Avec le rappel de ce véhicule arrêté en panne sur la 43 en Savoie en direction de Chambéry, vous levez le pied si vous roulez dans le secteur de la bretelle de sortie 20 de Saint-Baldoff. Ce véhicule est arrêté au niveau de cette bretelle de sortie. Le dépanneur vient d'arriver sur place. Les services de sécurité des autoroutes AREA sont également toujours ici en protection. Il y a donc du monde en cours d'intervention au niveau de ce véhicule en panne et qui est en train d'être évacué au niveau de la bretelle de sortie numéro 20 de Saint-Baldoff. On part à présent dans le Berry pour découvrir la maison d'une célèbre écrivaine du 19e siècle, George Sand. Nous sommes dans la commune de Nohant, précisément, reportage d'Eliott Monod.
17: S'intéresser à l'histoire de ce lieu, c'est évidemment s'intéresser à celle de la femme exceptionnelle qui l'a habité, Aurore Dupin, alias George Sand. Caroline Boutrel est chargée de communication pour le Centre des Monuments Nationaux, qui gère l'édifice.
18: C'était une personnalité féminine emblématique du 19e siècle. Elle est arrivée à Nohant à l'âge de 4 ans. La maison avait été achetée par sa grand-mère et en fait, elle y a vécu toute sa vie jusqu'en 1876, la date à laquelle elle est décédée et elle est enterrée à Nohant, dans un cimetière privé qui juxtapose le parc.
17: Un lieu qui a donc profondément marqué et inspiré l'écrivaine.
18: Être une femme au 19e siècle est assez difficile et elle a réussi à acquérir son indépendance déjà par rapport à la littérature. Elle a une œuvre littéraire foisonnante et tous ses écrits nous permettent de suivre sa vie dans cette maison qui était à la fois un refuge et un lieu d'inspiration.
17: Dans lequel un très grand nombre d'invités prestigieux vont défiler, Balzac, Alexandre Dumas, Franz Liszt ou encore Frédéric Chopin. Ce dernier a d'ailleurs vécu à Nohant, hein, de 1839 à 1846 et y a composé les 2/3 de son œuvre. Alors si vous prévoyez de vous y rendre, Caroline Boutrel nous décrit les lieux en quelques mots.
18: C'est une maison de maître en fait, qui n'a, c'est vrai, d'extérieur, elle peut ne rien avoir d'extraordinaire, mais l'intérieur regorge de la mémoire de George Sand.
17: Et parmi les points d'intérêt lors d'une visite sur place, la découverte, aussi étonnant que cela puisse paraître, d'un théâtre. Caroline Boutrel.
18: C'est assez exceptionnel dans ces maisons de fin 19e. Elle aimait la culture en général. Et il y a deux théâtres, en fait, dans la même pièce. Un théâtre de marionnettes, qui a été développé plus par son fils Maurice. Et un théâtre d'acteurs vivants, vraiment un plateau de théâtre, où elle s'exerçait pour, justement, jouer ses pièces à Paris.
17: La maison de Georges Sand à Nohant, gérée par le Centre des Monuments Nationaux, est à découvrir dans le Berry, à environ une heure au sud de Bourges.

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1: Il est 10h, bienvenue et bon week-end.
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1: C'est un long week-end de l'ascension qui se poursuit encore sur le réseau des autoroutes alpines. Et c'est un samedi qui démarre bien pour le moment. Il n'y a pas de difficulté sur l'ensemble des axes sur lesquels vous nous écoutez. Pas de ralentissement, pas de bouchon, simplement du brouillard. À vous rappeler, au sud de l'agglomération grenobloise sur l'A51, votre visibilité qui peut être réduite. Vous adaptez votre vitesse et votre conduite et vous augmentez les intervalles de sécurité pour ne pas vous laisser surprendre par un véhicule que vous pourriez louper avec cette visibilité. Donc, réduite à cause de ce brouillard et de la brume au sud donc de Grenoble sur l'A51. Pas de perturbation sinon hein, sur les axes sur lesquels vous nous écoutez. À l'approche de Grenoble, notamment de Lyon, ou au niveau des tunnels transalpins du Fréjus et du Mont-Blanc pour rejoindre l'Italie, ou au niveau des douanes frontalières de Vallard et de Bardonnay pour rejoindre la Suisse et le bassin genevois.
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1: Et on retrouve tout de suite l'actualité, les titres de France Info.
2: Vie Flamand annonce porter plainte contre Patrick Bruel, déjà visé par 5 plaintes. L'animatrice accuse le chanteur de l'avoir violée lorsqu'elle avait 16 ans. Patrick Bruel nie les faits et évoque une relation consentie. Ces allégations, selon son avocate, seront traitées par la justice. Israël dit avoir mené une frappe à Gaza contre le chef de la branche armée du Hamas, sans que sa mort ne soit à ce stade confirmée. Tandis qu'Israël et le Liban annoncent prolonger leur cessez-le-feu encore un mois et demi, malgré de nombreux bombardements israélien encore hier dans le sud du pays. En Isère, un homme de 39 ans a été mis en examen pour viol et agression sexuelle sur mineur de 15 ans et placé en détention provisoire. Il s'agit d'un père de famille accusé d'avoir abusé sexuellement de deux fillettes qu'il avait proposé de garder pour dépanner sa leur mère. Il avait failli carrément disparaître il y a 3 ans. Le FC Sochaux Montbéliard est de retour en Ligue 2 en faisant match nul contre le Puy lors de la dernière journée nationale, quelques semaines après le retour de Peugeot comme partenaire de ce club historique.
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1: La musique, Joseph Kamel et Daisy, c'est le duo pour vous accompagner au cours des prochains kilomètres. Bonne route.
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3: Pas de difficultés sur l'ensemble des axes sur lesquels vous nous écoutez. On retrouve tout de suite la musique Jimmy Cliff, I Can See Clearly Now, avant Elena et le retour de l'information trafic à 10h15.

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1: Et vous roulez bien en ce samedi matin, le week-end de l'Ascension qui se poursuit. Merci de faire votre route avec Autoroute Info. Pas de difficultés sur l'ensemble des axes sur lesquels vous nous écoutez ce matin. Toujours un petit peu de brouillard au sud de Grenoble sur la 51. Votre visibilité qui peut être réduite dans certains secteurs. La bonne nouvelle, c'est que ça va beaucoup mieux par contre au niveau du ciel. En termes de pluie, à l'inverse de la journée d'hier qui a été extrêmement compliquée encore avec des conditions météo extrêmement dégradées, ça va quand même un petit peu mieux aujourd'hui, même si le ciel reste nuageux. Pas de pluie à vous signaler sur la majorité des axes sur lesquels vous nous écoutez, à part peut-être sur l'A41 sud entre Grenoble et Chambéry, mais sinon sur le reste des axes sur lesquels vous circulez en ce moment, ça se passe globalement bien au niveau du ciel.
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1: Et justement, tout de suite, c'est la météo. Les prévisions de Météo France présentées par François Gourand.
4: Cet après-midi, les nuages restent nombreux sur le pays avec des averses encore fréquentes du Grand Est à Auvergne-Rhône-Alpes en passant par la Bourgogne-Franche-Comté. Elles sont plus éparses sur l'Île-de-France et surtout sur le centre-Val-de-Loire. On bénéficie parfois de belles éclaircies. Sur l'Aquitaine, la couche nuageuse devient épaisse avec de timides éclaircies et quelques averses. Les températures restent bien fraîches, 4 à 6 degrés sous les normales de saison, avec 13 à Besançon et Langres, 14 à Dijon, Clermont-Ferrand et Mulhouse, 15 à Lyon et Grenoble, 16 à Bordeaux, Bourges et Paris. Ce soir, les averses deviennent progressivement plus rares et éparses sur l'est du pays, avec un ciel dans lequel les éclaircies gagnent. En revanche, en Aquitaine, les nuages dominent avec un peu de pluie par endroit. Dimanche, tandis que le temps restera sec sur une frange est du pays, de nouvelles averses gagneront ailleurs par l'ouest sur l'Aquitaine, puis le centre et l'île de France, ponctuellement orageuses. Les températures seront à peine plus douces. Bonne route avec Météo France sur Autoroute Info.
1: Le don de sang est un geste qui peut sauver des vies. Marilus Bouenec, biologiste médical à l'établissement français du sang, nous en dira plus dans quelques minutes. Ce sera exactement dans 5 minutes sur Autoroute Info, ce sera après la musique. Et Ed Sheeran tout de suite, bonne route.

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10: Du brouillard toujours au sud de l'agglomération grenobloise, on est sur l'A51, votre visibilité qui peut être réduite dans certains secteurs, vous restez prudent et vous adaptez votre vitesse. Le don de sang qui est un geste qui peut sauver des vies, Marie-Luce Bouenec, biologiste médicale à l'établissement français du sang à Dijon, nous détaille d'abord les critères requis pour être donneur. Elle est au micro de Jérémy Esclavard.
11: Pour donner son sang, il faut avoir 18 ans et moins de 70 ans. Il faut avoir un poids supérieur à 50 kg. Les femmes peuvent donner 4 fois par an, les hommes 6 fois par an. Et on n'a pas besoin d'être à jeun. Il faut bien s'hydrater avant de venir.
12: Quand c'est la première fois qu'on veut donner, on vient, on répond à un questionnaire et c'est bon, ou il y a quand même une période entre le moment où on vient et le moment où on donne notre sang?
11: Quand vous venez, vous remplissez un questionnaire, vous voyez un médecin et ensuite vous faites le don de sang, si vous êtes éligible. C'est tout de suite après la consultation médicale. Un don de sang total, c'est environ 20 minutes, sachant qu'il faut rester pour prendre une collation, pour qu'on puisse surveiller s'il n'arrive rien ou s'il n'y a pas de conséquences sur le don.
13: Des dons de sang, il en faut bien évidemment tout au long de l'année, mais il arrive que pendant certaines périodes, les stocks soient en tension. Marie-Luce Bouenec.
11: Il faut comprendre que les besoins, ils sont permanents. Alors, il est vrai que les périodes de congé, les périodes de pont, on sait qu'on va avoir moins de donneurs. On essaye d'anticiper pour collecter en amont un peu plus parce qu'on sait qu'on va avoir des périodes de tension. On essaye de réguler comme ça, mais il faut vraiment que les donneurs se mobilisent en permanence et on peut donner sur son lieu de vacances. C'est pas parce qu'on n'est pas chez soi ou dans sa région qu'on ne peut pas donner, puisqu'on peut donner sur l'ensemble du territoire national et qu'il y a des collectes régulières.
12: Est-ce que vous avez un conseil ou quelque chose à dire à ceux qui n'ont jamais donné et qui hésitent à franchir le pas?
11: Alors, le don, c'est quelque chose qui, je trouve, est valorisant pour soi-même, très important pour quelqu'un qui en a besoin. Et je pense que l'appréhension qu'on peut avoir, peut-être du prélèvement, peut-être de l'aiguille, en fait, il faut venir l'avoir fait et voir comment ça se passe. Les équipes qui prélèvent, elles font tout pour que ça se passe très très bien, que les gens soient vraiment à l'aise. Les maisons du don sont des endroits qui sont très confortables, j'allais dire. Tout est fait pour que le donneur se sente bien.
13: Pour répondre aux besoins, il faut 600 dons de sang par jour en Bourgogne-Franche-Comté, un chiffre qui monte à 10 000 au niveau national.

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1: Et bienvenue à vous si vous nous rejoignez sur Autoroute Info, 10h30, ça se passe globalement bien sur les axes sur lesquels vous circulez en ce milieu de matinée, milieu de week-end prolongé de l'Ascension également, mais assez peu de circulation actuellement, c'est fluide sur l'ensemble des autoroutes sur lesquelles vous circulez. Attention en revanche aux conditions météo, avec encore de la pluie au programme de cette journée de samedi, ça peut vous concerner dans plusieurs secteurs de Rhône-Alpes, évidemment si c'est le cas pour vous. Actuellement, vous pensez à réduire l'allure et à augmenter, c'est important également, vos distances de sécurité par rapport aux autres véhicules. Et le reste de l'actualité avec les titres de France Info.
2: Un juge français va enquêter sur la mort de Jamal Khashoggi. Le journaliste saoudien est mort en 2018 au consulat saoudien à Istanbul. Un juge d'instruction du pôle Crimes contre l'humanité va désormais instruire la plainte des associations Trial International et de Reporters sans frontières pour torture et disparition forcée contre le prince héritier saoudien Mohamed Ben Salman. On l'apprend à l'instant, le ministre de la Justice Gérald Darmanin se rendra à Alger lundi, notamment pour évoquer le cas du journaliste Christophe Glaise, toujours détenu en Algérie, indique le ministère. L'antivirus n'a a priori pas muté, annonce hier soir la ministre de la Santé Stéphanie Rist, après le séquençage du virus détecté chez la passagère française contaminée sur le bateau de croisière et toujours dans un état grave. Le virus analysé correspond aux souches déjà connues et surveillées en Amérique du Sud. L'Ouganda confirme une épidémie d'Ebola dans le pays avec un décès dû au virus. La victime s'était rendue en République démocratique du Congo, pays voisin qui a déclaré hier une épidémie, et auprès de 250 cas suspects et 65 décès ont été signalés.
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1: On se retrouve dans 5 minutes, c'est promis, pour un nouveau point sur vos conditions de circulation avec Manon Lisa pour poursuivre sur Autoroute Info.

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En Rhône-Alpes, averses de pluie qui continuent de vous concerner sur une bonne partie des différents départements que vous traversez. Si c'est le cas pour vous en ce moment, attention à ne pas dépasser les 110 km/h sur autoroute et puis veillez également à maintenir des distances de sécurité suffisantes par rapport aux autres véhicules. En marge de ces mauvaises conditions météo, ça se passe bien, trafic fluide en tout cas pour ce milieu de matinée de samedi. Madonna, les Killers sur Autoroute Info, j'aurai le plaisir de vous retrouver aux alentours de 10h45.

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1: Trafic fluide en ce samedi matin sur l'ensemble des axes sur lesquels vous circulez. Pas de difficultés majeures. Samedi annoncé vert hein, sur l'ensemble du territoire. On n'attend pas de difficultés particulières. La pluie, en revanche, toujours sur votre trajet. Attention, évidemment, si vous êtes concerné. Et c'est le moment à présent pour Géraldine Mia et Paulin Caillard de vous donner la réponse à une question que vous pouvez vous poser sur les travaux entrepris sur les autoroutes.
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2: Vrai ou faux, on peut s'arrêter dans une zone de travaux si on tombe en panne.
3: C'est vrai, mais c'est à faire seulement en cas de nécessité absolue. Si sur une autoroute, il ne reste qu'une seule voie de circulation disponible et que vous sentez que votre véhicule va caler, mieux vaut alors se positionner dans un balisage si c'est accessible plutôt que de bloquer complètement le trafic.
2: Mais j'imagine qu'on ne peut pas faire n'importe quoi au moment de s'insérer dans un balisage.
3: Évidemment. Qui dit chantier, dit forcément engin et aussi ouvrier et autres agents à l'intérieur du balisage. C'est pourquoi, pour s'y insérer, il faut être particulièrement attentif et prudent. On pense à mettre un gilet jaune, on se met le plus possible à l'abri de tout danger et on demande assistance grâce à l'application SOS Autoroute.
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1: Et de plaisir de vous retrouver d'ici 5 minutes sur Autoroute Info. Restez avec nous. Nous irons en pleine nature pour visiter le parc national de Forêt. C'est le plus récent des parcs nationaux et aussi le seul situé dans la moitié nord de la France. Reportage après Tamim Pala en duo avec Jenny sur Autoroute Info. Belle matinée.

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14: Ça se passe toujours très bien ce matin sur les autoroutes sur lesquelles vous circulez. Trafic fluide en tout cas sur l'ensemble des axes. Un peu de pluie en revanche sur votre trajet. Attention, si vous êtes concerné, vous réduisez votre allure pour ne pas dépasser sur les autoroutes, hein, vous le savez, les 110 km/h. Les Beatles, dans quelques instants, prochain rendez-vous trafic, ce sera 11h, mais pour l'instant, direction le parc national de Forêt, situé à cheval entre la Côte d'Or et la Haute-Marne. Sébastien Murcia, responsable communication et pédagogie du parc, nous fait visiter les lieux au micro de Raphaël Giudicelli.
15: Nous empruntons un sentier de la forêt domaniale d'Arc-Château-Vilain, qui fait partie du parc national de forêt. Quelle est la mission principale d'un parc national?
16: C'est le plus récent des 11 parcs nationaux de France. Mais quel que soit notre âge, quand on est parc national, nos missions sont les mêmes. Développer la connaissance et le suivi scientifique des patrimoines. Le deuxième point, c'est de protéger, de conserver, de gérer, voire de restaurer les patrimoines qui en ont besoin.
15: Comment fait-on pour visiter le parc national de Forêt? On peut emprunter plusieurs chemins de randonnée.
16: On va trouver un grand nombre de randonnées, plus de 900 km de randonnée, hein, avec des niveaux de difficulté, on va dire, relativement accessibles.
15: On peut se loger facilement au parc national de Forêt, on peut y séjourner. Et quel type d'hébergement on peut y trouver ici?
16: Ça va aller du logement insolite, avec par exemple des cabanes dans les arbres, des roulottes, des tipis, jusqu'aux hébergements plus chics, comme notamment au château de Courban, en passant par toute une offre de gîtes pour accueillir des groupes plus ou moins nombreux.
15: On aperçoit devant nous de grands arbres. Qu'est-ce que c'est?
16: Alors cet arbre majestueux, c'est un chêne. On en trouve beaucoup dans le parc national de forêt. Celui-là, en l'occurrence, vu sa taille, doit dépasser les 200 ans. On en trouve un certain nombre dans le parc national de forêt qui sont des arbres très âgés. Ça permet d'avoir une forêt très majestueuse.
15: Et là, en face de nous, j'aperçois une balise. Qu'est-ce que c'est, cette balise ?
16: C'est un espace qui est laissé en libre évolution. C'est-à-dire qu'il est interdit de pénétrer dans la forêt à cet endroit-là. L'objectif, c'est d'en faire un observatoire à ciel ouvert pour les scientifiques et observer les effets du changement climatique sur les forêts. Cette réserve intégrale, sa petite particularité, c'est que c'est la plus vaste de France.
15: Le parc national de forêt est accessible par les sorties 23 et 24 de l'autoroute A5 ou par les sorties 5, 6 ou 7 de l'autoroute A31.

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1: Excellente matinée, bon week-end à vous, bienvenue, il est 11h.
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1: Il n'y a pas de difficulté liée à l'intensité de la circulation, même si vous êtes un peu plus nombreux à circuler en cette fin de matinée. Ça reste fluide hein, sur l'ensemble des axes sur lesquels vous circulez en ce moment. Pas de perturbation, pas de bouchon, pas de ralentissement. L'actualité est marquée évidemment par ces conditions météo très variables hein, d'un département à l'autre. Parfois de la pluie encore sur votre trajet avec le risque de dérapage qui est réel ce matin. Comment l'éviter? Vivien Topa nous livre quelques conseils.
2: L'aquaplaning, également appelé aquaplanage en français, c'est lorsque vos pneus ne touchent plus la route lorsqu'il pleut. Une fine couche d'eau suffit. Le phénomène peut apparaître des 80 à 90 km/h. À cette vitesse, vos pneus doivent évacuer jusqu'à 15 litres d'eau par seconde. Si ce n'est plus le cas, vous perdez totalement le contrôle. Alors pour limiter le risque, réduisez votre vitesse, évitez les coups de volant et gardez une trajectoire stable. Et avant de prendre la route, vérifiez l'état de vos pneus, c'est votre première ligne de défense.
1: Et gardez vos distances également par rapport aux véhicules notamment qui se trouvent juste devant vous.
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1: L'actualité nationale et internationale à présent avec les titres de France Info.
3: Gérald Darmanin se rendra lundi en Algérie.
4: Le ministre de la Justice doit évoquer notamment le cas de Christophe Glaize, le journaliste français toujours détenu dans le pays, mais aussi la coopération judiciaire entre les deux pays, la lutte contre la criminalité organisée, le narcotrafic ou encore la lutte contre le terrorisme. 8 ans après la disparition de Jamal Khashoggi, un juge français va enquêter sur la mort du journaliste saoudien dans le consulat saoudien à Istanbul en 2018, après la plainte déposée par 2 associations contre le prince héritier saoudien Mohamed Ben Salman. Taïwan affirme être une nation indépendante alors que le président américain mettait en garde hier l'île contre toute déclaration d'indépendance après sa visite en Chine qui considère l'île comme une province chinoise. Cette nouvelle plainte pour viol, celle de Flavie Flamand contre Patrick Bruel, plainte avec constitution de partie civile. L'animatrice accuse le chanteur d'avoir, je cite, pillé son adolescence. Elle avait 16 ans au moment des faits. Patrick Bruel est déjà visé par au moins 3 enquêtes, mais pas de quoi remettre en cause sa prochaine tournée, assure son avocate invitée de France Info ce matin.
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1: Le nouveau Benson Boone sur Autoroute Info. J'aurai le plaisir de vous retrouver dans quelques minutes pour un retour sur vos conditions de circulation. Belle fin de matinée à vous tous.

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7: Ça se passe globalement bien ce matin sur les autoroutes alpines, pas de difficultés majeures, trafic qui reste fluide, un peu plus de circulation, notamment sur la 43 en direction des Alpes et de l'Italie, mais pas de bouchons, pas de ralentissement à prévoir à cette heure-ci. Vous veillez toujours à votre conduite si vous circulez actuellement sous les averses de pluie qui continuent de concerner une partie de nos départements. Prochain rendez-vous trafic à 11h15 sur Autoroute Info avec un titre souvenir, Alanis Morissette pour vos prochains kilomètres. Bonne route à vous.

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1: Je vous souhaite une excellente matinée, bon week-end de l'Ascension hein, qui se prolonge avec du vert pour cette journée de samedi. Il y aura beaucoup plus de monde demain, dimanche, dans le sens des retours. Ce sera rouge au niveau national avec évidemment des prévisions trafic à retrouver dans son entièreté sur la page Facebook d'Autoroute Info. Pour l'heure, pas de difficultés, trafic fluide, quelques averses de pluie encore possibles à certains endroits. Attention, vous réduisez l'allure évidemment en conséquence si vous êtes actuellement concerné.
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1: Quelques averses de pluie, je vous le disais en ce moment. On espère évidemment que cela va s'améliorer au fil des prochaines heures. On vérifie tout cela avec les prévisions de Météo France, préparées et présentées par François Gourand.
3: Cet après-midi, les nuages restent nombreux sur le pays avec des averses encore fréquentes du Grand Est à Auvergne-Rhône-Alpes en passant par la Bourgogne-Franche-Comté. Elles sont plus éparses sur l'île de France et surtout sur le centre Val-de-Loire. On bénéficie parfois de belles éclaircies. Sur l'Aquitaine, la couche nuageuse devient épaisse avec de timides éclaircies et quelques averses. Les températures restent bien fraîches, 4 à 6 degrés sous les normales de saison, avec 13 à Besançon et Langres, 14 à Dijon, Clermont-Ferrand et Mulhouse, 15 à Lyon et Grenoble, 16 à Bordeaux, Bourges et Paris. Ce soir, les averses deviennent progressivement plus rares et éparses sur l'est du pays, avec un ciel dans lequel les éclaircies gagnent. En revanche, en Aquitaine, les nuages dominent avec un peu de pluie par endroit. Dimanche, tandis que le temps restera sec sur une frange est du pays, de nouvelles averses gagneront ailleurs par l'ouest sur l'Aquitaine, puis le centre et l'île de France, ponctuellement orageuses. Les températures seront à peine plus douces. Bonne route avec Météo France sur Autoroute Info.
1: Vous circulez peut-être à bord d'un véhicule électrique ce matin. Il arrive parfois que les stations de recharge soient prises d'assaut. Dans quelques minutes, on vous délivrera quelques conseils pour éviter les désagréments. En attendant, ces AO en duo, non pas en duo, tout seul, hein, avec ce titre comme Caroline.

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6: Pas de difficultés, un trafic fluide ce matin sur l'ensemble des autoroutes alpines. Ça se passe bien, vous faites en sorte évidemment que cela continue. Vous évitez les accidents, respect de la limitation de vitesse sur autoroute. Et puis maintien, c'est important également, de vos distances de sécurité par rapport aux autres véhicules. Suzanne Vega et Calogero pour nous emmener jusqu'à notre prochain rendez-vous trafic. Ce sera à 11h30. Vous circulez peut-être en voiture électrique et vous redoutez de trouver des stations de recharge saturées, des situations qui peuvent être évitées en suivant quelques recommandations. On voit tout cela avec Franck Pélissier.
7: Avec de plus en plus de véhicules électriques en circulation, il arrive parfois, et notamment lors des journées de fort trafic, à l'occasion des grands départs en vacances, qu'il y ait de l'attente et donc une certaine crispation des conducteurs au niveau des bornes de recharge le long du réseau autoroutier. Pour éviter ces désagréments, écoutez les conseils de Bruno Bouvard, responsable du département installation commerciale chez APRR.
8: Soyez finalement un petit peu prévoyant, un petit peu plus peut-être que d'habitude. Anticipez en ayant recours aux sites internet, applications et autres planificateurs d'itinéraires comme Better Route Planet, PlugShare, ChargeMap ou Fully par exemple, qui peuvent finalement vous informer avant d'arriver sur l'aire du niveau d'occupation de la station de recharge. Du coup, gardez toujours un petit 20% d'autonomie si d'aventure la station sur laquelle vous aviez jeté votre dévolu était occupée pour aller sur la station suivante.
7: Autre information à savoir, toutes les aires de service des réseaux APRR, AREA et ALIAE sont équipées de stations de recharge à très haute puissance.
8: Elles ont en moyenne 8 points de charge, des points de charge qui peuvent délivrer des puissances de 150 à 350 kW, soit même plus que ce que les véhicules aujourd'hui peuvent accepter. Elles sont toutes interopérables, elles acceptent donc tous les véhicules avec les connecteurs CCS, T2 et Chademo et autorise toutes les cartes de paiement des opérateurs de mobilité du marché et pour la plupart les cartes bleues également.
9: L'un des problèmes aussi qui peut conduire à une saturation de l'accès aux bornes de recharge, c'est la façon dont les conducteurs se rechargent.
8: Oui, en effet, il y a quelques bonnes pratiques que l'on doit idéalement respecter dans l'intérêt de tous. Il faut savoir que le temps pour charger de 20% à 80% une batterie est à peu près le même que pour passer de 80% à 100% avec les chimies actuelles des batteries sur les véhicules. Donc, pour permettre de se recharger tous en attendant un minimum de temps, eh bien, libérez la station dès lors que vous avez atteint un niveau de charge de 80%.
7: Enfin, sachez que le temps moyen pour une recharge à 80% des batteries de votre véhicule est d'environ 30 minutes, il est donc inutile de le laisser brancher plus longtemps.

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1: Le plaisir de vous retrouver à 11h30 sur Autoroute Info. Excellente fin de matinée, excellent week-end également, prolongé qui plus est, hein, ça fait du bien évidemment. Vous êtes en route hein, peut-être pour passer ces deux derniers jours de l'ascension en famille ou entre amis. Bien, ça se passe plutôt bien sur les autoroutes alpines actuellement, c'est fluide en tout cas sur l'ensemble des axes, aucune difficulté particulière. Merci de faire en sorte que cela continue, vous évitez des risques d'accident sur votre trajet, respect de la vitesse et maintien de vos distance de sécurité. Ce sera encore plus important si vous circulez actuellement sous ces quelques averses de pluie, même quelques flocons de neige qui tombent actuellement dans la vallée de Chamonix en Haute-Savoie. Alors pas de prise au sol, mais voilà, un temps perturbé sur une partie de Rhône-Alpes. Soyez prudents face à ces contraintes météo. Le reste de l'actualité, c'est tout de suite avec les titres de France Info.
2: L'égarement de nouvelles frappes israéliennes dans le sud du Liban.
3: L'armée israélienne dit viser des sites du Hezbollah depuis ce matin, alors que la trêve a été prolongée d'un mois et demi lors de négociations hier à Washington. Les frappes israéliennes ont fait plus de 400 morts au Liban depuis l'entrée en vigueur du cessez-le-feu le 17 avril. Donald Trump consulte ses conseillers ce week-end au sujet de l'Iran. Le président américain s'impatiente et il n'exclut pas la reprise des combats dans les jours prochains. C'est ce qu'indiquent aussi de hauts responsables israéliens. Gérald Darmanin va se rendre à Alger lundi. Le ministre de la Justice doit évoquer la coopération judiciaire avec l'Algérie et le cas du journaliste Christophe Glaize, arrêté il y a presque 2 ans. Il est incarcéré depuis juin 2025 en Algérie. Un ressortissant français, lui, est emprisonné depuis 3 mois au Sénégal en raison de son homosexualité. Cet ingénieur d'une trentaine d'années a été arrêté le 14 février dernier. Le Sénégal a voté une loi en mars qui punit désormais de 5 à 10 ans de prison les relations homosexuelles. Et puis un record de 100 000 personnes au Stade de France, c'était hier soir pour le concert de Jules. Le rappeur marseillais donne ce soir un nouveau concert dans cette même enceinte.
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1: Avec le dernier Bruno Mars sur Autoroute Info, on se retrouve dans quelques instants. On va revenir sur l'essentiel du trafic.

Restez prudents, hein, notamment si un véhicule se trouve en panne en bordure de l'autoroute sur laquelle vous êtes actuellement. C'est le cas, hein, sur l'A43 direction Lyon. Véhicule arrêté à présent sur cette autoroute, sur la bande d'arrêt d'urgence au kilomètre 31. Attention, on est juste après la sortie 7 de l'île d'Abou. Il va falloir vous décaler sur les voies les plus à gauche à l'approche de ce secteur, alors que les services de sécurité se rendent actuellement sur les lieux. Everything but the girls. On se replonge dans les années 80.

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1: En ce samedi, de l'ascension de soleil à la neige sur Rhône-Alpes avec parfois un grand ciel bleu et puis pour bon nombre d'entre vous, c'est la pluie et quelques flocons de neige qui continuent de tomber, notamment dans la vallée de Chamonix. En Haute-Savoie, attention, hein, selon les conditions météo, votre conduite doit absolument changer avec notamment la limitation de vitesse qui doit réduire pas plus de 110 km/h sous les averses de pluie ou sous la neige. Vous le savez, et puis vous augmentez également vos distances avec les autres véhicules. C'est fluide, quoi qu'il en soit, sur l'ensemble des autoroutes sur lesquelles vous circulez en cette toute fin de matinée. Des travaux à prévoir pour le début de la semaine prochaine avec notamment la fermeture du tunnel du Mont-Blanc qui sera fermé dans la nuit de lundi à mardi, dès lundi soir 19h jusqu'au lendemain 6h du matin pour permettre la réalisation de travaux de maintenance pour rejoindre l'Italie. Vous l'avez compris, il faudra évidemment passer par l'autre tunnel transalpin, le tunnel du Fréjus en Savoie, tout au bout de l'A43 Maurienne.
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1: Rendez-vous avec notre chronique En route avec. Dans quelques instants, nous passerons quelques kilomètres avec l'acteur, chanteur, l'acteur tout simplement, Fred Testo, pour parler voiture et voyage. Ce sera juste après. C'est un chanteur, cette fois-ci, Alex Warren, Fever Dream. Bonne route sur Autoroute Info.

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9: Belle fin de matinée à vous, hein. Excellente journée, ça se passe bien sur les autoroutes avec un trafic fluide, pas de difficultés attendues en cette journée de samedi colorée en vert par bison futé. En revanche, des conditions météo toujours délicates avec toujours de la pluie, quelques flocons de neige également encore possibles, hein, notamment dans la vallée de Chamonix du côté de la Haute-Savoie. La musique de Tom Jones dans quelques instants sur Autoroute Info avec Maneskin également à suivre pour nous emmener jusqu'à notre prochain rendez-vous trafic. Ce sera à midi. Pour l'instant, c'est notre chronique en route avec Vincent Serrano a rencontré l'acteur Fred Testo. Ensemble, ils ont parlé voyage et conduite automobile.
10: Fred Testo, bonjour. Nous sommes sur Autoroute Info. Alors forcément, quelques questions liées à votre rapport au voyage, à la voiture. Vous conduisez, hein, vous m'avez dit.
11: Bien sûr, je conduis. J'allais dire, j'ai le permis depuis l'âge de 11 ans. Non, je sais conduire depuis l'âge de 11 ans parce que mon père m'a appris. L'automatique, j'adore. J'écoute Autoroute Info quand je suis sur l'autoroute. 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Moi, j'ai commencé à la radio. Hein. J'adore la radio. J'écoute beaucoup la radio. J'écoute beaucoup de podcasts. Et c'est important quand tu fais un trajet parce que, bah voilà, on a vraiment des infos. Parce que la route, c'est quand même un sacré bordel. Hein. Non, mais il faut faire attention. Parfois, il y a des animaux sur la chaussée, il y a des pneus, il y a des gens en panne, il y a des accidents, des ralentissements. Donc, c'est très bien. Et le truc qui est assez marrant, ça me fait penser à ça, c'est l'alarme d'un coup. Le petit jingle, parce qu'il y a quelque chose d'important à savoir. Donc ça fait flipper à chaque fois, mais c'est bien.
10: Alors, quels sont vos souvenirs de voyages de vacances?
11: Moi, je me souviens de trajets où il n'y avait pas de clim, donc on mettait des torchons en coton contre les vitres, qu'on accrochait, qu'on resserrait en fermant les vitres non électriques, par exemple. Je me souviens qu'il n'y avait pas de ceinture au milieu, à l'arrière. C'était long, mais que c'était génial. C'était le voyage, quoi. On regardait sur les cartes, hein. Et pas de GPS. Non, c'est toujours des bons souvenirs. Moi, j'aime la route. J'aime conduire.
10: Un lieu où vous aimez vous ressourcer, peut-être?
11: C'est la Corse. La Corse, c'est l'île de beauté, hein. Je te le rappelle quand même. C'est pas moi qui le dis. C'est comme ça. Donc d'ailleurs, je vous invite à découvrir toute la Corse, en saison et hors saison aussi. L'hiver, c'est magnifique.
10: Bon, on va y aller, je connais pas.
11: Bah voilà, je pose des questions sur le voyage et j'ai même pas été en Corse. Donc tu vas aller en Corse, tu vas me faire plaisir. Et heureusement, il n'y a pas d'autoroute pour aller en Corse et il n'y en aura jamais. Mais figure-toi que quand je vais en Corse, soit par bateau, soit par avion, j'écoute Autoroute Info quand même, au cas où.
10: Pour le kiff sur le bateau.
11: Par passion. Et parce que t'es en face de moi là.
10: Forcément. Et un lieu où vous rêvez d'aller?
11: Là, spontanément, je pense vraiment, ouais, Sri Lanka. sinon j'aimerais bien aller au Brésil, Argentine, je connais pas. J'ai fait beaucoup d'endroits, mais il y a plein d'endroits. T'imagines tous les endroits qu'il y a. On aimerait bien aller en Chine aussi.
10: Merci Fred.
11: Merci à toi.
10: Et continuez d'écouter Autoroute Info.
11: Tout à fait, j'écoute.

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1: Bon samedi, bienvenue, on fait la route avec vous, il est midi.
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1: Et ça se passe toujours très bien sur l'ensemble des axes sur lesquels vous circulez en cette mi-journée. Trafic qui reste fluide. On n'attend pas de difficultés majeures en cette journée de samedi. C'est vert en tout cas sur l'ensemble du territoire. Seule contrainte à cette heure-ci avec les conditions météo parfois dégradées, avec toujours de la neige qui tombe d'ailleurs dans la vallée de Chamonix en Haute-Savoie. Attention à ces chutes de neige et puis parfois de la pluie sur votre trajet. Là aussi, vous réduisez évidemment votre allure et vous augmentez vos distances de sécurité par rapport aux autres véhicules. Et puis attention, si vous devez passer par Lyon aujourd'hui, attention, puisque d'importants travaux occasionnent des fermetures. On fait le point avec Raphaël Giudicelli.
2: Durant les week-ends de mai, c'est le tunnel de Fourvière qui ferme dans les deux sens de circulation. L'autoroute A7 ferme également au sud de Lyon, uniquement en direction de Marseille. Des fermetures nécessaires au-delà du réseau APRR. Il s'agit de rénover et d'entretenir ces infrastructures très fréquentées pour permettre la deuxième phase des travaux de réparation des deux viaducs de Pierre Bénite. Et forcément, ça complique la circulation. Il est impossible de traverser Lyon normalement avec des déviations mises en place. En direction du sud, des ralentissements parfois conséquents sont à prévoir. Il faut donc emprunter la 46 pour contourner Lyon.
1: Voilà, la fin de ces travaux prévus ce week-end, ce sera lundi matin aux environs de 6h.
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1: Le reste de l'actualité, on retrouve tout de suite le flash de France Info.
3: À la une, une rencontre prévue entre Gérald Darmanin et le président algérien.
4: Et lors d'une visite du ministre de la Justice en Algérie planifiée entre demain soir et lundi soir pour évoquer notamment le cas de Christophe Glaise, journaliste incarcéré depuis un an. Gérald Darmanin doit aussi évoquer la lutte contre le terrorisme et le trafic de drogue. Les appels au boycott sont un moyen de tenter de faire pression sur Patrick Bruel et sur la justice, dénonce ce matin sur France Info son avocate, alors que Flavie Flamand a annoncé déposer plainte contre le chanteur hier. L'animatrice l'accuse de l'avoir violée lorsqu'elle était mineure. L'artiste de 67 ans, lui, doit commencer une tournée dans un mois. Et puis du changement sur le banc du Real Madrid, le club de football espagnol de Kylian Mbappé. Selon les informations de la direction des sports de Radio France, le portugais José Mourinho va être nommé en remplacement d'Alvaro Arbeloa.
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1: C'est le tout dernier titre de celle qui sera à l'affiche du festival Musilac à Aix-les-Bains le 12 juillet prochain. Charlotte Cardin sur Autoroute Info. Bonne route et on se retrouve d'ici quelques instants.

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8: Faites la pause, vous faites peut-être la pause hein, prochainement sur les autoroutes sur lesquelles vous circulez. Bon appétit à vous. En tout cas, ça se passe plutôt bien. À cette heure-ci, trafic qui reste fluide sur l'ensemble des autoroutes alpines. Seule contrainte, hein, c'est la météo avec évidemment de la pluie, voire quelques flocons de neige en altitude, notamment en Haute-Savoie. Attention, sous ces différentes averses, hein, vous adaptez immédiatement votre conduite. Irène Cara pour nous replonger dans les années 80 sur Autoroute Info. On se retrouve à midi et quart.

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1: Excellente mi-journée à vous tous. Bienvenue sur Autoroute Info. Excellent week-end prolongé de l'Ascension. C'est un samedi fluide hein, sur l'ensemble des axes sur lesquels vous circulez vers cette journée de samedi. Ce sera rouge demain, dimanche, avec les très nombreux retours rouges annoncés au niveau national. On sera là, hein, quoi qu'il en soit, pour vous tenir informé de l'évolution du trafic. Pour l'heure, quelques contraintes liées à la météo avec encore quelques averses de pluie et possible à certains endroits, mais en dehors de cela, tout se passe correctement. Pas d'autres difficultés, pas d'autres incidents à vous signaler.
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1: Est-ce que la météo va revenir à un temps plus printanier lors des prochaines heures? On voit tout cela tout de suite. Avec les prévisions de Météo France préparées et présentées aujourd'hui par François Gourand.
2: Cet après-midi, les nuages restent nombreux sur le pays avec des averses encore fréquentes du Grand Est à Auvergne-Rhône-Alpes en passant par la Bourgogne-Franche-Comté. Elles sont plus éparses sur l'Île-de-France et surtout sur le centre-Val-de-Loire. On bénéficie parfois de belles éclaircies. Sur l'Aquitaine, la couche nuageuse devient épaisse avec de timides éclaircies et quelques averses. Les températures restent bien fraîches, 4 à 6 degrés sous les normales de saison, avec 13 à Besançon et Langres, 14 à Dijon, Clermont-Ferrand et Mulhouse, 15 à Lyon et Grenoble, 16 à Bordeaux, Bourges et Paris. Ce soir, les averses deviennent progressivement plus rares et éparses sur l'est du pays, avec un ciel dans lequel les éclaircies gagnent. En revanche, en Aquitaine, les nuages dominent avec un peu de pluie par endroit. Dimanche, tandis que le temps restera sec sur une frange est du pays, de nouvelles averses gagneront ailleurs par l'ouest sur l'Aquitaine, puis le centre et l'île de France, ponctuellement orageuses. Les températures seront à peine plus douces. Bonne route avec Météo France sur Autoroute Info.
1: Et on parlera mécanique automobile dans quelques instants. Quelques conseils en cas de panne sur autoroute. Ce sera après Joe avec End of Beginning. Bonne route à vous.

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8: Vous restez prudent hein, sur l'ensemble des axes sur lesquels vous circulez, même si ça se passe bien en cette mi-journée, trafic parfaitement fluide, quelle que soit l'autoroute sur laquelle vous circulez en ce moment. Cher Emmanuel Moir, pour nous emmener jusqu'à notre prochain rendez-vous trafic, ce sera à midi et demi, mais pour l'instant, c'est un sujet pratique qui peut vous sortir d'un mauvais pas si votre véhicule ne démarre pas en raison d'une panne de batterie. Véronique Voiron a mis le nez sous le capot.
9: Le matin, au moment de partir au travail, de préférence, alors qu'on est loin d'être en avance, la voiture ne démarre pas. Et là, on repense soudainement à la batterie qui donnait déjà quelques signes de faiblesse ces derniers jours et on se dit qu'on aurait dû y prêter davantage attention. Bref, l'heure n'est plus au regret, il faut agir. Première chose, mettre la main sur des câbles de démarrage. Et ce n'est pas chose aisée, il semblerait même que l'objet soit devenu une denrée rare. Heureusement, moi, j'ai un frère, merci Eric, il se reconnaîtra, que je peux solliciter pour venir à mon secours. Même si cela peut paraître évident pour certains, voici comment procéder. Placer les deux voitures à proximité sans qu'elles ne se touchent. Les moteurs à l'arrêt et le frein à main enclenché. Ouvrez les capots, dégagez l'accès aux bornes des deux batteries. Vous pouvez alors brancher les pinces pour les relier entre elles. Branchez le câble rouge sur la borne positive de la batterie déchargée, puis l'autre extrémité sur la borne positive de la batterie donneuse d'énergie. Branchez ensuite le câble noir sur la borne négative de la batterie chargée et connectez-le à une surface métallique non peinte du moteur de la voiture en panne. Cela évitera les étincelles près de la batterie. Une fois les deux voitures ainsi reliées, démarrez le véhicule équipé de la batterie en bon état et laissez tourner le moteur quelques instants, puis essayez de démarrer la voiture en panne. Une fois celle-ci démarrée, coupez le moteur de la voiture donneuse et retirez les câbles avec précaution dans l'ordre inverse de la pose. On commence donc par la pince noire de la voiture qui était en panne, puis l'autre extrémité. Ensuite, retirez la pince rouge du véhicule donneur, puis débranchez enfin la dernière pince. Voilà, vous savez à présent utiliser les câbles de démarrage.

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1: Excellent week-end prolongé à vous avec à midi et demi des conditions de circulation tout à fait correctes hein, sur l'ensemble des axes sur lesquels vous circulez. Pas de difficultés particulières à cette heure-ci. Aucune zone de bouchon ni de ralentissement à prévoir. Un samedi coloré en vert hein, sur l'ensemble du territoire français par bison futé. Ce sera plutôt demain dimanche qu'il y aura beaucoup de monde sur les autoroutes avec une journée colorée en rouge dans le sens des retours de ce week-end de l'ascension. Ce sera plus particulièrement difficile de circuler en fin d'après-midi. On sera là, évidemment, pour vous accompagner. Et puis, toutes les prévisions de circulation, vous pouvez les retrouver sur la page Facebook d'Autoroute Info. Et pour l'instant, on retrouve la rédaction de France Info pour l'actualité nationale et internationale.
2: Un juge d'instruction français va enquêter après une plainte contre le prince héritier saoudien. L'enquête concerne la disparition de Jamal Khashoggi. Il y a 8 ans, le journaliste saoudien a été assassiné alors qu'il se trouvait au consulat d'Arabie Saoudite à Istanbul. Une plainte a été déposée par 3 associations en France pour torture et disparition forcée. Selon les services secrets américains, le commanditaire n'est autre que le prince saoudien Mohamed Ben Salman. Gérald Darmanin sera en visite officielle à Alger lundi. Le ministre de la Justice doit discuter de la coopération judiciaire entre les deux pays, mais aussi du cas de Christophe Glaize, ce journaliste français condamné à 7 ans de prison en Algérie après avoir réalisé un reportage. Le pape Léon XIV se rendra en France du 25 au 28 septembre, c'est ce qu'annonce le Vatican. Il sera notamment à Paris pour visiter le siège de l'UNESCO. Et puis au Moyen-Orient, l'armée israélienne confirme la mort du chef de la branche armée du Hamas, Ezzedine Al-Haddad, a été tué hier dans une frappe sur la bande de Gaza. Il était considéré par Israël comme l'un des principaux architectes de l'attaque du 7 octobre 2023. Le Hamas confirme aussi son décès.
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1: La recette de la pause déjeuner avec Jack et Carla. On se retrouve évidemment juste après.

De retour pour vous dire que ça se passe bien en cette mi-journée sur les autoroutes, hein, pas de difficultés majeures, trafic qui reste parfaitement fluide, on espère que cela va durer, on compte sur vous, hein, sur votre prudence de tous les instants pour éviter évidemment les accrochages et les accidents sur votre trajet. Je vous retrouve, quoi qu'il en soit, à 12h45 pour un nouveau point sur vos conditions de circulation avec Jennifer Page et Macklemore pour vous accompagner sur les prochains kilomètres. Excellente journée de samedi à vous tous. Oh!

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1: Merci de nous rejoindre sur Autoroute Info. Bonne route à vous, bonne continuation dans ce week-end prolongé de l'Ascension avec un trafic fluide sur l'ensemble des autoroutes. Seule contrainte à cette heure-ci, toujours la météo avec quelques averses de pluie et possible à certains endroits de Rhône-Alpes. Attention, si vous êtes évidemment concerné, vous adaptez votre conduite pour réduire l'allure et augmenter dans le même temps votre distance avec notamment le véhicule qui se trouve juste devant vous. Et on va se projeter dans le temps avec des travaux prévus la semaine prochaine, notamment du côté de Chambéry sur la voie rapide urbaine de la ville où la circulation sera fermée, interrompue dans les deux sens dans les nuits de lundi et de mardi prochain précisément, à chaque fois entre 20h et 6h le lendemain matin. Ça concernera le tunnel des Monts situé entre la sortie 17 de Bassin et 16 de la Cassine. Fermeture du tunnel ces deux nuits consécutives et évidemment des déviations locales qui seront mises en place à partir de ces deux diffuseurs de la voie rapide urbaine de Chambéry.
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1: Et ce sera la Haute-Savoie dans quelques minutes sur Autoroute Info. Nous grapperons au sommet de l'aiguille du Midi, hein, situé près de Chamonix, pour un panorama époustouflant sur les Alpes et le Mont Blanc, évidemment. Ce sera juste après Oria sur Autoroute Info, soirée mondaine.

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10: De la pluie encore et toujours, hein. Ça fait plusieurs jours que cela vous concerne, c'est le cas également ce samedi dans pas mal de secteurs de Rhône-Alpes. Attention, sous ces averses, ça a toujours bien limité votre allure, pas plus de 110 km/h sur les autoroutes. Et puis dans le même temps, vous allez augmenter vos distances avec le véhicule qui se trouve devant vous. Et je vous retrouve à 13h pour un nouveau point sur vos conditions de circulation avec Kavinsky en duo avec Angèle ou encore le groupe Toto. On va se replonger dans les années 80, mais pour l'instant, direction la Haute-Savoie avec un site incontournable de la vallée de Chamonix, le téléphérique de l'Aiguille du Midi. Embarquement avec ce reportage de Véronique Voiron.
11: Ouvert en 1955, le téléphérique permet un accès privilégié à la haute montagne en 20 minutes. Youri Desmarquis de la Compagnie du Mont-Blanc qui exploite le site.
12: Vous êtes à Chamonix à 1035 mètres et vous montez à l'Aiguille du Midi qui est à 3800 mètres d'altitude. Donc deux téléphériques, un premier qui va de Chamonix au plan de l'Aiguille, c'est la station intermédiaire qui est à 2300 mètres d'altitude. Un second téléphérique vous permet d'accéder du plan de l'Aiguille à l'Aiguille du Midi, donc là 1500 mètres de dénivelé.
11: Sur les deux gros pitons rocheux qui constituent l'Aiguille du Midi, différentes terrasses ont été aménagées.
12: Actuellement, nous nous trouvons sur la terrasse dite cosmique. Donc là, on a un point de vue sur le Mont Blanc. On peut voir la télécabine panoramique Mont Blanc, la pointe Elbrunner et on va dire les sommets italiens en arrière-plan. Et après, on va avoir un certain nombre d'espaces qui ont été aménagés au fur et à mesure des années, avec un espace histoire où on va dire comment la technique nous a permis d'accéder à l'Aiguille du Midi via les remontées mécaniques, l'espace hypoxique et les effets, on va dire, de l'altitude sur l'organisme. Un dernier espace qui est un espace où on va parler un petit peu de tous les exploits qui ont pu être faits sur l'alpinisme et les premières ascensions.
11: D'autres aménagements sont également disponibles sur les différentes plateformes.
12: Une cafétéria, une boutique, un restaurant. Et on va également avoir le départ de l'arête qui va permettre de faire un certain nombre de courses en montagne, le départ de la télécabine panoramique Mont-Blanc, et du coup, on a aussi l'accès à l'ascenseur et à la terrasse la plus haute et au pas dans le vide. Donc le pas dans le vide, c'est une cage en verre qu'on va avoir au-dessus du vide, et c'est pour se rendre compte l'effet de la verticalité dans un milieu montagnard.
11: Rencontre avec Luc, guide à Chamonix, et Thomas, alpiniste, qui s'apprête à s'élancer sur l'arête vertigineuse qui part du site.
13: Donc là, j'accompagne deux personnes en initiation à l'alpinisme. Donc pour nous, guide, par exemple, c'est vraiment très pratique parce qu'on peut, sur une journée, faire déjà une très très belle course, un peu technique, un peu difficile. Là où ailleurs, il faudrait marcher peut-être 3-4 heures, dormir en refuge, remarcher le lendemain pour atteindre les glaciers.
14: C'est un site qui est vraiment unique en France et dans le monde. C'est un lieu qui est magique.
11: Le téléphérique de l'Aiguille du Midi voit défiler plus de 450 000 visiteurs chaque année.

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1: Très bel après-midi, bon week-end, bienvenue, il est 13h.
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1: Week-end plutôt pluvieux, hein. D'ailleurs, attention sur les autoroutes sur lesquelles vous circulez, des averses de pluie qui vous concernent dans de nombreux secteurs. Il faut absolument et immédiatement réduire votre allure, si c'est le cas pour vous, en augmentant, vous le savez, vos distances avec les autres véhicules. La pluie qui devrait continuer de tomber, hein, tout au long de cette journée de samedi, colorée en vert par bison futé dans les deux sens de circulation. Ça se confirme, hein, d'ailleurs, c'est fluide sur l'ensemble des autoroutes, aucune perturbation majeure en attendant, beaucoup plus de monde demain, dimanche, vous en doutez, avec la fin de ce week-end prolongé de l'Ascension et les très nombreux retours que cela va générer. Ce sera rouge au niveau national, avec toutes les prévisions de trafic à retrouver sur la page Facebook Autoroute Info. On vous rappelle souvent d'ailleurs sur Autoroute Info qu'il est important de faire des pauses régulières, notamment sur un long trajet. Rodolphe Cyr des autoroutes APRR nous rappelle pourquoi c'est si important. Il est interrogé par Miam Boyada.
2: Je dirais que dès qu'on commence à avoir les premiers signes de fatigue, les premiers signes d'assoupissement, il ne faut pas lutter. Il ne faut pas lutter parce qu'en fait, on a l'impression qu'on est capable de le faire, mais hélas, toutes les victimes d'accidents que l'on a pu avoir suite à ces problèmes d'hypovigilance nous font tous le même constat, à savoir, j'ai essayé de lutter, mais en fait, je n'ai pas réussi. Donc, il faut vraiment s'arrêter sur la prochaine aire. La pause, à un moment donné, ça peut être marcher, ça peut être dormir, quelques dizaines de minutes, mais de toute façon, ça va permettre de passer ce cap et de repartir et de reprendre la route dans de bonnes conditions.
3: Les aires de service de repos, on en a tous les combien de kilomètres ?
2: Alors, on en a quasiment tous les 20 kilomètres. Donc, on va dire quasiment toutes les 10 minutes, on va au moins croiser une aire. Et ça permet, en effet, de pouvoir s'arrêter dans de bonnes conditions de sécurité et de pouvoir repartir ressourcé.
1: Voilà, faites la pause, hein, d'autant plus qu'on est toujours dans la pause déjeuner, justement. Peut-être l'occasion de vous restaurer avant de reprendre votre trajet. L'actu nationale et internationale, c'est avec les titres de France Info.
4: Clairement, le pape bientôt en visite en France.
5: Ce sera du 25 au 28 septembre, c'est ce qu'annonce le Vatican. Le pape Léon XIV passera notamment par Paris pour visiter le siège de l'UNESCO. Donald Trump consulte ses conseillers ce week-end au sujet de l'Iran. Le président américain n'exclut pas la reprise des combats dans les jours prochains. C'est ce qu'indiquent également de hauts responsables israéliens. Gérald Darmanin se rendra en Algérie lundi. Le ministre de la Justice doit notamment évoqué le cas de Christophe Glaize, le journaliste français arrêté il y a presque 2 ans dans le pays et condamné à 7 ans de prison. Et puis une tentative d'incendie de la maison où avait disparu le petit Émile en juillet 2023. Il s'agit du domicile de ses grands-parents maternels au Vernet dans les Alpes de Haute-Provence. Un homme de 78 ans a été placé en garde à vue ce matin après avoir tenté d'incendier à plusieurs reprises cette maison.
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1: Merci d'avoir choisi Autoroute Info en ce début d'après-midi. On poursuit avec Louane.

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3: Et on part en Haute-Savoie avec un véhicule en panne qui peut s'avérer gênant. Attention en tout cas si vous empruntez l'autoroute A40, direction Chamonix et l'Italie. Véhicule arrêté sur le côté droit à la hauteur du kilomètre 19. On est dans le secteur situé juste après la barrière de péage de Cluses. Attention à réduire l'allure et à vous décaler évidemment sur les voies les plus à gauche, hein, sur cette partie de l'autoroute A40. Je vous retrouve à 13h15 pour un nouveau point trafic avec Elton John et Sam Smith pour ce début d'après-midi sur Autoroute Info.

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1: Quelques averses de pluie sur votre trajet en ce samedi après-midi. Vous restez prudent, évidemment, sous ces quelques averses, réduction d'allure et augmentation dans le même temps de vos distances avec les autres véhicules. En marge de ces mauvaises conditions météo, ça se passe globalement bien. En tout cas, un trafic qui reste fluide sur l'ensemble des autoroutes. Ça devrait rester plutôt calme en ce samedi, coloré en tout cas en vert par bison futé sur l'ensemble du territoire.
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1: Allez, on espère tous évidemment que la météo revienne au printemps. On vérifie tout cela évidemment avec les prévisions de Météo France, préparées et présentées par François Gourand.
2: Cet après-midi, les nuages restent nombreux sur le pays avec des averses encore fréquentes du Grand Est à Auvergne-Rhône-Alpes en passant par la Bourgogne-Franche-Comté. Elles sont plus éparses sur l'Île-de-France et surtout sur le centre-Val-de-Loire. On bénéficie parfois de belles éclaircies. Sur l'Aquitaine, la couche nuageuse devient épaisse avec de timides éclaircies et quelques averses. Les températures restent bien fraîches, 4 à 6 degrés sous les normales de saison, avec 13 à Besançon et Langres, 14 à Dijon, Clermont-Ferrand et Mulhouse, 15 à Lyon et Grenoble, 16 à Bordeaux, Bourges et Paris. Ce soir, les averses deviennent progressivement plus rares et éparses sur l'est du pays, avec un ciel dans lequel les éclaircies gagnent. En revanche, en Aquitaine, les nuages dominent avec un peu de pluie par endroit. Dimanche, tandis que le temps restera sec sur une frange est du pays, de nouvelles averses gagneront ailleurs par l'ouest sur l'Aquitaine, puis le centre et l'île de France, ponctuellement orageuses. Les températures seront à peine plus douces. Bonne route avec Météo France sur Autoroute Info.
1: Et bonne route en compagnie de Shakira sur Autoroute Info. Et puis dans les prochaines minutes, on visitera une usine d'assemblage de voiturettes, les fameuses voitures sans permis. On se retrouvera du côté de la Savoie juste après Shakira.

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3: 13h20 et toujours de bonnes conditions de circulation. Globalement, en tout cas, c'est fluide avec encore quelques averses possibles, averses de pluie dans certains secteurs de Rhône-Alpes pour entamer cet après-midi de samedi. Ils seront dans la plupart des festivals cet été. Les Cure, dans quelques minutes, sur Autoroute Info. Et David Guetta à suivre avant de nous retrouver à 13h30 pour un nouveau point trafic. Mais pour l'instant, on s'intéresse aux voitures sans permis qui sont de plus en plus plébiscitées, notamment par les jeunes. Le site de production du principal constructeur français est visible le long de l'A41 Nord en Savoie, dans le secteur d'Aix-les-Bains. Reportage de Paulin Caillard.
4: Aujourd'hui, je vous emmène à la découverte d'une usine d'assemblage de voitures sans permis. Je me suis rendu dans l'usine savoyarde d'Aixam, un constructeur de voiturettes français. J'y ai retrouvé Olivier Pelletier, le directeur général d'Aixam, qui, entre deux bruits de perceuse, m'a expliqué comment fonctionnait son usine.
5: Donc là, la première étape, donc vous prenez la coque. Ici, on va assembler d'abord les roues. Hein, avec, vous voyez, toute la partie, tout d'abord, on va assembler tout ce qui est train arrière, puis au fur et à mesure, donc, on a environ 30 étapes de fabrication de la voiture, hein, et au fur et à mesure, on va apporter différents éléments supplémentaires. Donc, sur cette ligne, par exemple, avec ses mains, on fabrique des modèles électriques, on fabrique des modèles thermiques, et ce qui nous permet d'être totalement flexible quant à l'évolution du marché, ce qui était très important pour nous.
4: Mais récemment, il y a eu du changement. Avec le boom des voitures sans permis chez les jeunes, il a fallu réagir et s'adapter aux exigences de cette nouvelle clientèle.
5: Premièrement, on a complètement électrifié notre gamme. Puis, par contre, on a fait une nouvelle gamme qu'on appelle Minoto et qui est vraiment focalisée sur les jeunes, où là, on va plus aller à l'essentiel.
4: Une voiturette épurée, mais qui coûte quand même la bagatelle de 10 000 euros. À l'autre extrémité de la fourchette de prix, on trouve le haut de la gamme Aixam, qui est bien plus accessoirisé et personnalisable.
5: On a maintenant une gamme Aixam, qui est notre gamme plus traditionnelle, qui a vraiment tous les codes de la voiture, où on va avoir des accessoirisations très importantes. Donc on va avoir un choix de couleur, on va avoir une caméra de recul, on va avoir des radars de recul, on va avoir des tablettes dedans, tous les attributs d'une vraie voiture. Ça, c'est plus pour notre population traditionnelle, et ça va faire des produits qui peuvent monter jusqu'à 20 000 euros.
4: L'assemblage est en grande partie fait à la main, et de bout en bout, une voiturette prend une trentaine d'heures de travail et passe par les mains de plus de 70 personnes.

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1: Un samedi sans réelle difficulté, 13h30, bienvenue sur Autoroute Info, trafic fluide en tout cas sur les axes sur lesquels vous roulez en ce moment. Et puis du côté de la météo, c'est l'accalmie, hein, semble-t-il. Encore quelques averses assez sporadiques possibles sur votre trajet, mais globalement, ça s'améliore du côté du ciel et on espère évidemment que cela va se poursuivre. En attendant, ne risquez pas l'accident sur votre parcours. Vous respectez bien les limitations de vitesse sur autoroute. Et puis maintenez également, c'est important, vos distances de sécurité par rapport aux autres véhicules. Et le reste de l'actualité, c'est tout de suite avec les titres de France Info.
2: En Marie, Gérald Darmanin attendu lundi en Algérie.
3: Le ministre de la Justice va se rendre à Alger pour une visite dédiée à la coopération judiciaire entre les deux pays. Le garde des Sceaux va également aborder le cas de Christophe Glaise, journaliste sportif détenu depuis près d'un an maintenant en Algérie. Un mineur de 17 ans mis en examen pour meurtre et un jeune majeur pour violences aggravées. Et ce, après une rixe il y a un peu moins d'une semaine près de Lyon. Rixe au cours de laquelle un homme est décédé, percuté par une voiture, a annoncé le parquet. Plus de 15 000 signatures pour cette pétition en ligne qui demande l'annulation de la tournée de Patrick Bruel. Le chanteur est visé par au moins 3 enquêtes pour viol et agression sexuelle. Hier, c'est l'animatrice Flavie Flamand qui a annoncé qu'elle portait plainte contre lui pour viol lorsqu'elle était mineure. Et puis le pape Léon XIV en visite en France, une visite d'État qui se tiendra du 25 au 28 septembre prochain, a annoncé le Vatican. C'est un honneur pour notre pays, réagit aujourd'hui Emmanuel Macron sur les réseaux sociaux.
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1: Ils sont en concert le 30 mai prochain, ça approche, ce sera dans 15 jours du côté de Clermont-Ferrand. Il sera également à Megève en Haute-Savoie le 13 juin prochain, un concert de Jérémy Fréau. Il est tout de suite sur Autoroute Info.
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pas de difficulté, c'est tant mieux. Hein. Cet après-midi de samedi, ça se passe très bien sur l'ensemble des autoroutes, aucune difficulté particulière et c'est fluide hein, sur l'ensemble des axes. En ce moment, les Cranberries, Baby Bash sur Autoroute Info. Je vous retrouve avec grand plaisir à 13h45. Bon week-end à vous, week-end de l'Ascension qui plus est.

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1: Et on part en Savoie. Attention à présent, si vous empruntez l'autoroute A43 direction Chambéry et Turin, avec un arbre tombé sur les voies de l'autoroute. Ça se passe à la hauteur du kilomètre 77, hein, quelques kilomètres, une dizaine de kilomètres après avoir passé la sortie 11 de Saint-Genis sur Guiers. Un arbre tombé donc sur cette autoroute A43 sur les deux voies les plus à droite, la bande d'arrêt d'urgence et la voie de droite. Très concrètement, il y a de la gêne dans ce secteur. Il faut donc bien réduire votre allure et vous décaler, vous l'avez compris, sur la voie la plus à gauche. En tout cas, les services de sécurité de l'autoroute se rendent actuellement sur place. Ailleurs, sur les autoroutes sur lesquelles vous circulez cet après-midi, ça se passe globalement bien. Ça reste fluide, hein, en tout cas, sur l'ensemble des axes sur lesquels vous circulez en ce moment. Et on va parler des travaux imprévus pour la semaine prochaine, notamment la fermeture du tunnel du Mont-Blanc en Haute-Savoie qui permet de rejoindre l'Italie. La circulation qui sera interrompue dans ce tunnel entre lundi soir 19h et mardi matin aux environs de 6h. Fermeture pour des travaux de maintenance. Et durant cette fermeture pour rejoindre l'Italie, il faudra évidemment passer par le tunnel du Fréjus en Savoie, tout au bout de l'A43 Maurienne.
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1: Et on va parler d'une spécialité bourguignonne dans quelques minutes, les gâteaux au pain d'épices. Ce sera après Louisa sur Autoroute Info avec son dernier titre, ça s'appelle Jetlag.

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2: Le rappel de cette information hein, du côté de la Savoie. Attention si vous empruntez en ce moment l'autoroute A43 en direction de Chambéry et de Turin. Un arbre est tombé sur les voies de l'autoroute après la sortie 11 de Saint-Genis-sur-Guiers et le premier tunnel de cette A43, le tunnel de Dulin, juste après l'ouvrage. Attention à cet arbre couché sur la bande d'arrêt d'urgence. C'est la voie de droite. Il faut absolument vous décaler sur la gauche hein, dans ce secteur, kilomètre 77. Précisément de cette autoroute A43. Sean Paul et Dépêche Mode pour nous emmener jusqu'à notre prochain rendez-vous trafic. Ce sera à 14h. Mais pour l'instant, nous allons à la découverte d'un gâteau typique de Bourgogne. Sarah Gavzy a rencontré Catherine Petitjean, PDG de la maison Mulot et Petitjean, spécialisée dans les nonnettes et les biscuits au pain d'épices.
3: Alors la nonnette, c'est un petit rond de pain d'épices qu'on consomme nature ou injecté de confiture. Son histoire et son nom, ça nous ramène à l'histoire des couvents et des monastères, puisque le pain d'épices était fabriqué dans les couvents.
4: À l'origine, l'intérieur de ce biscuit était fourré avec une marmelade de fruits.
3: La plus traditionnelle, c'est la nonnette à l'orange. Ça vient début du 20e. Les oranges étaient des produits précieux. Et donc, la confiture d'orange, puisque c'est un fruit un peu exotique à l'époque, on mettait ça dans le pain d'épices rond.
4: Et pour préparer de bonnes nonnettes, chez Mulot et Petitjean, on utilise
3: tout d'abord de la farine, du sucre et du miel. On va fabriquer une pâte mère. Elle va reposer de 15 jours à 3 semaines. Ensuite, on y ajoutera les d'œufs, les poudres levantes et ça donnera le petit rond qu'on va mettre dans un four et cuire. Et puis à la sortie du four, la nonnette est fourrée en fait avec de la confiture d'orange, de cassis bien sûr en Bourgogne, mais également avec des matières de fourrage comme le lemon curd.
5: Est-ce que c'est une recette à la portée de tous?
3: On peut tout à fait faire une nonnette à la maison bien sûr.
4: Chez Catherine Petitjean, la nonnette ne se déguste pas uniquement au goûter ou au dessert.
3: J'utilise la nonnette pour faire une recette de nonnette à l'époisse avec une petite salade. Et c'est vraiment très bon. Ça peut être une nonnette nature, ça peut même être une nonnette à l'orange, parce qu'en fait, l'orange avec les poisses, ça se marie bien, ça adoucit le fromage. Donc on passe ça au four et ça vous donne une délicieuse entrée.
4: Cette spécialité bourguignonne se décline également en version salée qu'il est possible de déguster à tout moment de la journée.
3: Une mini nonnette fourrée oignon et puis avec un fourrage pois chiche menthe pour l'apéritif. Ça reste sucré, hein, mais ça donne des choses intéressantes.
5: Ça donne envie en tout cas.
3: Bah, écoutez, c'est bon. La nonnette oignon, ça peut accompagner un foie gras, une terrine. Voilà, c'est des choses assez simples à mettre en œuvre.
4: Pour en savoir plus sur les secrets de fabrication des nonnettes, rendez-vous à la fabrique de pain d'épices Mulot et Petitjean située à Dijon pour une visite pleine de surprises.

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1: On prend la direction de la Haute-Savoie, plus précisément la direction de la Suisse, avec un véhicule arrêté en panne juste avant la douane franco-suisse de Bardonnay, tout au bout de l'A41. Soyez évidemment prudents à cet endroit. Prochain point trafic à 14h sur

0: Vous, bienvenue, il est 14h.
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0: Avec des agents autoroutiers en intervention en ce moment en Savoie sur l'autoroute A43 direction Chambéry et Turin. Attention à cet arbre qui est tombé sur les voies de l'autoroute à la hauteur du kilomètre 77, 10 kilomètres après la sortie 11 de Saint-Genis-sur-Guiers, juste après le premier tunnel de cette A43. La voie de droite est à présent neutralisée à cet endroit sur près de 200 mètres. Attention, la circulation possible uniquement sur la voie la plus à gauche. Vous réduisez l'allure évidemment sur cette partie de l'autoroute A43. Partout ailleurs, ça se passe plutôt bien cet après-midi. Pas d'autres difficultés particulières. C'est fluide en tout cas sur le reste des autoroutes sur lesquelles vous circulez actuellement. Aucune autre perturbation majeure à vous communiquer. Et vous circulez peut-être à bord d'un véhicule électrique. Les bornes de recharge sont très prisées, notamment durant ces week-ends de congés, avec différents types de bornes qui sont à votre disposition sur les aires. Bruno Bouvard des autoroutes APRR est interrogé par Franck Pellissier.
2: On a des bornes qui commencent à 22 kW. Elles sont plutôt rares puisque pas très adaptées finalement à la mobilité longue distance. Des bornes à 50 kW également, c'est pas non plus la majorité. Par contre, la très grande majorité sont les bornes 150 à 350 kW. Ce qu'il faut peut-être également préciser, c'est que toutes les stations sont complètement interopérables, c'est-à-dire qu'elles s'adaptent à l'ensemble des véhicules du marché, donc à l'ensemble des prises que l'on peut trouver aujourd'hui sur les véhicules.
0: Et pas d'attente particulière au niveau des différentes bornes de recharge sur l'ensemble des aires d'autoroute actuellement. L'actualité nationale et internationale, c'est le flash de France Info.
3: Paul Lancin Spinelli, Paul Léon XIV posera ses valises en France du 25 au 28 septembre prochain.
4: Oui, c'est le Vatican qui annonce ce matin cette future visite d'État, la première à ce niveau diplomatique depuis 2008. Le souverain pontife américain se rendra notamment au siège de l'UNESCO à Paris. L'enquête sur la disparition du journaliste saoudien Jamal Khashoggi, tué il y a 6 ans à Istanbul, va être confiée à un juge français. Confirmation du parquet national antiterroriste ce matin, une plainte avait été déposé en 2022 contre le prince héritier saoudien Mohamed Ben Salman par 2 ONG pour torture et disparition forcée. C'est le 3e drame du même type en quelques jours dans le Finistère. Une femme est décédée en faisant du longe-côte sur une plage du Conquet, selon le procureur de Brest ce matin. Jeudi, 2 personnes étaient déjà mortes au Conquet, également en pratiquant cette marche aquatique par une mer agitée. Et puis en rugby, un duel de haut de tableau pour ouvrir la 24e journée de top 14. Pau 3e reçoit Clermont 5e à 14h30, 4 matchs à 16h35, notamment Bordeaux-Perpignan. À 21h, le Racing 92 reçoit Toulon.
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0: C'est l'un des tubes de ce printemps, Tame Impala et Jenny sur Autoroute Info, Dracula.

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4: Fin d'alerte sur la 43 direction Chambéry. Un arbre qui était tombé sur les voies de l'autoroute après la sortie 11 de Saint-Genis-sur-Guiers au kilomètre 77 a été récupéré. La circulation qui reprend sur les deux voies sur cette partie de l'autoroute à 43. Partout ailleurs, pas de soucis, ça se passe bien. Trafic fluide sur l'ensemble du réseau autoroutier alpin. Les Daft Punk et Indochine sur Autoroute Info. Je vous retrouve à 14h15 pour un retour sur le trafic. Bel après-midi.

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1: C'est une belle après-midi, on continue de faire la route avec vous et vous pour vous dire que ça se passe bien en ce moment sur les autoroutes sur lesquelles vous circulez, pas de difficultés majeures à cette heure-ci. Parfois des véhicules en panne, vous réduisez l'allure tout de même, notamment si vous êtes en ce moment en Isère sur l'A48 en direction de Lyon avec un véhicule arrêté en panne dans la sortie 10 de Voiron. Merci évidemment de bien réduire votre vitesse au moment de quitter l'autoroute A48 à cet endroit. Partout ailleurs, ça se passe correctement et pas d'autres événements majeurs à vous signaler.
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1: Et la météo avec globalement du soleil, même si à certains endroits c'est nuageux, voire encore pluvieux à cette heure-ci. Le temps pour la suite de ce week-end, les prévisions de Météo France présentées par François Gourand.
2: Cet après-midi, les nuages restent nombreux sur le pays avec des averses encore fréquentes du Grand Est à Auvergne-Rhône-Alpes en passant par la Bourgogne-Franche-Comté. Elles sont plus éparses sur l'Île-de-France et surtout sur le centre-Val-de-Loire. On bénéficie parfois de belles éclaircies. Sur l'Aquitaine, la couche nuageuse devient épaisse avec de timides éclaircies et quelques averses. Les températures restent bien fraîches, 4 à 6 degrés sous les normales de saison, avec 13 à Besançon et Langres, 14 à Dijon, Clermont-Ferrand et Mulhouse, 15 à Lyon et Grenoble, 16 à Bordeaux, Bourges et Paris. Ce soir, les averses deviennent progressivement plus rares et éparses sur l'est du pays, avec un ciel dans lequel les éclaircies gagnent. En revanche, en Aquitaine, les nuages dominent avec un peu de pluie par endroit. Dimanche, tandis que le temps restera sec sur une frange est du pays, de nouvelles averses gagneront ailleurs par l'ouest sur l'Aquitaine, puis le centre et l'île de France, ponctuellement orageuses. Les températures seront à peine plus douces. Bonne route avec Météo France sur Autoroute Info.
1: Allez, dans quelques instants, on vous ouvrira les portes d'un immense hangar près de Valence où sont stockés des milliers de pneus. Reportage juste après Julien Lib sur Autoroute Info. Dis-moi où.

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5: Ça se passerait bien sur les autoroutes cet après-midi, hein, pas de difficultés majeures et on va se retrouver évidemment à 14h30 pour le point complet sur vos conditions de circulation avec les Lumineuses et Bruce Springsteen d'ici là pour la musique sur Autoroute Info. On part dans la Drôme, à deux pas de l'autoroute A49, entre Grenoble et Valence. Adeline Després a poussé les portes d'une plateforme logistique où s'entassent des milliers de pneus prêts à être expédiés un peu partout en France.
6: Bonjour,
7: bienvenue chez Allo Pneus.
8: Damien Bonabel, directeur général.
7: Ici, on se trouve à Valence, c'est notre dépôt logistique. C'est un hangar qui fait 55 000 m². Et c'est là qu'on a aujourd'hui quasiment 800 000 pneumatiques qui sont stockés en attente d'être expédiés partout en France pour les automobilistes. On va expédier là depuis Valence plus de 20 000 pneus dans la journée.
8: Nous croisons justement Mouloudji qui s'affaire entre les allées pour préparer les commandes dans sa nacelle mobile.
9: On va les ramener au four après, une fois que la mission sera terminée. Pour l'instant, je continue sur la mission et ensuite on continue.
10: Eh bien, on vous suit.
9: D'accord, ça marche.
7: Donc là, Mouloudji, il a reçu sa mission d'aller chercher un certain nombre de pneus. Certains sont en bas, mais certains sont tout en haut, ouais, jusqu'à 10 mètres de haut. Donc il monte avec sa nacelle, il les récupère, il les charge. Et puis une fois que sa nacelle va être pleine, il va aller les amener sur la zone d'expédition. Alors aujourd'hui, sur le dépôt, à ce matin, on a 133 personnes qui travaillent. À la réception, mais essentiellement à l'expédition.
8: Cap sur la zone d'expédition, devant un long serpentant de tapis roulant. Point névralgique du hangar.
7: Mouloudji, maintenant, il a laissé sur place le rack, c'est l'espèce de chariot dans lequel tous les pneus qu'il est allé chercher ont été entreposés. Et maintenant, on a un opérateur qui va les prendre un par un. Ils sont scannés, donc vous voyez, à l'aide d'une petite douchette là, qui est posée sur le doigt, les préparateurs vérifient que c'est bien le pneu qui a été commandé, l'installent sur ce tapis roulant. Et à partir de là, ils partent pour un petit voyage où ils vont être pesés, filmés, étiquetés, vérifiés. Ils vont monter là quasiment jusqu'au plafond. Ils vont redescendre sur des convoyeurs où ils vont être dispatchés dans différents poids lourds qui partent partout sur l'Hexagone.
8: Suivant le moment de l'année, comptez entre 24 et 48 heures entre le clic de commande et la réception des pneus. Le pic des ventes se situe entre octobre et décembre. Plus d'1 million de pneus vont sortir de l'entrepôt.

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1: Excellent après-midi sur Autoroute Info. Bon week-end prolongé de l'Ascension, 14h30, pour vous dire que ça se passe bien sur les autoroutes à cette heure-ci, hein, pas de difficultés majeures, parfaitement trafic, parfaitement fluide sur l'ensemble des axes, et puis la météo, ça se passe mieux que ce matin, avec globalement du soleil sur une bonne partie de Rhône-Alpes, encore quelques nuages et quelques averses ponctuellement possibles. Évidemment, si c'est le cas pour vous, vous réduisez immédiatement votre allure. On parle souvent des distances de sécurité avec les autres véhicules à respecter. On fait le point là-dessus avec Elliot Monod.
2: Pour éviter d'être surpris par un ralentissement soudain, pensez à laisser une distance de sécurité suffisante avec le véhicule que vous suivez. Et oui, si vous parvenez à lire la plaque d'immatriculation du véhicule devant vous, cela veut évidemment dire que vous êtes trop près. Vous ne pourrez pas vous arrêter à temps s'il freine brusquement, puisqu'à 130 km/h, vous parcourez 36 mètres par seconde. En guise de repère visuel, les grandes lignes blanches sur la partie droite de la chaussée, et cela vous est rappelé sur certains panneaux, un trait égale danger, mais deux traits égale sécurité.
1: Voilà, pensez à ces distances, ça évite accessoirement d'avoir un accident. Et le reste de l'actualité, c'est tout de suite avec les titres de France Info.
3: À la une, Gérald Darmanin s'envolera demain soir pour l'Algérie.
4: Pour une visite lundi à Alger, le ministre de la Justice va rencontrer plusieurs responsables algériens. Il sera notamment question du cas de Christophe Glaize, journaliste français emprisonné depuis près d'un an et condamné pour apologie du terrorisme à 7 ans de prison. Au Proche-Orient, le chef de la branche armée du Hamas tué hier par une frappe israélienne dans la bande de Gaza. Décès confirmé aujourd'hui par le Hamas et par Israël, qui qualifie cet homme comme étant l'un des principaux architectes des attaques du 7 octobre 2023. À Londres, les forces de l'ordre vigilantes avant cette marche organisée par l'extrême droite. Des dizaines de milliers de personnes attendues dans les rues de la capitale. Un rassemblement qui se tient une semaine après le gros succès lors d'élections locales du parti anti-immigration Réforme UK. Et puis l'attaquant star du FC Barcelone va quitter le club espagnol. Robert Lewandowski, 37 ans, annonce sur son compte Instagram qu'il quittera le club cet été au terme de son contrat. L'international Le Polonais a passé 4 saisons au Barça. Il n'a pas précisé toutefois sa future destination.
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1: Reprise d'M6 Solar que l'on entend dans ce titre, hein, c'est Zao sur Autoroute Info, comme Caroline.

0: Et pas de difficulté cet après-midi, hein. Ça se passe très bien sur les autoroutes alpines, samedi coloré en vert d'ailleurs par Bison Futé. Il y aura beaucoup plus de monde demain dimanche avec les retours très nombreux de ce week-end prolongé de l'Ascension. Retour coloré en rouge par Bison Futé sur l'ensemble du territoire. La musique sur Autoroute Info avec Stardust dans quelques instants et puis Lewis Capaldi et son dernier titre. On se retrouve, c'est promis, à 14h45. Bel après-midi.
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1: Excellent après-midi à vous, Simon Orgenier. Eh bien, sachez que ça se passe très bien sur les autoroutes alpines cet après-midi. Hein, pas de difficultés, pas de bouchons, pas de ralentissement. Ça devrait rester assez calme tout au long de cette journée. Si tant est que vous évitiez au maximum d'avoir un accident, pour ce faire, vous respectez bien la limitation de vitesse. Vous regardez bien devant vous et non pas les distracteurs. Et puis, attention à maintenir également, c'est important, vos distances de sécurité par rapport aux autres véhicules. Et c'est le moment à présent de retrouver Géraldine Mia et Paulin Caillard pour qu'ils puissent vous répondre aux questions que vous pouvez vous poser sur les travaux entrepris sur les autoroutes.
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2: Vrai ou faux, on peut s'arrêter dans une zone de travaux si on tombe en panne.
3: C'est vrai, mais c'est à faire seulement en cas de nécessité absolue. Si sur une autoroute, il ne reste qu'une seule voie de circulation disponible et que vous sentez que votre véhicule va caler, mieux vaut alors se positionner dans un balisage si c'est accessible plutôt que de bloquer complètement le trafic.
2: Mais j'imagine qu'on ne peut pas faire n'importe quoi au moment de s'insérer dans un balisage.
3: Évidemment, qui dit chantier dit forcément engin et aussi ouvrier et autres agents à l'intérieur du balisage. C'est pourquoi, pour s'y insérer, il faut être particulièrement attentif et prudent. On pense à mettre un gilet jaune, on se met le plus possible à l'abri de tout danger et on demande assistance grâce à l'application SOS Autoroute.
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1: Dans moins de 5 minutes, nous irons chercher un peu de fraîcheur sur les bords du lac du Der, c'est en Haute-Marne. On fera du tourisme avec les nombreuses activités proposées à proximité de ce lac. Ce sera juste après l'ex-Warren sur Autoroute Info Fever Dream.

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5: Un samedi vert sur l'ensemble du territoire et dans les deux sens de circulation. Pas de difficultés majeures. Trafic qui reste fluide, en tout cas, sur l'ensemble des autoroutes sur lesquelles vous circulez actuellement. Les Beach Boys et Jennifer sur Autoroute Info dans quelques minutes. Mais pour l'instant, nous allons en direction du lac du Der, situé en Haute-Marne, pour une escapade au bord de l'eau. C'est en compagnie d'Emma Laugerette.
6: Ce jour-là, le soleil est au rendez-vous et permet donc de profiter pleinement du lieu. Méline Tramontana, du bureau d'information du lac.
7: Nous nous situons sur la promenade de l'île, vraiment caractérisée par cette grande esplanade lumineuse par laquelle nous pouvons nous promener. Et c'est là que se trouve l'essentiel des restaurants. Et nous trouvons directement sur la gauche le début de la digue, qui est également une piste cyclable. Donc la particularité du lac du Der, c'est qu'on peut faire tout le tour à vélo. Ça fait 36 km en tout. Et si on continue, on va arriver au niveau de la zone ornithologique. Là, vous aurez des observatoires pour voir les oiseaux qui sont observables toute l'année au lac du Der, mais surtout en fin d'année, au mois de octobre, novembre et décembre, pour observer la grue cendrée.
6: Depuis la digue, nous observons une église à l'horizon, Méline Tramontana.
7: Ça, c'est le petit village de Brocourt en Haute-Marne, qui possède l'église de Champaubert. Et en fait, l'église de Champaubert, la particularité qu'elle a, c'est qu'elle est toute seule au milieu du lac. Donc c'est vraiment un lieu qui est intéressant et qui donne d'une manière générale une superbe vue panoramique sur le lac.
6: Mais c'est bien directement depuis le lac que nous partons observer de plus près cet édifice à bord d'un bateau électrique.
7: C'est vraiment une activité familiale, au même titre que le bateau promenade au fil de l'eau, par exemple, ou le train du Der.
6: Et le lac du Der propose également une multitude d'autres activités.
7: Il y a toutes sortes d'activités nautiques, également le surf électrique, le paddle, les voiliers, les barques de pêche. Nous parlons d'activités nautiques, hein. C'est normal car nous sommes sur le lac et nous profitons bien de l'eau. Mais vous avez également un escape game. Vous pouvez faire notamment le sentier de randonnée d'une courte durée, par exemple 8 km, et ça peut monter jusqu'à 30 km. C'est vraiment partout autour du lac.
6: En plus de ces activités quotidiennes, le lac du Der organise également des événements ponctuels tout au long de l'année.
7: Vous avez toutes sortes de festivals, par exemple, il y a le marathon du Der, la fête du vélo qui a lieu tous les ans, les légendes du Der qui est un spectacle médiéval humoristique qui a lieu tout l'été.
6: En bref, peu importe la période de l'année, vous ne risquez pas de vous ennuyer. Voilà donc une nouvelle idée sortie à faire à plusieurs ou en solo.

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1: Excellent milieu d'après-midi, bon week-end à vous, bienvenue, il est 15h.
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1: Pour vous rappeler tout d'abord à la prudence, en Haute-Savoie, si vous empruntez l'autoroute A40, que ce soit en direction de Paris ou de l'Italie, attention à cet animal aperçu en bordure des voies qui peut traverser l'autoroute à tout moment. Animal aperçu au kilomètre 60, on est dans le secteur situé entre la sortie 13.1 pour Archamps et la sortie 14 d'Annemasse. Attention à bien ouvrir l'œil dans les deux sens sur cette partie de la Haute-Savoie. Ailleurs, sur les autoroutes sur lesquelles vous circulez, ça se passe plutôt bien. C'est fluide hein, sur l'ensemble des autoroutes. Hein, pas de difficultés majeures à vous signaler à cette heure-ci. Vous êtes peut-être en route pour un long trajet. Vous allez peut-être faire la pause sur une aire de service. Eh bien, comment éviter les vols sur ces différentes aires? Les conseils de Sébastien Vattier. Il est responsable pédagogique pour les centres Centaure. Il est au micro de Raphaël Giudicelli.
2: Le mieux, c'est bien sûr de bien cacher tout ce qui peut être objet de valeur. Ne pas tenter les voleurs. Hein. Souvent, les voleurs, comme ça, sur les aires de repos, surtout que s'il y a du monde, hein, ils vont être assez pressés, donc ils vont pas fouiller. Ils ne vont casser la voiture que s'ils ont repéré quelque chose. Quoi.
3: Et bien sûr, évitez de vous arrêter sur des aires quasiment désertes. Évitez aussi de laisser vos papiers à l'intérieur de votre voiture. Et si vous avez peur de vous faire voler votre véhicule, sachez qu'il existe un petit tracker que l'on pose dans sa voiture. C'est très discret, ça permet de retrouver le véhicule dans 9 cas sur 10 en moins de 48 heures. Il vous faudra un abonnement, c'est un peu coûteux, mais c'est efficace. Et sinon, l'autre solution, moins onéreuse, c'est la canne de volant.
1: Et il faut bien faire la pause hein, si vous partez pour plusieurs heures, au moins toutes les deux heures. On s'arrête et on se rafraîchit un peu les esprits avant de repartir. Le reste de l'actualité avec les titres de France Info.
4: L'Iran qui fait état de discussions avec des pays européens.
5: Des discussions pour obtenir des autorisations pour franchir le détroit d'Ormuz bloqué depuis 2 mois et demi. L'Iran précise qu'il faut payer des frais pour passer. Donald Trump, lui, consulte ses conseillers ce week-end au sujet de l'Iran. Le président américain n'exclut pas la reprise des combats dans les jours prochains. De son côté, Israël mène de nouvelles frappes sur le Liban, des frappes dans le sud du pays sur des infrastructures du Hezbollah, alors qu'hier soir, les deux pays ont décidé de prolonger le cessez-le-feu pour 1 mois et demi. Le pape se rendra en France du 25 au 28 septembre. Ce sera une visite d'État. Léon XIV passera notamment par Paris pour visiter le siège de l'UNESCO. Gérald Darmanin, lui, se rend à Alger lundi. Déplacement du garde des Sceaux pour évoquer notamment le sort du journaliste Christophe Glaise. Il est emprisonné depuis près d'un an en Algérie. Une tentative d'incendie de la maison où avait disparu le petit Émile en juillet 2023. Il s'agit du domicile de ses grands-parents maternels au Vernet dans les Alpes de Haute-Provence. Un homme de 78 ans a été placé en garde à vue ce matin après avoir tenté d'incendier à plusieurs reprises cette maison. Et puis le rugby, 24e journée du top 14 avec en ce moment le match Pau. Clermont, les Palois, 3e au classement, mènent pour l'instant 7-3 après 10 minutes de jeu.
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1: Ce sera dans de nombreux festivals cet été à Elena, qui sera notamment du côté des musicales du Parc des Oiseaux de Villars-les-Dombes, près de Lyon. Ce sera le 30 août prochain. Elle est tout de suite sur Autoroute Info avec son titre, Capuche.

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2: Et cet animal qui pourrait potentiellement traverser les voies de l'A40 en Haute-Savoie, dans le secteur de Genève, précisément entre la sortie 14 d'Annemasse et la sortie 13.1 pour Archamps. Animal aux environs du kilomètre 60. Attention toujours à bien réduire votre vitesse sur cette partie de l'autoroute A40, et ce, quel que soit le sens dans lequel vous vous trouvez actuellement, direction Paris ou encore direction l'Italie. Anita Ward, Imagine Dragons sur Autoroute Info. J'aurai le plaisir de vous retrouver, c'est promis. À 15h15.

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1: Excellent après-midi à vous tous, hein, à l'écoute d'Autoroute Info, avec un samedi après-midi où ça se passe plutôt bien, c'est fluide en tout cas sur l'ensemble des autoroutes. Quelques véhicules en panne en bordure de certains axes autoroutiers. Attention évidemment, si vous les apercevez, vous décalez bien sur la voie la plus à gauche, hein, pour laisser le corridor de sécurité. Véhicules généralement stationnés sur la bande d'arrêt d'urgence. Et puis cet animal aperçu, on va le rappeler encore, du côté de la Haute-Savoie, en bordure de l'A40, direction aussi bien Paris que Chamonix, puisque l'animal peut traverser les voies à tout moment, en tout cas aperçu entre la sortie 14 d'Annemasse et la sortie 13.1 pour Archamps, aux environs du kilomètre 60.
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1: Météo avec quelques averses de pluie encore possibles dans certains secteurs très localisés cet après-midi. Le temps pour la suite de cette journée de samedi, les prévisions de Météo France présentées par François Gouhans.
2: Cet après-midi, les nuages restent nombreux sur le pays avec des averses encore fréquentes du Grand Est à Auvergne-Rhône-Alpes en passant par la Bourgogne-Franche-Comté. Elles sont plus éparses sur l'île de France et surtout sur le centre Val-de-Loire. On bénéficie parfois de belles éclaircies. Sur l'Aquitaine, la couche nuageuse devient épaisse avec de timides éclaircies et quelques averses. Les températures restent bien fraîches, 4 à 6 degrés sous les normales de saison, avec 13 à Besançon et Langres, 14 à Dijon, Clermont-Ferrand et Mulhouse, 15 à Lyon et Grenoble, 16 à Bordeaux, Bourges et Paris. Ce soir, les averses deviennent progressivement plus rares et éparses sur l'est du pays, avec un ciel dans lequel les éclaircies gagnent. En revanche, en Aquitaine, les nuages dominent avec un peu de pluie par endroit. Dimanche, tandis que le temps restera sec sur une frange est du pays, de nouvelles averses gagneront ailleurs par l'ouest sur l'Aquitaine, puis le centre et l'île de France, ponctuellement orageuses. Les températures seront à peine plus douces. Bonne route avec Météo France sur Autoroute Info.
1: Et dans un instant, on écoutera le témoignage d'un patrouilleur autoroutier qui veille évidemment sur votre sécurité. Il rappellera quelques réflexes à adopter lorsque l'on s'approche un peu trop près de son fourgon. Jack et Carla sur Autoroute Info, bonne route à vous.

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2: Et ça se passe toujours très bien hein, cet après-midi sur les autoroutes sur lesquelles vous circulez. C'est fluide avec un samedi coloré en vert sur l'ensemble du territoire national. Beaucoup plus de monde attendu demain dimanche avec les retours de ce week-end de l'Ascension. Ce sera rouge cette fois-ci dans le sens des retours, là aussi au niveau national. Thérapie Taxi, le grunge du groupe Nirvana. On va se retrouver à 15h30 pour un nouveau point complet sur vos conditions de circulation. Trop de conducteurs oublient encore les règles de prudence lorsqu'un fourgon d'intervention est arrêté sur l'autoroute. Un patrouilleur témoigne au micro de Raphaël Giudicelli.
3: Laurent Guillot, patrouilleur du district Val-de-Saône, pouvez-vous me dire quelles sont vos principales craintes lorsque vous intervenez sur autoroute ?
4: Les principales craintes, ce sont les véhicules qui se ne déportent pas à nos côtés, qui nous frôlent lors des interventions. On intervient sur la BAU ou sur un accident, il y a les clients aussi qui sont en cause, il y a les pompiers qui sont avec nous, il y a le SMUR, il y a les gendarmes. Donc on est là pour protéger tout le monde et il faut que tout le monde soit protégé. Donc il faut que ces gens-là, ces routiers, ces véhicules légers, les motos, tout le monde respecte ce corridor de sécurité.
3: On rappelle que le corridor de sécurité, c'est se décaler le plus possible de l'intervention. Si on ne respecte pas cette règle, on encourt une amende de 135€ et une perte de points. Laurent Guillot revient aussi sur ses interventions dans les zones de travaux.
4: Les zones de chantier, on ne les fait pas pour embêter les gens, on les fait pour faire des travaux. Et les panneaux qu'on met en pré-signalisation, c'est des panneaux du code de la route, donc tout le monde doit les connaître et les respecter. Les erreurs, on appelle dans le jargon les trains, donc ce sont des chauffeurs routiers qui se suivent à quelques mètres d'intervalle et il y a 5-6 camions de suite. Le premier nous voit, le deuxième nous voit, le troisième ne peut pas nous éviter.
3: Qu'aimeriez-vous dire directement aux conducteurs routiers et aux automobilistes qui croisent vos véhicules en intervention ?
4: Qu'ils nous respectent, qu'ils arrêtent de nous prendre en photo, on n'a pas besoin d'être sur les réseaux sociaux, film pour dire à leur patron que c'était pas de leur faute qu'ils étaient en retard, c'était à cause de l'accident.
3: Les patrouilleurs déplorent aussi les conducteurs qui font leur pause proche des voies de circulation.
4: Les routiers, souvent, malheureusement, font leur pause de 45 minutes, voire leur nuit, sur un refuge de sécurité. Donc ça, c'est strictement interdit et nous, ça nous met en danger de s'arrêter pour les voir, pour savoir s'ils ont un souci, s'ils sont en panne ou quelque chose, ils ont fait un malaise. Donc ça, c'est des pratiques à ne plus faire. On a des parkings, les parkings sont faits pour ça.
3: Chaque année, malheureusement, de nombreux véhicules de patrouilleurs se font heurter. Donc sur l'autoroute, quand vous voyez un fourgon jaune ou un gyrophare orange, ralentissez et écartez-vous si possible.

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1: Bel après-midi sur Autoroute Info, bienvenue à vous si vous nous rejoignez à l'instant avec toujours de bonnes conditions de circulation hein, d'une manière générale sur les autoroutes sur lesquelles vous circulez, pas de bouchons, pas de ralentissement, ça reste fluide et on espère évidemment que cela va se poursuivre, restez prudents hein, quoi qu'il en soit, pour éviter évidemment les risques d'accrochage et d'accident, cela pourrait générer des bouchons donc et puis gâcher hein, évidemment votre week-end, évitez donc tous les risques en respectant tombe bien la limitation de vitesse sur autoroute et puis maintenez vos distances de sécurité, c'est important également par rapport aux autres véhicules. Un animal toujours aperçu en bordure des voies de la 40, c'est potentiellement toujours d'actualité sur cet axe en direction de Paris ou de Chamonix. Animal aperçu à proximité des voies au kilomètre 60 entre la sortie 13.1 pour Archamp et la sortie 14 d'Annemasse. Attention évidemment dans ce secteur. Et priorité à votre sécurité sur Autoroute Info avec un accident à présent qui nous parvient, accident qui s'est produit du côté de l'Isère sur l'A43 direction Lyon, voiture accidentée au kilomètre 55, on est juste après la sortie 10 des Abrets, véhicule semble-t-il stationné sur la bande d'arrêt d'urgence, peut-être de la gêne dans ce secteur, en tout cas il faut absolument réduire votre allure, les services de sécurité se rendent sur place. Le reste de l'actualité, c'est tout de suite avec les titres de France Info.
2: Paul Lancin-Spinelli, plusieurs pays européens négocient une autorisation iranienne pour le passage du détroit d'Ormuz.
3: Et c'est ce qu'annonce la télévision d'État de l'Iran cet après-midi. On ne connaît pas le nom des pays concernés par ces pourparlers pour le moment. Le ministre de la Justice est attendu lundi en Algérie. Gérald Darmanin y rencontrera son homologue algérien ainsi que le président Tebboune. Parmi les dossiers qui seront abordés, la lutte contre le narcotrafic et le terrorisme ainsi que le cas de Christophe Glaise, ce journaliste français arrêté il y a 2 ans et emprisonné depuis 1 an. La conférence des évêques de France accueille avec une grande joie l'annonce de la venue du pape en France fin septembre. C'est aussi une grande responsabilité, dit l'organisation. Lyon 14 visitera notamment le siège de l'UNESCO à Paris. Et puis l'épilogue du championnat de France féminin de football se rapproche. En demi-finale aujourd'hui, l'OL-Lyon, quadruple champion en titre, reçoit Nantes à 18h et à 21h, un derby de la capitale. Le Paris FC accueille le Paris Saint-Germain.
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1: Et le voyage qui se poursuit avec Ed Sheeran, on se retrouve juste après.

Pour vous rappeler à la prudence, hein, si vous êtes sur l'A43 en direction de Lyon, en Isère, avec deux voitures finalement accidentées, hein, après la sortie 10 des Abrets, on est au kilomètre 54. Attention à ces deux véhicules stationnés sur le côté droit, sur la bande d'arrêt d'urgence, les services de secours et de sécurité qui se rendent actuellement sur les lieux. Merci de bien réduire l'allure à cet endroit et de bien vous décaler également sur la voie la plus à gauche, hein, pour sécuriser le secteur au maximum. On se retrouve à 15h45 pour un nouveau point sur vos conditions de circulation avec James Arthur et France Gall sur Autoroute Info. Belle route à vous, bel après-midi.

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1: Et malheureusement, un nouvel accident qui vient de se produire à Grenoble. On est sur l'A480 en direction du sud et de Sisteron avec un accident qui s'est produit plus précisément au kilomètre 8. On est au niveau de la sortie 6 de l'espace Comboire. Attention, d'après nos premières informations, il y a une voiture impliquée sur la voie de droite. Gêne au trafic dans ce secteur, forte gêne avec finalement deux ou trois véhicules impliqués. Et la circulation qui ne se

0: fait plus que sur les voies les plus à gauche. Attention donc sur cette partie de l'A480. Les passagers qui se trouvent à l'extérieur de leur véhicule, c'est d'autant plus dangereux à cet endroit. Et les services de sécurité qui, pour l'instant, ne sont pas encore arrivés sur les lieux. Donc, merci de votre vigilance sur cette rocade grenobloise. Un autre accident à vous rappeler avec deux véhicules impliqués cette fois-ci, c'est sur l'A43 direction Lyon. Deux voitures accidentées au kilomètre 54. On est quelques kilomètres après la sortie 10 des Abrets. Deux véhicules arrêtés sur la bande d'arrêt d'urgence. Là aussi, vous réduisez votre vitesse et vous vous décalez évidemment sur la voie la plus à gauche. Partout ailleurs, ça se passe plutôt bien. Trafic fluide, en tout cas, sur le reste des autoroutes sur lesquelles vous circulez. On parle travaux également avec des travaux qui seront prévus, qui sont prévus pour la semaine prochaine, notamment la fermeture du tunnel du Mont-Blanc. Ça se passera dans la nuit de lundi à mardi, entre 19h et 6h le lendemain matin. Fermeture pour des travaux de maintenance. Et durant ce créneau horaire, pour rejoindre l'Italie, vous devrez passer par l'autre tunnel transalpin, le tunnel du Fréjus, en Savoie, tout au bout de la 43 Maurienne.
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0: Et Joseph Kamel sur Autoroute Info pour vos prochains kilomètres. Je vous retrouve dans quelques minutes.

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6: 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Bouchon à prévoir à Grenoble sur l'A480 en direction du sud et de Sisteron, généré par cet accident qui s'est produit juste avant la sortie 6 de l'espace, 8-6 de l'espace convoi sur cette A480 avec au moins 3 véhicules impliqués. Les services de sécurité viennent d'arriver sur les lieux. Ils sont en train de neutraliser les deux voies les plus à droite et la circulation n'est possible désormais que sur la seule voie de gauche. Ça se passe au kilomètre 8 précisément sur cette A480. Attention donc à la présence de ce bouchon qui se forme sur d'ores et déjà 1 km en amont de cette sortie numéro 6 de l'espace Comboire Nord, précisément sur l'A480. Prochain rendez-vous trafic à 16h sur Autoroute Info avec les Cardigans et Lilywood and the Prick pour vous accompagner pour l'instant. Mais pour l'instant, on retrouve notre chronique en route avec Véronique Voiron. S'est entretenue avec les 5 membres du groupe Feu Chatterton.
7: Quoi que les gens d'ici pensent.
8: Feu Chatterton, bonjour.
9: Bonjour.
8: Alors, je vais vous laisser vous présenter. Qui êtes-vous?
10: Non, je m'appelle Clément, je suis guitariste.
11: Arthur, chanteur du groupe.
12: Sébastien, guitariste.
13: Raphaël, batteur.
14: Moi, je suis Antoine, je suis bassiste et clavier.
8: Vous êtes actuellement en tournée, qu'est-ce que vous faites justement pendant les déplacements?
11: La vie de musicien, elle est surtout faite de kilomètres avalés et d'autoroutes, messieurs, dames. Donc on est 18 à dormir dans des couchettes dans le bus, et le matin, on arrive dans une nouvelle ville. Mais le rythme du bus, bon, on va pas se plaindre, il y a des gens qui font des métiers bien plus difficiles. Mais j'avoue, c'est un truc qui fait perdre des points de vie.
8: La dernière fois qu'on vous avait interviewé pour Autoroute Info, on parlait du permis. Vous n'aviez pas le permis, certains d'entre vous. Vous en êtes où?
14: On est majoritaire maintenant, on est 3 sur 5 à conduire.
10: Oui, je me rappelle que j'avais fait cette interview au printemps de Bourges et qu'à l'époque j'avais pas le permis.
8: Depuis?
10: Bah depuis.
11: Bravo!
8: Et quel type de conducteur vous êtes justement?
10: Un excellent conducteur.
11: C'est super.
8: Alors qu'est-ce qui vous agace sur la route? Un comportement qui vous agacerait, ce serait lequel?
10: Comme j'ai pas beaucoup d'années de permis, ce qui me stresse et ce qui m'énerve, c'est les gens qui se mettent tout à gauche là et qui se collent derrière comme ça parce que tu vas pas assez vite sur la troisième voie.
11: C'est marrant parce que quand on n'est pas conducteur, vraiment, c'est des problématiques qui nous échappent.
8: Alors Arthur, vous conduisez pas, mais est-ce que vous avez un souvenir sur autoroute ou autre?
11: J'ai souvent été copilote. À 18 ans, mon meilleur ami Emilien a été le premier à le permis. Il avait un Ford Escort Break. On est allé partout en Europe comme ça, c'était dingue. On remet dans le coffre sur des airs. Oh, c'était fou.
8: Prochaine destination, un endroit où vous aimeriez aller, ce serait où?
15: Japon.
11: Ouais, Japon. Ah, le Japon. Puis à la saison des cerisiers en fleurs.
12: Moi, c'est pour la nourriture. Hein. Nourriture, ouais, la sape. Je pense l'énergie aussi, qui doit être très différente.
8: Un message pour les éditeurs d'Autoroute Info, qu'est-ce qu'on pourrait leur dire?
11: Faites attention sur la route.
12: Venez nous voir en concert.
8: Merci beaucoup, Feu Chatterton, d'avoir fait ces quelques kilomètres en notre compagnie.
11: Merci.
12: Merci. Allez.

0: Partons ensemble.
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2: Un véhicule en panne signalé sur l'A480 direction de Lyon, kilomètre 3. C'est lorsque vous quittez la région grenobloise après la sortie de Fontaine-Centre. Il y a un véhicule en panne sur voie de droite et bande d'arrêt d'urgence.

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1: Il est 16h, bon après-midi, bienvenue.
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1: Il y a deux accidents à rappeler, notamment l'un en région grenobloise sur l'A480 qui perturbe le trafic, 480 direction Sisteron, kilomètre 8. C'est après la sortie 5 de Cessin, c'est dans l'approche de la zone commerciale de Comboire, donc du côté des Chirolles. Il y a un accident sur voie de droite neutralisée, il y a quelques centaines de mètres de bouchons, 10 minutes pour passer ce secteur pour vous qui arrivez depuis l'A480 ou même depuis la Roquette Sud, depuis le carrefour du Rondeau, plus 10 minutes dans les deux cas. Un autre accident qui gêne beaucoup moins cette fois-ci puisqu'il se trouve sur bande d'arrêt d'urgence, c'est sur la 43 en direction de Lyon, au kilomètre 55, c'est après la sortie 10, les Abrets. Intervention en cours, le dépanneur est sur place, deux véhicules confirmés accidentés. Et puis un véhicule en panne à rappeler lorsque vous quittez Grenoble sur la 480 direction Lyon, après la sortie 2 de Fontaine, véhicule en panne sur voie de droite, bande d'arrêt d'urgence signalée il y a à peine quelques minutes. Voilà pour les trois événements, deux accidents, un véhicule en panne qui puisse perturber votre trajet. Sinon, ça se passe bien, il peut y avoir d'autres véhicules en panne, mais ils se trouvent sur bande d'arrêt d'urgence. Pas de gêne direct au trafic dans ces cas-là, simplement décalez-vous bien sur la gauche à l'approche de ce secteur. Et puis aujourd'hui, pour ce samedi 16 mai, le temps est beaucoup plus clément, pas de pluie sur le réseau alpin. Une excellente nouvelle, ce qui n'empêche pas évidemment de toujours bien garder vos distances de sécurité. Un trait égal danger, deux traits égal sécurité. Donc vous pouvez utiliser les grandes lignes blanches qui sont sur le côté droit des autoroutes comme repère pour maintenir ces bonnes distances. L'actualité générale tout de suite avec la rédaction de France Info, c'est le rappel des titres.
2: 46 à Armand Perrouloga, une fuite de données personnelles sur 1,6 million de réservations chez Pierre et Vacances.
3: Le groupe dit avoir déposé plainte hier. Il précise que ces fuites de données peuvent concerner potentiellement 4,5 millions de clients avec un historique pouvant remonter à 10 ans. Le pape se rendra en France du 25 au 28 septembre. Ce sera une visite d'État. Léon XIV passera notamment par Paris pour visiter le siège de l'UNESCO. Gérald Darmanin, lui, sera à Alger lundi, déplacement du garde des Sceaux pour évoquer notamment le sort du journaliste Christophe Glaize, emprisonné depuis près d'un an en Algérie. Pas de répit pour les populations du Sud-Liban. L'armée israélienne mène des bombardements incessants depuis ce matin. Elle dit viser des infrastructures du Hezbollah malgré l'annonce hier d'un prolongement de la trêve. La police de Londres sur le qui-vive cet après-midi. Deux manifestations géantes se tiennent en même temps dans la capitale britannique. L'une rassemble des milliers de personnes à l'appel de l'extrême droite pour dire non à l'immigration. L'autre marche rassemble des pro-palestiniens et antiracistes.
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1: On est reparti en musique avec le nouvel album de Vanessa Paradis, Les épines du cœur, sur Autoroute Info.
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1: Un véhicule en panne sur l'A41 Nord, direction Genève, kilomètre 157. C'est vraiment avant la douane de Bardonnay, au niveau de la jonction avec l'A40. Un véhicule en panne signalé dans ce secteur. Pas plus de précision pour l'instant. A priori, il se trouverait sur bande d'arrêt d'urgence ou sur

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1: Un accident sous le tunnel du carrefour du Rondeau. Priori, c'est un motard accidenté sur votre gauche au sol. Soyez extrêmement vigilants si vous circulez du côté des Chirolles, tout au bout de cette roquette sud, direction Cessin, direction Sisteron. Hein. C'est un motard, a priori, donc sur la voie côté gauche.

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8: Un accident vient de se produire sur la rocade sud de Grenoble, sous le tunnel du carrefour du Rondeau, en direction de Sisteron. Et il y a a priori un motard accidenté sur votre gauche, ce qui provoque un bouchon déjà de 3 à 4 km sur cette rocade sud grenobloise. D'autant plus que pour vous qui circulez justement en direction de Sisteron, ensuite dans le secteur d'Espace Comboire, à peu près 1 km de là, il y a un autre accident qui neutralise la voie de droite avec 3 véhicules accidentés. Donc c'est très compliqué en ce moment de circuler du côté des Chérols, un secteur à éviter dans la mesure du possible. On est reparti en musique, Phoenix dans quelques instants, ça arrive juste après Adele, Someone Like You sur Autoroute Info. Excellent week-end à vous, bonne route.

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1: À 16h15, il faut rappeler deux accidents à peu près un kilomètre d'intervalle en région grenobloise, du côté d'Échirolles précisément. Le premier, ça se passe tout au bout de la rocade sud, sous le tunnel du carrefour du Rondeau, en direction de Sisteron. Un motard sur la voie de gauche qui provoque un bouchon déjà de 3 à 4 kilomètres après le secteur des Bains. Il faut 15 bonnes minutes hein, juste pour rallier le bout de cette rocade sud. Et puis ensuite, pour ceux qui continuent en direction de Pont-de-Claire et de Sisteron, eh bien, il y a un autre accident au niveau de la zone commerciale Espace Combois. La voie de droite est neutralisée et conséquence, eh bien, il faut rajouter encore une dizaine de minutes pour passer ce secteur pour celles et ceux également donc, qui arrivent depuis la 480, depuis le secteur de Fontaine. Par exemple, donc, deux accidents sur le secteur d'Échirolles. Voilà pour l'essentiel de l'actualité trafic à Grenoble. Sinon, on peut évoquer cette panne également sur l'A41 direction Genève au kilomètre 157, c'est juste avant la donne de Bardonnay. Alors là, a priori, finalement, il n'y a pas de gêne directe au trafic. Une bonne nouvelle. Côté trafic, justement, ça se passe bien. Pas de perturbation, si ce n'est ces deux accidents que nous venons d'évoquer. À Lyon, du côté de Chambéry, ça se passe bien également sur la voie rapide urbaine. Et puis, si vous devez vous rendre en Italie, sachez qu'il n'y a pas d'attente avant le tunnel du Mont-Blanc ou le tunnel du Fréjus.
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1: La météo. Beaucoup plus clément qu'hier, hein. il a bien plu hier, aujourd'hui ça va mieux. François Gourand, Météo France.
2: Cet après-midi, les nuages restent nombreux sur le pays avec des averses encore fréquentes du Grand Est à Auvergne-Rhône-Alpes en passant par la Bourgogne-Franche-Comté. Elles sont plus éparses sur l'île de France et surtout sur le centre-Val de Loire. On bénéficie parfois de belles éclaircies. Sur l'Aquitaine, la couche nuageuse devient épaisse avec de timides éclaircies et quelques averses. Les températures restent bien fraîches, 4 à 6 degrés sous les normales de saison, avec 13 à Besançon et Langres, 14 à Dijon, Clermont-Ferrand et Mulhouse, 15 à Lyon et Grenoble, 16 à Bordeaux, Bourges et Paris. Ce soir, les averses deviennent progressivement plus rares et éparses sur l'est du pays, avec un ciel dans lequel les éclaircies gagnent. En revanche, en Aquitaine, les nuages dominent avec un peu de pluie par endroit. Dimanche, tandis que le temps restera sec sur une frange est du pays, de nouvelles averses gagneront ailleurs par l'ouest sur l'Aquitaine, puis le centre et l'île de France, ponctuellement orageuses. Les températures seront à peine plus douces. 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
1: D'où viennent les jurons que nous avons tous déjà prononcés au volant et à quoi servent-ils? Nous sommes allés à la rencontre d'une spécialiste. Elle répondra à ces questions dans un instant sur Autoroute Info. Ce sera notamment après la musique de Marine, révélée à la Star Academy. Nouvel extrait de son premier album, Cœur maladroit. Elle est actuellement en tournée dans toute la France. On écoute Escro Marine sur Autoroute Info. Bon week-end.

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4: Accident à rappeler sur la rocade sud grenobloise sous le tunnel du Rondeau direction Sisteron. Sur votre gauche, un motard accidenté. Cela génère un bouchon d'environ 3 à 4 km après le secteur des Bains. Comptez un bon quart d'heure pour parcourir ces derniers kilomètres de la rocade sud. À noter que un peu plus loin dans le secteur d'Espace Comboire, toujours à Échirolles, il y avait un accident neutralisant la voie de droite. Tout le monde est parti, fin de l'accident, même s'il reste encore un trafic bien chargé dans ce secteur. Pour certains d'entre vous, les trajets en voiture peuvent être source de stress, en particulier lorsqu'il y a des bouchons, des situations propices à la formulation de quelques jurons. D'où viennent-ils et à quoi servent-ils? Antoine Oppard est allé à la rencontre d'une spécialiste de la question.
5: Mais c'est pas vrai, il avance pas. Hein. Il bloque tout le monde là. Bon, vas-y, double-le.
6: Je ne peux pas.
5: Double-le. Mais dépasse-le sur la gauche là. Non, mais... Écoute pas son permis, pauvre type.
7: Les insultes, elles sont communes à tous les peuples, à toutes les époques, toutes les cultures, tout le temps, tout le temps.
8: Dominique Lagorgette est professeur en sciences du langage à l'Université Savoie-Mont-Blanc à Chambéry.
7: C'est un acte de langage très important parce que ça régule le conflit social avant d'en arriver au coup. Bon, parfois, c'est ça qui déclenche le coup, me direz-vous, vous avez raison.
8: Les jurons seraient apparus en même temps que le blasphème, donc dès l'émergence des religions. Et les proférer ferait du bien à celui qui les prononce.
7: Il y a eu une étude il n'y a pas très longtemps, une étude de neurologue qui montre qu'en fait, quand on est très énervé, par exemple, on va lâcher des jurons et ça va calmer. Et réellement, ça libère des antalgiques.
9: C'est pas vrai qu'il est lent, celui-là, merde!
5: Ça va, calme-toi, le loup!
9: Oh, tu roules, t'as besoin d'une vite, là!
5: Tu vois pas qu'il a calé?
9: La vie, tiens, c'est chez lui, merde! Quand on sait pas faire, on fait pas! Alors, tu mets les gaz!
7: Le juron, en fait, il va être là pour exprimer une frustration. Donc, à partir de là, plus vous allez être énervé dans votre voiture, vous êtes, mettons, bloqué, je sais pas, il y a une queue monstrueuse au péage, vous êtes bloqué depuis très longtemps, vous en voulez à la terre entière, en particulier à vos contemporains qui sont devant vous et qui n'avancent pas. Classique. Bon, vous n'allez pas descendre, a priori, de la voiture pour aller taper à leur fenêtre et leur parler de leur mère. Vous allez plutôt vous défouler comme s'ils étaient là. Vous allez jouer la scène de l'agression, et là vous êtes d'autant plus tranquille que généralement ils ne vous entendent pas. Vous faites sortir toute la tension qui était en vous sur l'autre, qui n'entendra jamais, donc c'est tout bénef, et en même temps, ben, ça défoule, hein, ça fait sortir la pression. C'est vraiment une soupape de sécurité.
8: L'insulte et le conflit verbal permet peut-être d'éviter d'en arriver aux mains?
7: Ben, si ça va pas aux mains, en tout cas, ça sert à ça, oui.
8: Attention toutefois, nous ne faisons pas ici l'apologie de l'insulte. Proférer des jurons peut être dangereux. Vous ne savez pas forcément quel comportement peut adopter la personne en face de vous.

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1: En plein cœur de ce week-end de l'Ascension, avec un accident à rappeler qui génère un bouchon du côté de Grenoble, sera la Rocade Sud. Tout au bout de cette Rocade Sud, sous le tunnel du Rondeau, du carrefour du Rondeau, et un accident impliquant notamment un motard sur voie de gauche en direction de Sisteron. Cela génère un bouchon d'environ 3 km avec un temps de passage d'une bonne dizaine de minutes après le secteur des Bains. Si vous êtes dans ce secteur, ça va mieux du côté d'Espace Comboire sur la 480, toujours dans ce même secteur des Chirolles. Il y avait un accident impliquant la voie de droite neutralisée. Désormais, le trafic s'est fluidifié. Il n'y a pas d'autres événements à vous communiquer. Partout ailleurs, ça se passe très bien. Donc, à l'approche de l'agglomération lyonnaise sur la 43, pas de problème. Pas de problème d'ailleurs sur cet axe, hein, Lyon, Chambéry, Albertville. À Grenoble, ça se passe bien sur la Nationale 85 ou sur la 480 donc. Chambéry également, pas de problème sur la voie rapide urbaine. Et puis si vous devez vous rendre en Italie ou en Suisse, il n'y a pas d'attente soit avant les douanes, soit avant les deux tunnels transalpins, tunnel du Mont-Blanc et tunnel du Fréjus pour ce week-end de l'Ascension. Dimanche, demain, dans le sens des retours, évidemment, ce sera plus chargé. Bison futé, voie rouge au niveau national. Des prévisions de trafic à retrouver sur la page Facebook d'Autoroute Info ou sur autoroute-info.fr. Bonne route à vous, bon week-end. Place à l'actualité générale avec la rédaction de France Info. C'est l'heure du rappel des titres.
2: Attendu après-demain en Algérie. Gérald Darmanin se rend à Alger pour une visite dédiée à la coopération judiciaire entre la France et l'Algérie. Le ministre va également aborder le cas de Christophe Glaise, journaliste français, journaliste sportif détenu depuis près d'un an maintenant en Algérie. Au Proche-Orient, le chef de la branche armée du Hamas tué hier par une frappe israélienne dans la bande de Gaza. Israël qualifie cet homme comme étant l'un des principaux architectes des attaques du 7 octobre. Déjà au moins 80 décès en République démocratique du Congo. Le pays est touché par une épidémie d'Ebola. Selon le ministre de la Santé congolais, la souche active du virus présente un taux de létalité très important, virus pour lequel il n'y a pas de vaccin ni de traitement spécifique, ajoute-t-il. Et puis du changement à venir sur le banc du Real Madrid. L'actuel entraîneur Alvaro Arbeloa va quitter son poste à la fin de la saison. C'est José Mourinho qui va prendre sa place. Le Portugais, actuellement au Benfica Lisbonne, a déjà coaché le Real. C'était entre 2010 et 2013.
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1: Taylor Swift, c'est tout de suite pour les prochains kilomètres. Bonne route.

Accident toujours d'actualité sur la rocade sud grenobloise, hein, tout au bout, dans direction de Lyon et de Sisteron, en fait, sous le tunnel du carrefour du Rondeau. C'est un motard notamment accidenté sur la voie de gauche, avec un bouchon donc de 3 km après le secteur des Bains. Comptez 10-15 minutes supplémentaires, hein, pour passer donc ce secteur des Chirolles et continuer ensuite sur la 480. On est reparti en musique. The Weeknd, c'est tout de suite. Blinding Light sur Autoroute Info. Soyez prudents, profitez-en bien, profitez bien de ce week-end rallongé.

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1: Toujours un accident à rappeler du côté de Grenoble sur la rocade sud, hein, tout au bout de cette rocade direction Sisteron. Un motard accidenté sur la voie de gauche. Cela génère un bouchon d'environ 2 à 3 km après le secteur des bains. Comptez une dizaine de minutes pour boucler cette rocade sud en direction de Lyon ou de Sisteron. C'est l'unique perturbation actuellement, hein, sur le réseau alpin en ce samedi 16 mai, en ce week-end de l'Ascension. Partout ailleurs, ça se passe bien. Il n'y a pas d'autres événements qui puissent perturber votre trajet, que ce soit d'autres véhicules accidenté ou en panne. Pas d'obstacle non plus, une excellente nouvelle pour vous donc. Un mot concernant le tunnel de Fourvière, hein, on le rappelle, il est fermé tout au long de ce week-end. Réouverture à lundi matin, 6h au plus tard. Le tunnel de Fourvière de Lyon fermé dans les deux sens pour cause de travaux. L'A7 également fermé en direction de Marseille uniquement entre la bifurcation avec la 450 et le périphérique.
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1: Dans un instant, nous partirons au cœur de la bataille d'Alésia et des exploits de Jules César. Ce sera juste après le chanteur belge Pierre Demer qui revient avec un nouvel album 3 ans après. Premier extrait donc de cet album qui devrait sortir à la fin du mois de septembre. Il sera d'ailleurs en concert à l'Olympia. Pierre Demer, ce sera les 8 et 9 décembre prochains. Je pense à vous tout de suite sur Autoroute Info.

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7: Toujours environ 2 à 3 km de bouchon sur la rocade sud de Grenoble en direction de Lyon et de Sisteron après le secteur des Bains. Toujours une dizaine de minutes pour passer un accident sous le tunnel du carrefour du Rondeau. C'est au niveau de la jonction avec la 480. Un motard accidenté notamment. Pour les amateurs d'histoire et plus précisément celle entre Gaulois et Romains, le musée au Parc Alésia a officiellement rouvert ses portes. Et vous allez l'entendre cette année, les nouveautés ne manquent pas. Ilyes Jamlaoui.
8: Imaginez que seul votre téléphone peut vous emmener au temps des batailles en moins 52 avant Jésus-Christ. C'est en tout cas une des nouveautés de la saison 2026 du musée au Parc Alésia. Mathilde Lepiolloville, responsable de l'action culturelle.
9: Alors, les événements, parce qu'il y en aura plusieurs tout au long de la saison, sont souvent autour de l'immersif. Avec leur téléphone, les visiteurs seront immergés dans le passé, donc ils pourront scanner un QR code et découvrir comment les légionnaires vivaient dans les camps romains, comment ils construisaient les fortifications. C'est vraiment impressionnant, il y a vraiment cet effet waouh. Je pense que les ados, les enfants, les adultes vont adorer.
10: César n'est pas seulement un stratège remarquable, c'est aussi un bâtisseur d'une rapidité stupéfiante.
8: Et puis symbole d'un grand succès, l'exposition César, tous les chemins mènent à Rome est prolongée jusqu'à fin novembre avec là aussi quelques nouveautés.
9: Et effectivement, on a souhaité poursuivre l'exposition César parce qu'elle a très bien fonctionné et certains visiteurs n'avaient pas encore eu le temps de le voir. Donc l'exposition a déjà un certain nombre de dispositifs immersifs, notamment autour du triomphe de César. Quand on marche le long d'un mur, on colorise le triomphe et la principale nouveauté, c'est qu'on a une œuvre qui est prêtée par les musées royaux de Belgique à Bruxelles, une œuvre de très très grand format qui représente la mort de Pompée. Et puis on va aussi présenter un certain nombre d'animations en parallèle qui permettront de davantage découvrir la civilisation romaine.
8: Autre événement marquant, cette année, plongé dans l'histoire d'un trésor gaulois, Laurent Bourdereau, directeur général du musée au Parc Alésia.
11: On vient de faire l'acquisition du trésor de Laigne, Laigne au nord de la Côte d'Or, donc 2131 monnaies gauloises. Et puis on pense même que ces monnaies auraient servi comme système de monnayage pour rémunérer les combattants, pourquoi pas, de la bataille d'Alésia. Et donc on a la chance de pouvoir présenter ce trésor au mois de septembre pour les journées du patrimoine dans le parcours du musée.
8: Et pour découvrir toutes ces nouveautés, le musée au Parc Alésia est accessible depuis la sortie 23 Bière-lès-Semur de l'autoroute A6.

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1: Il est 17h, excellent week-end à tous, bienvenue.
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1: Plus d'accidents sur la rocade sud de Grenoble, hein, c'était sous le tunnel du Rondeau, secteur Échirolles. Accident terminé, motard notamment impliqué dans l'accident évacué. Il reste encore 1,5 km de bouchon, fort ralentissement. Hein, la circulation à Trentin de s'améliorer. Donc plus de perturbations à venir du côté de Grenoble, que ce soit sur cette rocade sud, sur la 480 ou sur la nationale 85. À l'approche de Lyon également, ça se passe bien sur la 43 de manière plus générale. Hein. L'axe Lyon-Chambéry, Albertville à Chambéry d'ailleurs, ça se passe bien sur la voie rapide urbaine. Et puis si vous roulez en direction de la Suisse et de l'Italie, aucune attente avant les douanes ou avant les tunnels transalpins. Accalmie au niveau du trafic, hein, c'est bien normal. Ça va être beaucoup plus chargé demain, dimanche, dans le sens des retours, puisque ce sera la fin de ce week-end prolongé de l'Ascension, évidemment. Bison futé, voie rouge, dans le sens des retours. Des prévisions trafic à retrouver sur la page Facebook d'Autoroute Info sur autoroute-info.fr. L'actualité générale avec la rédaction de France Info, c'est tout de suite pour le rappel des titres.
2: Armand Perulogua, le pape Léon XIV sera bientôt en visite en France.
3: Il fera une visite d'État de 4 jours du 25 au 28 septembre. Il se rendra notamment à Paris, au siège de l'UNESCO et à la cathédrale Notre-Dame. Il devrait également faire un pèlerinage à Lourdes. Gérald Darmanin, lui, ira à Alger lundi en déplacement du garde des Sceaux pour évoquer notamment le sort du journaliste Christophe Glaize, emprisonné depuis près d'un an en Algérie. L'Iran affirme discuter avec plusieurs pays européens pour obtenir l'autorisation de traverser le détroit d'Ormuz, bloqué depuis 2 mois et demi. Donald Trump, lui, s'impatiente. Le président américain consulte ses conseillers ce week-end. Il n'exclut pas la reprise des combats dans les jours prochains contre l'Iran. Des dizaines de milliers de manifestants dans les rues de Londres cet après-midi avec 2 mobilisations distinctes. La première rassemble des soutiens du militant anti-immigration et anti-islam Tommy Robinson. La seconde rassemble des militants pro-palestiniens et anti-racistes. Plus de 4000 policiers sont sur le qui-vive. Et puis un résultat de rugby cet après-midi dans le top 14. Pau a battu Clermont 24 à 19 et prend provisoirement la 2e place du classement.
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1: Henriette et sa soirée mondaine tout de suite pour les prochains kilomètres. Bonne route.

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6: Tout se passe bien actuellement sur le réseau alpin, vraiment pas de difficultés. Les différents accidents qu'il y avait pu avoir en début d'après-midi sont terminés. Les véhicules ont été évacués. On est reparti en musique, on en profite. Patti Smith est calé. Il arrivera juste après Miles Smith. Nice to meet you sur Autoroute Info. Excellent week-end de l'Ascension à tous. Bonne route.

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1: Tout se passe bien en ce milieu d'après-midi, en ce samedi 16 mai. Pas de difficultés sur le réseau alpin. Demain, évidemment, ce sera plus chargé sur les routes Bison Futé, Voie Rouge. Dans le sens des retours, ça sera la fin de ce week-end prolongé, de ce week-end de l'Ascension.
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1: Quel est le pays d'Europe où il est le plus dangereux de circuler et celui où conduire est le plus sûr? La réponse à ces questions, ce sera après la chanteuse québécoise Charlotte Cardin. Tant pis pour elle, tout de suite. Excellente route à vous, bon week-end.

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1: Un piéton signalé sur l'A43 direction Lyon autour du kilomètre 84, hein, c'est après la sortie 12, lac d'Aiguebelette, avant la sortie 12, lac d'Aiguebelette, à l'entrée du tunnel de l'Épine.

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9: Un petit temps à rappeler sur la 43, l'axe Chambéry-Lyon, kilomètre 84, hein, c'est en s'éloignant de Chambéry avant l'entrée sous le tunnel de l'Épine autour du kilomètre 84, piéton signalé sur bande d'arrêt d'urgence. Si vous prévoyez prochainement un road trip en Europe, sachez que tous les pays ne se valent pas en termes de sécurité routière. Paulin Caillard.
10: Le numéro 1 de la sécurité routière, c'est le royaume de Suède, avec 22 morts par million d'habitants sur la route. En 1997, le Parlement suédois s'est donné pour objectif de faire disparaître la mortalité au volant. Le pays a massivement investi dans son infrastructure routière, reconstruisant de larges portions de routes. Avec en prime une répression sans merci de la conduite en état d'ivresse, la stratégie suédoise de sécurité routière est un peu plus subtile que celle de la France. Et oui, dans l'Hexagone, on a plutôt tendance à stigmatiser la vitesse. Notre infrastructure routière est de bonne qualité.
11: Vous pouvez taper dedans, il y a du haut de gamme.
12: Alors j'y vais, allez-y.
10: Mais malgré tout, la France fait partie des mauvaises élèves. Sur route, on compte 48 morts par million d'habitants, soit 2 de plus que la moyenne européenne. Ce n'est pas génial, mais pourtant, on est loin du bas du tableau. Le triste trophée du pays d'Europe dans lequel se produisent le plus d'accidents revient à la Bulgarie.
13: Waouh, c'est un super honneur.
10: Par an, on compte 82 morts par million d'habitants sur route. Le problème, c'est surtout l'infrastructure. Certains axes prévus pour des véhicules pesant au plus 8 tonnes voient désormais passer des poids lourds de 38 tonnes. L'entretien n'est en plus pas optimal et, cerise sur le gâteau, la limitation de vitesse est de 140 km/h sur autoroute. C'est l'une des plus élevées d'Europe. Penchons-nous maintenant sur le cas de l'autobahn.
14: Je ne connais pas ce mot-là.
10: C'est la traduction allemande du mot autoroute. Mais pour les connaisseurs, ça désigne surtout les deux tiers du réseau autoroutier sur lesquels il n'y a aucune limitation de vitesse. Certains y voient d'ailleurs un challenge, le record de vitesse étant de 417 km à l'heure.
15: Combien ?
10: En roulant normalement, se faire dépasser par quelque chose qui va plus vite qu'une Formule 1, vous vous doutez bien que c'est extrêmement dangereux. Ça a failli valoir 2 ans de prison au pilote, puisque le code de la route allemand stipule qu'il faut tout de même avoir la maîtrise de son véhicule, même sur ses axes sans limitation. On pourrait croire donc que l'autobahn générerait plus d'accidents qu'ailleurs. Mais pourtant, chez nos amis d'Outre-Rhin, on ne compte que 34 morts par million d'habitants sur les routes, et c'est en dessous de la moyenne européenne.

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1: C'était Algoto des deux artistes colombiens. Les deux viennent de Barranquilla, cette ville caribéenne. Shakira et Belé sur Autoroute Info à l'instant pour la musique. Ça se passe bien côté trafic, hein. Pas de perturbation actuellement sur le réseau alpin. Un seul événement à vous rappeler, c'est ce piéton signalé sur bande d'arrêt d'urgence, voire même sur un accotement. Ça se passe en s'éloignant de Chambéry sur la 43 à l'axe Chambéry-Lyon, autour du kilomètre 84. C'est juste avant le tunnel de l'Épine en Savoie. Tout se passe bien, donc le trafic qui sera beaucoup plus chargé demain, hein, dans le sens des retours pour la fin de ce week-end prolongé de l'ascension Bison Futé Voie Rouge, dans le sens des retours au niveau national. Des prévisions trafic à retrouver d'ailleurs, hein, sur la page d'Autoroute Info ou sur la page Facebook d'Autoroute Info sur autoroute-info.fr. Allez, tout de suite, c'est l'actualité générale avec la rédaction de France Info. Place au rappel des titres.
2: À la une, Israël, le considéré comme l'un des planificateurs des attaques du 7 octobre 2023.
3: Oui, le chef de la branche armée du Hamas a été tué hier par une frappe sur Gaza. C'est ce qu'ont annoncé l'armée israélienne et le mouvement islamiste palestinien ce midi. Ça sera son premier déplacement en France depuis son élection il y a un an. Le pape Léon XIV sera en visite d'État officielle de 4 jours fin septembre prochain. La conférence des évêques de France parle de cette venue comme d'une grande joie et d'une grande responsabilité. Des dizaines de milliers de militants anti-immigration d'un côté et de manifestants pro-palestiniens et anti-racistes de l'autre se rassemblaient cet après-midi à Londres. Environ 4000 policiers ont été déployés. Et puis en rugby, Pau s'en sort face à Clermont, victoire 24 à 19 en ouverture de la 24e journée de Top 14. 4 matchs en cours actuellement, notamment Bordeaux-Perpignan et Castres-Montpellier à 21h. Toulon se déplace sur le terrain du Racing 92.
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1: Un duo tout de suite sur le nouvel album de Zao avec MC Solar qui revisite le titre, le tube même de Caroline. Le titre, c'est Comme Caroline sur Autoroute Info.

Plus de pétons à signaler sur la 43, c'était dans le secteur de Chambéry. On repart en musique, les Pink Floyd, ce sera juste après un titre qu'on adore, c'est Rema. Calm Down sur Autoroute Info, excellent week-end à toutes et tous.

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1: Avec une circulation qui s'effectue tout à fait normalement sur l'ensemble du réseau actuellement, pas de difficultés liées donc au ralentissement, au bouchon, que ce soit à Lyon, à Grenoble, à Chambéry, du côté d'Annecy, Albertville, ça se passe bien pour vous. En direction de l'Italie et de la Suisse, également pas d'obstacles ni de véhicules en panne non plus qui puissent perturber votre trajet. Tous les voyants sont au vert, même la météo aujourd'hui. Hier, il a plu, on a même eu quelques épisodes de grêle qui rendaient la chaussée très très glissante. Aujourd'hui, les conditions météorologiques sont bien meilleures. Tant mieux pour poursuivre correctement, du mieux possible en tout cas, ce week-end de l'Ascension, ce week-end prolongé. Demain dimanche, dans le sens des retours, ce sera beaucoup plus chargé évidemment. Ça marquera la fin de ce week-end prolongé. Bison futé, voire rouge au niveau national. Et puis on vous le rappelle, le tunnel de Fourvière à Lyon est fermé tout ce week-end. Réouverture lundi 6h du matin au plus tard. Des travaux actuellement effectués par la métropole de Lyon.
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1: Dans un instant, on vous fera découvrir des spectacles immersifs que vous pouvez admirer en France et partout dans le monde, des sites gérés par Culture Espace Immersion. Dans quelques instants, ce sera après Alex Warren, tout de suite, Fever Dream sur Autoroute Info. Bon week-end.

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14: Tout se passe bien actuellement pour cette fin d'après-midi sur le réseau alpin. Pas de difficultés que ce soit liées aux événements ou au trafic actuellement à Lyon, à Grenoble, à Chambéry. Du côté d'Albertville, Annecy, ça se passe bien en direction de la Suisse et l'Italie également. Lumière, son, image, voilà les principaux ingrédients pour créer une ambiance immersive et sensorielle. De nombreux sites gérés par Culture Espace proposent ces visites à 360 degrés. Présentation avec Raphaël Guidicelli.
15: Et imaginez des œuvres qui prennent vie sur des murs immenses. Images et musique vous plongent au cœur de l'univers des artistes. Bienvenue dans l'expérience immersive. Derrière ces expositions spectaculaires qui fascinent le public, il y a Culture Espace. Pour en comprendre les coulisses, j'ai rencontré son directeur, Grégoire Monnier. Il nous raconte comment tout a commencé.
16: L'histoire, elle commence pour nous aux Carrières de Lumière, donc en Provence, en 2012. C'est une ancienne carrière de pierre dans laquelle on projette directement sur les murs. Et depuis, Culture Espace s'est beaucoup développé sur l'immersif. Nous avons aujourd'hui 10 sites dans le monde et nous accueillons 5 millions de visiteurs par an.
15: Ah oui, quand même, ça fait beaucoup. Alors aujourd'hui, justement, dans quel pays peut-on voir les spectacles immersifs produits par Culture Espace ?
16: Alors nous avons 3 sites en France, donc Paris, la Provence et Carrières de Lumière, et à Bordeaux, Bassin des Lumières, Amsterdam. Et puis en Allemagne, nous avons 2 sites, un site aux États-Unis à New York et à Tokyo, au Japon. Pour un même spectacle, si vous le regardez à 2 endroits différents, l'expérience pour le visiteur est très différente.
15: Grégoire Monnier nous explique comment Culture Espace choisit les artistes qu'ils vont mettre en valeur.
16: Et d'abord, le contraste et la couleur. Il faut que l'artiste ait une profondeur de catalogue, une production qui ait été suffisamment importante. C'est ce qu'on fait avec des Picasso, Van Gogh, Monet.
15: Est-ce que l'immersion numérique est en train de
0: changer notre manière de regarder l'art. Est-ce que c'est une nouvelle porte d'entrée vers l'art pour le grand public peut-être ?
16: Nous, on pense que l'immersion, c'est une manière sûrement plus accessible d'arriver vers l'art et que derrière, les gens vont dans un vrai musée pour voir à quoi ressemble l'œuvre. Et ça, pour nous, c'est la plus grande victoire, c'est de se dire, bon, ben, on les a fait rentrer dans le monde artistique et on a éveillé leur curiosité et ça leur donne envie d'approfondir derrière en allant voir les vraies œuvres dans les musées.
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1: Il est 18h, excellent week-end de l'Ascension à tous.
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1: Et ça se passe très bien en ce milieu de week-end, en ce début de soirée. Hein, vraiment pas de perturbations, c'est une excellente nouvelle. Pas non plus d'événements qui puissent perturber votre trajet de véhicule en panne accidentée ni d'obstacles sur votre chemin. Et en plus, la météo est plutôt clémente aujourd'hui, hein, à l'inverse de ces deux derniers jours où il a pu pleuvoir abondamment, même avec quelques épisodes de grêle qui ont provoqué quelques accidents. Hier, la chaussée était vraiment glissante. Aujourd'hui, ça va beaucoup mieux. Cela n'empêche pas évidemment de rester toujours très très prudent, maintenir les bonnes distances de sécurité. Et puis on vous le rappelle également, toutes les aires de service disposent de stations de pneumatiques pour mesurer la bonne pression des pneus de manière gratuite. C'est important de le signaler. Des pneus bien gonflés, évidemment, c'est plus de sécurité, puis c'est moins de consommation de carburant. Ça fait du bien par les temps qui courent. Et même à chaud, vous pouvez mesurer cette pression des pneus. Il suffit d'ajouter plus 0,3 au repère indiqué sur votre voiture, plus 0,3 en général. Ces repères, vous le savez, sont soit dans la boîte à gants, soit dans la trappe d'essence. Excellent week-end de l'Ascension à toutes et tous. Demain dimanche, ce sera plus chargé dans le sens des retours bison futé, voire rouge au niveau national. D'ailleurs, des prévisions à retrouver sur la page Facebook d'Autoroute Info sur autoroute-info.fr. Allez, tout de suite, c'est l'heure de passer à l'actualité générale avec la rédaction de France Info. Le rappel des titres, tout de suite.
2: Lancin Spinelli, l'Iran est en négociation avec certains pays européens sur le passage du détroit d'Ormuz. C'est ce qu'annonce la télévision d'État iranienne cet après-midi. On ne connaît pas encore le nom des pays concernés par ces pourparlers. Des infrastructures du Hezbollah visées dans le sud du Liban par de nouvelles frappes israéliennes ce matin. L'armée d'Israël qui avait lancé un ordre d'évacuation dans 9 villages. Ces bombardements interviennent au lendemain d'une prolongation de la trêve pour un mois et demi entre les deux pays. Reporters sans frontières se félicite sur France Info de la désignation d'un juge français chargé d'enquêter sur la mort de Jamal Khashoggi en 2018. C'est le premier aboutissement d'une très longue quête de justice. Salut RSF. Le journaliste avait été assassiné dans le consulat saoudien d'Istanbul. Trois ONG avaient déposé plainte contre le prince héritier Mohamed Ben Salman. Et puis, coup d'envoi dans un peu moins d'un quart d'heure à 18h de la première demi-finale du championnat de France féminin de football. L'OL Lyon reçoit Nantes. À 21h, l'autre demi opposera le Paris FC et le Paris Saint-Germain.
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1: Un duo pour continuer les prochains kilomètres, Jack et Carla, la recette.

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7: Priorité à la sécurité, véhicule en panne signalé à l'instant sur la route nationale 205, direction Genève, au kilomètre 10, hein, c'est après la sortie 26, les Ouches, véhicule en panne sur la voie de gauche, a priori, information à suivre sur Autoroute Info. Katy Perry pour la musique.

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1: Un véhicule en panne a rappelé sur la route nationale 205, direction Genève, au kilomètre 10. C'est après la sortie 26 pour les Ouches. Véhicule en panne sur la voie de gauche. C'est le seul événement à rappeler. Sinon, tout va bien sur le réseau alpin. Vraiment pas de difficultés liées au trafic en ce début de soirée, fin d'après-midi, en ce samedi 16 mai. Excellent week-end de l'Ascension à toutes et tous.
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1: La route est la première cause de mortalité chez les 14-24 ans. Dans un instant, nous verrons que des opérations sont menées un peu partout en France pour initier les plus jeunes à la conduite d'un deux roues motorisé. La musique sur Autoroute Info de retour. Tame Impala et Jenny Dracula.

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3: Avec toujours ce véhicule en panne à rappeler sur la route nationale 205 direction Genève, kilomètre 10 après la sortie 26 Les Ouches. Véhicule en panne côté gauche des voies de circulation. Chaque année, en partenariat avec le ministère de l'Intérieur et de l'association Assurance Prévention, une piste d'éducation routière s'installe dans une vingtaine de villes en France. Elle permet d'initier les plus jeunes à la conduite d'une moto, d'un deux roues motorisé. Reportage près de Lyon, Antoine Oppard.
4: Allez, donc on démarre la moto, on tourne la clé. Voilà. Okay. Maintenant, je vais mettre la première vitesse. Alors là, on ne met pas qu'un doigt, on met les quatre doigts, d'accord ?
5: Des conseils comme cela, les policiers de la CRS vont en donner cette année à 8000 personnes, principalement des jeunes, grâce à leur piste d'éducation routière mobile qui s'est installée quelques jours du côté du centre des expositions Eurexpo de Lyon pendant le salon du deux roues.
6: Nous, on est là pour faire vraiment un apprentissage sécurisé ou une reprise en main pour ceux qui n'ont pas roulé depuis très longtemps. On accueille un peu tout le monde à partir de 14 ans.
5: Christophe Écolant est policier au sein de la CRS. Il est le responsable de la piste d'éducation routière.
6: Les jeunes, quand on les prend à partir de 14 ans, c'est des jeunes qui n'ont aucune mauvaise habitude.
4: J'accélère un petit peu. La moto avance. Je sens que la roue tourne.
6: On a des motos à double commande. L'instructeur est à l'arrière. Il bénéficie d'un guidon fixe et d'un rappel des commandes d'embrayage et de frein arrière. On va leur faire faire d'abord l'atelier moto home trainer pour leur montrer comment fonctionne une machine. On va les équiper ensuite. Les premiers tours de roue se feront avec le moniteur à l'arrière sur les motos double commande. Et puis ensuite, on a 18 machines là, qui sont prêtées par 9 marques. On a des motos, on a des motos thermiques, on a des motos électriques.
4: Quand le stop arrive, on m'arrête. Premièrement, j'arrête d'accélérer. Donc je vais dans ce sens-là. Deuxièmement, je serre le levier avec mes quatre doigts, d'accord ? Troisièmement, avec mon pied droit, avec devant mon pied, j'appuie sur le frein.
7: Axel, c'est ça ?
4: Je vais te chercher des gants.
8: Pour essayer le circuit.
7: T'as déjà fait de la moto ?
8: J'en ai fait une ou deux fois déjà.
7: Ça te fait quoi, les premières sensations ?
8: Ça fait un peu bizarre.
7: Et toi, c'est quoi ton prénom ?
9: Méline.
7: Tu voudras passer ton permis moto plus tard ?
9: Normalement, je passe mon BSR.
7: Déjà ? Ok, donc tu vas avoir un petit deux roues. C'est important d'avoir un peu les premières sensations sur la route ?
9: Oui.
6: On prend par exemple un groupe de 50 élèves qui va venir sur une demi-journée. Peut-être qu'il n'y en aura que 5 ou 6 qui feront la moto plus tard. Mais par contre, tous les autres auront pu voir en fait comment se comporte une moto. Dans le cadre du partage de la route et de faire attention aux autres sur la route, ils seront plus indulgents dans leur conduite future.
5: La route demeure la première cause de mortalité chez les 14-24 ans. À elle seule, cette tranche d'âge représente un décès sur 5 sur les routes.

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1: Des débris de pneus sur l'A43, direction Chambéry, au kilomètre 41, c'est après la sortie 9, la Tour du Pin. Débris de pneus sur les voies du milieu avec un poids lourd arrêté sur bande d'arrêt d'urgence. Dans

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1: 18h30, bienvenue à vous si vous nous rejoignez sur Autoroute Info. Ça se passe bien, hein, globalement, sur l'ensemble des autoroutes alpines. Pas de difficultés en particulier. Il y a un poids lourd en panne à rappeler sur la 43 direction Chambéry au kilomètre 41. C'est après la sortie 8 Bourg-en-Jallieu. Poids lourd sur bande d'arrêt d'urgence. Pas de gêne direct au trafic. Les services de sécurité AREA se trouvent sur place. Un véhicule en panne à rappeler également du côté de la Haute-Savoie, de la route nationale 205 direction Genève au kilomètre 10 après la sortie 26 Les Ouches. Plus de gêne direct au trafic concernant ce véhicule en panne. Excellente fin d'après-midi, début de soirée hein, ce week-end de l'Ascension, ce samedi 16 mai. L'actualité générale tout de suite avec la rédaction de France Info. Place au rappel des titres.
2: Ce sera la première visite d'État pour un souverain pontife dans l'Hexagone depuis 18 ans.
3: La venue du pape Léon XIV en France du 25 au 28 septembre est confirmée ce soir. Une grande joie, mais aussi une grande responsabilité, a réagi tout à l'heure le président de la conférence des évêques de France. Le souverain pontife devrait notamment visiter le siège de l'UNESCO à Paris. Gérald Darmanin, lui, se rend lundi à Alger pour une visite express visant à rétablir les relations judiciaires entre la France et l'Algérie. Et avec pour priorité du garde des Sceaux, la lutte contre la DZ mafia, le règlement du dossier des biens mal acquis, mais aussi la situation du journaliste français Christophe Glaise. En Iran, la télévision d'État affirme que des pays européens sont en discussion avec Téhéran afin d'obtenir des autorisations pour franchir le détroit d'Ormuz bloqué depuis le déclenchement du conflit au Moyen-Orient fin février. Ces derniers jours, des navires en provenance de pays d'Asie de l'Est, notamment de Chine, du Japon et du Pakistan, ont pu franchir le détroit. Et puis, Robert Lewandowski et le Barça, ce sera bientôt de l'histoire ancienne. À 37 ans, l'attaquant star du FC Barcelone annonce en effet sur Instagram qu'il quittera le club cet été au terme de son contrat après 4 saisons passées en Catalogne.
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1: Indochine, tout de suite pour les prochains kilomètres en musique. No Name sur Autoroute Info. Bonne route.

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1: Avec un Paul Laurent Panne à rappeler sur la 43, direction Chambéry, kilomètre 41, c'est après la sortie 8, Bourgoin-Joyeux, poids lourd sur bande d'arrêt d'urgence. Service de sécurité aérien sur place, décalez-vous sur la gauche autant que possible pour respecter le corridor de sécurité. Pas de ralentissement, pas de bouchon, ça se passe bien sur l'ensemble des autoroutes alpines en ce début de soirée, fin d'après-midi. Profitez bien de votre week-end de l'Ascension en musique. Cyndi Lauper est calée, elle arrive juste après Charlie Puth tout de suite. Sur Autoroute Info.

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1: Avec toujours ce Paul Laurent en panne sur la 43 direction à Chambéry, c'est sur kilomètre 41 après la sortie 8 Bourgoin-Jallieu, un poids lourd sur bande d'arrêt d'urgence avec le service de sécurité Area qui se trouve sur place. Pas d'autres événements majeurs qui puissent perturber votre trajet. Ça se passe bien sur l'ensemble des autoroutes alpines, pas de ralentissement ni de bouchons en ce samedi soir, samedi 16 mai, week-end de l'Ascension. Demain dimanche, ça sera plus chargé. Et évidemment, ça sera la fin de ce week-end prolongé. Bison futé, voie rouge, dans le sens des retours des prévisions à retrouver sur la page Facebook d'Autoroute Info ou sur autoroute-info.fr. Le vrai faux tout de suite avec Paulin Caillard, Géraldine Mia.
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2: Vrai ou faux, on peut s'arrêter dans une zone de travaux si on tombe en panne.
3: C'est vrai, mais c'est à faire seulement en cas de nécessité absolue. Si sur une autoroute, il ne reste qu'une seule voie de circulation disponible et que vous sentez que votre véhicule va caler, mieux vaut alors se positionner dans un balisage si c'est accessible plutôt que de bloquer complètement le trafic.
2: Mais j'imagine qu'on ne peut pas faire n'importe quoi au moment de s'insérer dans un balisage.
3: Évidemment, qui dit chantier, dit forcément engin et aussi ouvriers et autres agents à l'intérieur du balisage. C'est pourquoi, pour s'y insérer, il faut être particulièrement attentif et prudent. On pense à mettre un gilet jaune, on se met

0: le plus possible à l'abri de tout danger et on demande assistance grâce à l'application SOS Autoroute.
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2: Dans un instant, nous irons en Italie pour une balade en pleine nature dans la vallée d'Ost. On verra tout ça après David Guetta, Gone Gone Gone sur Autoroute Info.

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13: Un événement à rappeler, c'est ce poil en panne sur la 43, l'axe Lyon-Chambéry, direction Chambéry. Il se trouve sur bande d'arrêt d'urgence au kilomètre 41. C'est après la sortie 8, Bourgoin-Jallieu, pas de gêne direct au trafic. D'ailleurs, ça se passe bien côté trafic, vraiment. Aucune perturbation pour ce samedi soir. Allez, on va aller de l'autre côté des Alpes. Sportif et amoureux de la nature, l'adore. Direction la Vallée d'Ost en Italie. C'est juste de l'autre côté du tunnel du Mont-Blanc. Et parmi les activités proposées, un voyage culturel et historique à effectuer à pied. Nous y sommes. Allez. Il s'appelle le Camino Balteo, long de 350 km. C'est un itinéraire de randonnée circulaire qui traverse 40 communes de cette vallée d'Ost. Au départ du hameau Pondel, totalement perdu dans la nature, on a pu effectuer l'étape numéro 17 de ce parcours en compagnie de Marco Guala, guide de randonnée.
14: C'est un petit paradis et c'est le hameau caractéristique du Val d'Ost. Les maisons en pierre sont typiques et toit en pierre aussi.
13: Et là, on entend un bruit de plus en plus fort. C'est quoi ce bruit?
14: C'est le torrent Grande Evia, c'est-à-dire Grande Evia, c'est haut en patois, notre langue dialecte.
13: Le parcours de randonnée commence vraiment sur l'impressionnant pont Aqueduc qui permet de traverser le torrent. On monte, on grimpe, on commence un peu à s'essouffler. Mais là aussi, ça vaut le coup puisqu'on a une belle vue.
14: Tout d'un coup, on voit le château de Emmaville ensoleillé et derrière la ville d'Ost.
13: Et après plus d'une demi-heure de marche, une surprise attend les randonneurs sur cette étape 17 du Camino Balteo.
14: Ouh, mais dis donc, que vois-je? On va passer sous un tunnel, là, c'est quoi ça? Ici, c'est un tunnel pour garantir le passage. On a créé ce tunnel ici, dans le rocher.
13: Tu m'avais pas dit, tu m'as réservé une surprise?
14: Les surprises, il faut les gagner.
13: Faut les gagner, exactement, faut les mériter, les surprises. Donc là, en fait, en montant au fur et à mesure de cette randonnée, ça fait quoi, une demi-heure que nous marchons? On entre dans un espèce de tunnel. D'ailleurs, ça s'entend au niveau de la voix, ça résonne. Il fait noir à présent. Il y a quelques lanternes qui sont allumées pour permettre le passage. Il fait frais ici, hein.
14: Une petite cascade.
13: Exceptionnel, cette cascade devant nos yeux. Et là, ça y est, on est sorti de cette galerie et on se retrouve à nouveau dehors. Alors si vous voulez vivre l'expérience du Camino Balteo en pleine nature valdôtaine, vous savez ce qu'il vous reste à faire. Traversez les Alpes et arrêtez-vous juste après le tunnel du Mont-Blanc.
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1: Il est 19h, bienvenue.
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1: Week-end prolongé à toutes et tous en ce week-end de l'Ascension, évidemment, samedi 16 mai, ça se passe très bien actuellement, vraiment aucune difficulté, le temps est beaucoup plus clément aussi que ces deux derniers jours où ce fut pluvieux et voire même avec des épisodes de grêle et très glissant sur les routes. Ce soir ça se passe très bien pourvu que ça dure, le soleil est même encore présent parmi nous sur certains secteurs. On va rappeler simplement ce poids lourd en panne sur bande d'arrêt d'urgence, ça se passe sur l'axe Lyon-Chambéry, la 43 direction Chambéry au kilomètre 41, c'est après la sortie 8 Bourgoin-Jallieu. Le service de sécurité aérien se trouve sur place. Décalez-vous sur la gauche à l'approche de ce secteur pour respecter le corridor de sécurité, maintenir la distance entre votre véhicule qui circule et donc l'intervention en cours. Pas de ralentissement, pas de bouchon à Lyon, à Grenoble, à Chambéry, du côté d'Albertville, Annecy. Si vous allez en direction de l'Italie, il n'y a pas d'attente avant les deux tunnels transalpins. Tunnel du Mont-Blanc et tunnel du Fréjus. Excellente soirée à toutes et tous et bonne route avec Autoroute Info. L'actualité générale, c'est tout de suite avec la rédaction de France Info. C'est l'heure du rappel des titres.
2: Avec vous Emmanuel Longlois, est-ce une nouvelle étape du réchauffement entre Paris et Alger?
3: Gérald Darmanin en tout cas se rendra après-demain lundi dans la capitale algérienne pour discuter de la coopération judiciaire ou encore du sort du journaliste Christophe Glaise, l'un des sujets sensibles qui ont nourri deux ans de crise diplomatique entre les deux pays. Israël l'accusait d'avoir mené un rôle clé dans les attaques du 7 octobre 2023 et Zedine Al-Haddad, le chef de la branche armée du Hamas, a été tué par l'armée de l'État hébreu dans la bande de Gaza aujourd'hui. Le mouvement islamiste palestinien déplore une perte immense. Des dizaines de milliers de manifestants sympathisants du militant anti-immigration, anti-islam Tommy Robinson d'un côté, des pro-palestiniens et des militants antiracistes de l'autre. Tous ont défilé ce samedi dans le centre de Londres. Les deux marches ont été tenues à l'écart l'une de l'autre et encadrées par une opération de police d'envergure exceptionnelle. 4000 policiers étaient sur place. Et puis Jules a de nouveau battu son propre record de fréquentation au Stade de France hier soir avec un concert qui a réuni 100 000 spectateurs. La grande vedette du rap français se produit à nouveau ce soir à Saint-Denis. Le rappeur marseillais qui bat donc son propre record qu'il avait établi lors d'un précédent concert déjà au Stade de France en avril dernier.
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1: Elle est comparée aux plus grandes, hein, notamment Amy Winehouse ou Adele. On écoute Sienna Spiro tout de suite, Die on this Hill sur Autoroute Info. Belle soirée à vous, bonne route.

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6: Statu quo par rapport à tout à l'heure, hein, ça se passe très bien pour vous. Simplement, vous rappelez ce poids lourd en panne sur la 43 direction Chambéry, kilomètre 41. C'est après la sortie 8 pour coin Jailleux, véhicule sur bande d'arrêt d'urgence. Pas de gêne, direct au trafic. On est reparti en musique, on en profite. On aura un classique Mary J. Blige avec Wyclef Jean. Ce sera juste après Clara Luciani, nue sur Autoroute Info. Bonne route à vous, bon week-end.

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1: Tout se passe bien sur l'ensemble des autoroutes alpines, vraiment aucune difficulté pour ce début de soirée, que ce soit à Lyon, à Grenoble, à Chambéry, du côté d'Annecy, Albertville, ça se passe très bien. Il n'y a pas d'attente avant les tunnels transalpins, tunnel du Mont-Blanc et tunnel du Fréjus. Simplement rappeler une intervention en cours sur l'A43, l'axe Lyon-Chambéry, direction Chambéry, au kilomètre 41, près la sortie 8 pour Pointe-Joyeuse. C'est un poids lourd en panne sur bande d'arrêt d'urgence. Le service de sécurité notamment se trouve sur place. Décalez-vous sur la gauche dès que possible, autant que possible, pour respecter le corridor de sécurité.
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1: On est reparti en musique avec Taylor Swift pour vous accompagner sur les prochains kilomètres. Bonne route et bon week-end avec Autoroute Info.

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5: Un seul événement rappelé, c'est toujours ce poids lourd en panne sur l'axe Lyon-Chambéry à 43, direction Chambéry, kilomètre 41, après la sortie 8, Bourgoin-Jallieu, pas de gêne direct au trafic poids lourd, immobilisé sur bande d'arrêt d'urgence, intervention en cours. On va aller sur l'A43 Maurienne, hein, l'axe qui serpente dans la vallée du même nom en Savoie, entre Éton et le tunnel du Fréjus. Adeline Després s'est entretenue avec Alain Chabert, directeur général de la Société française du tunnel routier du Fréjus, qui exploite cet axe.
6: Ce sont 67 km d'autoroute qui permettent d'accéder au tunnel du Fréjus. De nombreux ouvrages d'art. Nous avons 5 tunnels sur l'autoroute, sans compter le tunnel du Fréjus, et une quinzaine de viaducs, plus de nombreux murs de soutènement. Donc, de nombreux chantiers pour maintenir tout cela en état et procéder aux réparations. C'est une autoroute magnifique. J'ai pas peur de dire que s'il y avait le concours de la plus belle autoroute du monde, l'autoroute de la Maurienne pourrait postuler avec de bonnes chances. C'est vraiment un cadre grandiose. Et par ailleurs, l'autoroute demeure une référence en matière d'insertion paysagère, puisque une très grande attention avait été portée lors du chantier, et c'est vraiment une belle autoroute.
7: Cette autoroute, c'est une autoroute d'altitude aussi. Il y a des spécificités, des contraintes?
6: Bien sûr. Alors avant tout, la viabilité hivernale. Le point le plus haut est à 1200 mètres, hein, puisque c'est la plateforme d'accès au tunnel du Fréjus. Donc nous avons une organisation concentrée sur la viabilité hivernale, avec donc les équipes d'agents routiers et les équipes d'exploitation qui sont très vigilante, de sorte que le déneigement donc soit assuré de manière satisfaisante. Les équipes sont aguerries, mais ça demeure quand même une bataille et une vigilance de tous les instants pour pouvoir anticiper les épisodes météo. Et pour ça, on a donc des responsables très motivés et très présents sur le terrain.
7: Combien de personnes travaillent au sein de la SFTRF ?
6: 300 personnes, dont un petit tiers détaché au sein du groupement européen d'intérêt économique qu'on appelle le GEF chez nous, le groupement d'exploitation du tunnel du Fréjus, puisque donc le tunnel du Fréjus doit être exploité de manière unique par les deux concessionnaires. Donc, la SFTRF est concessionnaire pour la moitié qui est en territoire français, et la CITAF, la société italienne du tunnel autoroutier du Fréjus, est concessionnaire pour la moitié italienne. Et en revanche, l'exploitation, donc la sécurité, la maintenance, sont assurées par un organisme unique, détenu à 50% par la SFTRF et 50% par la CITAF.
7: C'est la spécificité, hein, et c'est pareil pour le tunnel du Mont-Blanc.
6: Tout à fait, c'est pareil pour le tunnel du Mont-Blanc.

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1: 19h30, soyez les bienvenus sur Autoroute Info. Tout se passe très bien, début de soirée calme, tant mieux si vous êtes sur le réseau alpin. Ça se passe bien sur la 43, l'axe Lyon Chambéry, Albertville, avec simplement Paul-Laurent Panne à rappeler sur cet axe en direction de Chambéry au kilomètre 41. C'est après la sortie 8 pour Roingeilleux. Paul-Laurent Panne sur bande d'arrêt d'urgence, intervention en cours. Côté trafic, donc c'est calme pour ce samedi soir, samedi 16 mai. Évidemment, ce sera plus chargé demain dimanche dans le sens des retours, puisque ce sera la fin de ce week-end prolongé, de ce week-end de l'Ascension qui, je l'espère, aura été bon pour vous, que vous en avez bien profité. Aujourd'hui, il fait bon en plus. Demain, normalement aussi, ça devrait aller. Côté météo, excellente soirée à toutes et tous avec Autoroute Info. L'actualité générale, eh bien, c'est tout de suite avec la rédaction de France Info. C'est l'heure du rappel des titres.
2: Le pape Léon XIV en France au mois de septembre.
3: Le Vatican l'a officialisé aujourd'hui. Le souverain pontife se rendra notamment au siège de l'UNESCO à Paris. Une première visite d'État depuis 18 ans. Israël annonce aujourd'hui avoir tué le chef militaire du Hamas. Décès confirmé par le mouvement islamiste palestinien. Il avait tenu un rôle clé dans l'attaque du 7 octobre. Et puis moins de 24 heures après la prolongation du cessez-le-feu entre Israël et le Liban, des frappes israéliennes ont touché le sud du Liban. L'épidémie d'Ebola en République démocratique du Congo jugée très préoccupante selon Médecins Sans Frontières. Les autorités congolaises font état d'au moins 80 morts. Et puis la baleine Timmy retrouvée morte au large d'une île danoise. Son sort avait ému les Allemands. Échouée le 23 mars, une opération de sauvetage spectaculaire avait été mise en œuvre pour la relâcher début mai dans la mer du Nord. Elle a été retrouvée morte près d'une île danoise, annonce aujourd'hui l'Agence danoise de protection de l'environnement.
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1: Pierre Garnier pour les prochains kilomètres avec cet extrait de son tout premier album, L'Horizon.

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1: Pas de problème actuellement, hein, côté trafic sur l'ensemble des autoroutes alpines, ça se passe très bien. On vous rappelle la fermeture à Lyon du tunnel de Fourvière, hein, tout au long de ce week-end, réouverture à lundi 18 mai, au plus tard à 6h du matin, des travaux effectués par la métropole de Lyon, tunnel de Fourvière, fermé dans les deux sens de circulation tout au long de ce week-end prolongé. On est reparti en musique, Stevie Wonder et Calais, il arrive dans quelques instants, ce sera juste après John Newman sur Autoroute Info, on vous le souhaite. Love Me Again. Excellente route à vous, bon week-end. 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
1: Et tout se passe bien, c'est une soirée calme, hein, tant mieux pour vous si vous êtes actuellement sur le réseau Alpan ce samedi 16 mai, hein, c'est normal, hein, nous sommes en plein milieu de ce week-end prolongé, forcément il y a moins de monde sur les routes. Un seul événement à rappeler, ce poids lourd en panne sur l'A43, c'est l'axe Lyon-Chambéry, kilomètre 41, c'est après la sortie 8 de Bourgoin-Jallieu, c'est un poids lourd arrêté sur bande d'arrêt d'urgence, panne d'incidence directe sur le trafic. Demain dimanche, ce sera plus chargé évidemment dans le sens des retours. Ce sera la fin de ce week-end prolongé, de ce week-end de l'Ascension. Mise en futaie, voie rouge dans le sens des retours. Des prévisions à retrouver sur la page Facebook d'Autoroute Info sur autoroute-info.fr. On vous le rappelle, hein, évidemment, le tunnel de Fourvière est fermé à Lyon actuellement pour des travaux de la métropole de Lyon. Fermeture tout au long de ce week-end prolongé dans les deux sens de circulation. Réouverture au plus tard lundi à 6h du matin.
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1: Il sera au festival d'été, hein, de la région, au Théâtre Antique de Vienne. Ce sera le 18 juin au Printemps de Pérouges, le 26 au Nuit Bressane, le 3 juillet. Christophe Maé avec son nouvel album, hein, il s'appelle Fête foraine. Et on écoute le premier extrait, La Lune. Christophe Maé sur Autoroute Info. Bon week-end.

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17: Tout se passe très bien pour vous actuellement sur l'ensemble du réseau alpin. Vraiment aucune difficulté en ce tout début de soirée. Excellent week-end prolongé de l'Ascension. Restez prudents, évidemment. Maintenez bien les distances de sécurité. On prend la route avec Carbone. Xavier Ferrand l'a rencontré.
18: Alors Carbone, c'est un artiste de Montpellier. C'est un projet très organique où j'essaie de mixer la musique organique, donc acoustique, avec où t'entends du cajon, de la guitare flamenca, du piano, et aussi avec de la musique assistée par ordinateur.
19: Nous sommes sur autoroute. Souvent, on est en voiture sur autoroute. Quel lien vous avez avec la voiture? C'est un élément de déplacement comme un autre, ou est-ce que c'est plus que ça?
18: Alors moi, j'ai eu mon permis dès que, juste après le bac, donc à 18 ans, j'ai eu le permis. Et j'habite à côté de Montpellier, donc dans des endroits où on a besoin d'une voiture. Et donc la voiture, c'était le fidèle compagnon. Et même, je me rappelle, je suis parti voyager. J'ai fait des 15h, 20h de route en voiture, à 5 dans une Clio, de Montpellier jusqu'au Portugal, tout droit. Mais c'était trop bien.
19: Bah justement, parlons de vos voyages. Est-ce qu'il y a un pays où vous êtes déjà allé et vous vous êtes dit, de toute façon, j'y retournerai, c'est sûr?
18: En Australie, juste après le lycée, j'ai pris une année sabbatique et je suis parti avec le sac à dos pendant un an. Et un jour, j'espère y retourner parce que c'était vraiment une parenthèse dans ma vie. Pas de compte à rendre et j'allais dans une ville, je travaillais. Après, je changeais de ville et j'avançais comme ça. J'étais avec ma copine et c'était incroyable.
19: Ouais, c'est ce que j'allais vous demander. On fait comment pour vivre avec le sac à dos? Vous avez fait tous les boulots?
18: Ouais, c'est le visa vacances-travail. Et ouais, j'ai été serveur, j'ai même été boulanger.
19: Qu'est-ce qui vous a le plus marqué là-bas? On parle souvent des kangourous, mais il n'y a pas que ça.
18: Déjà, dans les villes, tout est quadrillé parce que c'est des villes qui sont assez récentes. Donc, c'est facile de se retenir. On se dit, c'est la 15e à droite et à gauche. Donc, c'est un peu comme les batailles navales, là. Et après, non, sinon, non, en Australie, ce qui m'a marqué aussi, c'est la facilité de vie dans le sens où c'est facile de trouver un travail. En tout cas, pour moi, à l'époque où j'étais juste avant de prendre mes études, 18 ans, c'était bien parce que c'était, entre guillemets, le voyage facile pour débuter, quoi.
19: Merci beaucoup, Carbone, pour ce voyage. Merci à vous.
18: Merci à vous.

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1: Il est 20h, excellent week-end de l'Ascension à tous, bienvenue.
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1: Ça se passe bien actuellement hein, sur l'ensemble du réseau alpin. Pas de difficultés liées au trafic, qui est une excellente nouvelle pour vous qui circulez à Lyon, à Grenoble, à Chambéry, sur la route d'Albertville, d'Annecy ou bien même en direction de la Suisse et de l'Italie. Hein, vraiment, pas d'attente par exemple avant les tunnels transalpins, tunnel du Mont-Blanc et tunnel du Fréjus. Simplement, Paul aura à rappeler en panne sur bande d'arrêt d'urgence. Hein, pas de gêne direct au trafic sur la 43 direction Chambéry. Kilomètre 41, c'est après la sortie 8, Bourgoin-Jailleux. Excellente soirée à toutes et tous avec Autoroute Info. Profitez bien de ce week-end de l'Ascension. Demain dimanche, ce sera plus chargé évidemment dans le sens des retours. Bison futé, voire rouge au niveau national. Des prévisions à retrouver sur la page Facebook d'Autoroute Info ou sur autoroute-info.fr. L'actualité générale avec la rédaction de France Info, c'est tout de suite pour le rappel des titres.
2: Le ministre de la Justice en Algérie lundi.
3: Oui, Gérald Darmanin sera à Alger pour évoquer la coopération judiciaire entre les deux pays, la lutte contre la criminalité organisée et le narcotrafic ou encore la lutte contre le terrorisme. Le cas du journaliste français Christophe Glaise, incarcéré en Algérie depuis près d'un an, sera abordé, précise le cabinet du ministère. Le pape Léon XIV en France au mois de septembre. Le Vatican annonce aujourd'hui cette visite d'État à Paris. Il se rendra notamment au siège de l'UNICEF. C'est une première visite d'État d'un pape depuis 18 ans. L'enquête privilégie l'acte volontaire concernant l'incendie de la maison des grands-parents maternels du petit Émile. La nuit dernière, plusieurs départs de feu ont touché la bâtisse du hameau du Auvernais. Un homme de 78 ans est suspecté d'y avoir mis le feu. Il a été placé en garde à vue. La finale de l'Eurovision, ce soir, Monroe peut-elle créer l'exploit? La chanteuse de 17 ans qui représente la France avec sa chanson « Regarde », elle est sur scène à partir de 22h20.
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1: Il sera présent pour 3 stades de France. Bruno Mars, présent le 18, 20 et 21 juin précisément au Stade de France à Saint-Denis en région parisienne. Bruno Mars qui présentera notamment son dernier album sorti en 2026. C'est le grand retour. Just Might, tout de suite sur Autoroute Info. Excellente soirée, bon week-end à tous.

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4: Ça se passe bien sur l'ensemble des autoroutes alpines. A priori, une information de dernière minute. Priorité à la sécurité, un contresens.
5: Alerte. Véhicule à contresens.
4: Signalé sur la route nationale 205. Pas plus d'informations pour le moment, ça vient d'arriver. Hein. Véhicule à contresens signalé sur la route nationale 205. Hein, c'est en Haute-Savoie, donc c'est l'axe qui mène notamment au tunnel du Mont-Blanc. Soyez particulièrement vigilants dans ce secteur de Chamonix, les Ouches, Servoz, que vous circulez sur le sens descendant ou montant. Hein, plus d'informations dans les prochaines minutes. On est reparti en musique. Loane, tout de suite, à venir sur Autoroute Info. Bonne soirée.

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1: Alerte, véhicule à contresens.
2: Un véhicule à contresens signalé sur la route nationale 205 en Haute-Savoie. C'est l'axe du tunnel du Mont-Blanc, secteur Chamonix. Cela vous concerne. Si vous roulez en direction de Genève, soyez extrêmement vigilant. Véhicule signalé à contresens. Respectez les distances de sécurité. Ne dépassez pas. Arrêtez-vous sur la prochaine aire de repos ou de service si possible. Il y a l'aire des Gravières au kilomètre 7 après la sortie 29 Tacona. Les accès, de toute façon, sont fermés actuellement, comme le tunnel de Chavant, par exemple. Les services de sécurité tentent d'intervenir. Accepter le véhicule. Dans le reste de l'actualité trafic, ça se passe bien, pas d'autres perturbations. Actuellement, de ralentissement ou de bouchons pour ce week-end, pour ce samedi 16 mai. Excellente soirée à tous. Bonne route avec Autoroute Info.
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2: Le nouveau Samber, ce jeune artiste new-yorkais de 19 ans, Homebreaker, c'est tout de suite.

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1: Tout se passe très bien pour vous sur le réseau des autoroutes alpines en ce samedi soir. Hein, vraiment aucune difficulté, tant mieux si vous circulez actuellement à Lyon, à Grenoble, à Chambéry, du côté d'Annecy, Albertville. Ça se passe bien également sur l'A40, la route nationale 205 en direction de l'Italie et de la Suisse. Cette année 2026, la célèbre Citroën AX souffle ses 40 bougies. Retour sur l'histoire de cette voiture mythique avec Jérémy Sclavard.
2: En 1986, Stéphanie de Monaco chantait « Ouragan ». Et cette année-là, il n'y a pas que l'amour qui a tout emporté, il y a aussi la Citroën AX. Elle est présentée au public pour la première fois lors du Salon de l'Automobile de Paris et elle a pour but de remplacer la Citroën Elena et la Visa.
3: Elle est petite, elle a un look passe-partout, quelques arguments bien sentis, mais un nom à coucher dehors. C'est l'AX, la dernière née de la gamme Citroën, qui sera commercialisée en octobre autour de 41 500 francs.
2: La petite voiture se distingue par sa taille de 3,5 mètres et par son poids de 650 kg, soit 100 kg de moins que la concurrence. Commercialisée en version 3 portes à ses débuts, l'AX se décline en 5 portes au fil du temps. Des versions diesel et sportives vont également faire leur apparition les années suivantes. Pour populariser sa voiture et marquer les esprits, Citroën va faire ce qui n'avait encore jamais été fait auparavant par une entreprise occidentale. Tourner une pub sur la Grande Muraille de Chine. Après 6 mois de négociations et un budget de 3 millions de francs, soit 930 000 euros environ en tenant compte de l'inflation, le réalisateur Raymond Depardon pose ses caméras sur le célèbre monument pour un tournage et un spot de pub révolutionnaire.
4: Une AX pour 0 francs pendant un an.
5: Alors, vous la trouvez comment, ma nouvelle Citroën ?
6: Révolutionnaire !
2: Jusqu'à sa fin de carrière en 1998, l'AX a été produite à 2,5 millions d'exemplaires, ce qui en fait la troisième Citroën la plus vendue de l'histoire, derrière la 2 chevaux et la Xara.

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1: Il est 20h30, bienvenue à vous sur Autoroute Info, ça se passe très bien à l'heure actuelle, vraiment aucune perturbation, pas d'événement non plus qui puisse perturber votre trajet de véhicule en panne ou accidenté, ni d'obstacle sur le réseau alpin, que ce soit à Lyon, à Grenoble, à Chambéry, sur la route d'Albertville, d'Annecy, sur la 40 également, ça se passe bien le long du bassin Genevois ou en direction de l'Italie pour ce samedi 16 mai. On vous le rappelle, si vous êtes en région lyonnaise, si vous devez aller du côté de Lyon ou passer par Lyon, le tunnel de Fourvière, il est fermé tout au long de ce week-end prolongé. Réouverture lundi 16 mai à 6h du lundi 18 mai pardon à 6h du matin, donc lundi prochain. Des travaux actuellement par la métropole de Lyon, donc fermeture de ce tunnel dans les deux sens de circulation. L'actualité générale, c'est tout de suite avec la rédaction de France Info. Place au rappel des titres.
2: 20 Emmanuel Langlois, l'association gérant la mosquée d'Agen, a été visée par un courrier proférant des menaces de mort.
3: Et aussi des propos à caractère raciste et islamophobe, annonce de la préfecture du Lot-et-Garonne ce samedi. Mercredi, le maire d'Agen déjà avait annoncé déposer plainte après avoir reçu le matin même une lettre de menace accompagnée de 3 cartouches de gros calibre. 2 enquêtes ont été ouvertes. Israël, l'accusé d'avoir mené un rôle clé dans les attaques du 7 octobre 2023. Ezzedine Al-Haddad, le chef de la branche armée du Hamas, a été tué par l'armée de l'État hébreu dans la bande de Gaza aujourd'hui. Le mouvement islamiste palestinien déplore ce samedi une perte immense. Des dizaines de milliers de manifestants sympathisants anti-immigration et anti-islam d'un côté, pro-palestinien et militants anti-racistes de l'autre, ont défilé ce samedi dans le centre de Londres. Les deux marches ont été tenues à l'écart l'une de l'autre, encadrées par une opération de police impressionnante. 4000 policiers mobilisés. En rugby, longtemps tenu en échec par Clermont-Pau, empoche finalement une victoire importante 24 à 19 dans la lutte pour la qualification en ouverture de la 24e journée du top 14. Montpellier l'emporte sur sa pelouse sur la pelouse de Castres, 36 à 33. Victoire du Stade français qui enfonce la lanterne rouge Montauban, 73 à 25. Et puis la victoire de Bordeaux-Bègles sur Perpignan, 37 à 32.
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1: C'est le nouveau Alex Warren, tout de suite. Eternity, excellent week-end à toutes et tous. Bonne route avec Autoroute Info.

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1: Ça se passe bien actuellement sur le réseau des autoroutes alpines. Vraiment aucune perturbation pour que tout continue de bien se passer. Comment éviter les vols sur les aires d'autoroute? Les conseils de Sébastien Vatier, responsable pédagogique pour Centaur. Il répond aux questions de Raphaël Gudicelli.
2: Le mieux, c'est bien sûr de bien cacher tout ce qui peut être objet de valeur. Ne pas tenter les voleurs. Souvent, les voleurs, comme ça, sur les aires de repos, surtout que s'il y a du monde, ils vont être assez pressés, donc ils vont pas fouiller. Ils ne vont casser la voiture que s'ils ont repéré quelque chose, quoi.
1: Et bien sûr, évitez de vous arrêter sur des aires quasiment désertes. Évitez aussi de laisser vos papiers à l'intérieur de votre voiture. Et si vous avez peur de vous faire voler votre véhicule, sachez qu'il existe un petit tracker que l'on pose dans sa voiture. C'est très discret, ça permet de retrouver le véhicule dans 9 cas sur 10 en moins de 48 heures. Il vous faudra un abonnement, c'est un peu coûteux, mais c'est efficace. Et sinon, l'autre solution, moins onéreuse, c'est la canne de volant. On est reparti en musique. Frérot de la Vega arrive, Marvin Gaye également. Ce sera juste après Nathalie Imbruglia, grand classique des années 2000. Ça va rappeler quelques souvenirs à certains. Excellent week-end et bonne soirée avec Autoroute Info.

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1: Et ça se passe très bien à 20h47 sur l'ensemble des autoroutes alpines. Aucune difficulté, pas de véhicule en panne à l'heure actuelle. Si jamais vous tombez en panne, que faire? Contactez les secours via les bandes d'appel d'urgence orange. Elles sont disponibles tous les 2 km le long des autoroutes, dans les refuges ou sur les aires. Vous pouvez aussi utiliser l'application SOS Autoroute en cas de panne. Excellente soirée à toutes et tous sur le réseau des autoroutes alpines. Profitez bien de ce week-end prolongé, week-end de l'Ascension. Demain, dimanche, ce sera plus chargé dans le sens des retours. Bison futé, voie rouge au niveau national des prévisions. Trafic à retrouver sur la page Facebook d'Autoroute Info sur autoroute-info.fr. On le rappelle, le tunnel de Fourvière à Lyon est fermé dans les deux sens de circulation jusqu'à lundi matin, 6h, des travaux de la météo.

0: métropole de Lyon.
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0: On est reparti en musique, Georges Ezra, ce sera notamment après Jack et Carla réunis sur un même album, La Recette. Bonne soirée avec Autoroute Info.

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1: Tout juste 21h, soyez les bienvenus.
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1: Et on fait un tour d'horizon de vos conditions de circulation avec quelques incidents, dont un qui vient de me parvenir, c'est dans l'Aube. Un Chevreuil signalé aux abords des voies de la 5, km 133. Vous êtes concerné dans les deux sens de circulation au niveau de la sortie 21 pour la ville de Troyes. En Seine-et-Marne, autre animal errant aux abords des voies de la 6, km 75. Vous êtes là aussi concerné dans les deux sens entre les sorties 16 et 17 pour Nemours et Courtenay. Enfin, dans le département de l'Allier, véhicule arrêté sur la 79 en direction de Montluçon avant de rejoindre l'autoroute A71 en direction de Clermont-Ferrand. Véhicule en panne donc dans une bretelle de jonction. Soyez prudents. Partout ailleurs, tout se passe bien. Un peu de pluie à signaler et à surveiller dans le sud-ouest de la France sur l'autoroute A65 entre Bordeaux et Pau. Et l'on s'intéresse à présent à ce qui se passe en France et dans le monde depuis la rédaction de France Info.
2: Une nouvelle étape du réchauffement entre Paris et Alger.
3: Gérald Darmanin, en tout cas, se rendra après-demain lundi dans la capitale algérienne pour discuter de la coopération judiciaire ou encore du sort du journaliste français Christophe Glaize. C'est l'un des sujets sensibles qui ont nourri 2 ans de crise diplomatique entre les deux pays. 5 personnes arrêtées au cours de la rave party organisée jeudi et hier à Saint-Privat-du-Faux en Lozère. Il s'agit de 5 hommes âgés entre 20 et 31 ans. Ils se trouvaient en possession de cocaïne, de LSD, de cannabis, de kétamine ou encore d'extasie. 2 d'entre eux ont été placés en détention provisoire. L'un d'eux a été contrôlé avec plus de 3 kilos de kétamine avec lui. Malgré la prolongation pour 1 mois et demi de la trêve entre les deux pays, Israël a mené ce samedi une série de nouvelles frappes sur le sud du Liban. D'après l'État hébreu, ces attaques ont visé des infrastructures du Hezbollah dans plusieurs zones du sud du Liban. Israël avait auparavant ordonné l'évacuation de 9 villages. 1 soldat israélien a été tué d'après l'armée. Et puis après le groupe de tourisme Pierre et Vacances hier, son rival Bellambra pourrait être à son tour concerné par une cyberattaque. D'après un site spécialisé dans le recensement de ce vol de données, plus de 400 000 personnes, dont de nombreux mineurs, sont potentiellement concernées par une base revendiquée par un hacker, affirme le site.
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1: Et le retour de l'information trafic, je vous retrouve dans quelques instants après Tame Impala sur Autoroute Info.

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1: Alors, appel dans l'allée de ce véhicule arrêté sur la 79 en direction de Clermont-Ferrand. C'est dans la bretelle de jonction avec la 71. Soyez prudents, un patrouilleur est en route. On reparle de vos conditions de circulation dans les prochaines minutes après Prince sur Autoroute Info. Bonne route.

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1: En Isère, un animal aperçu aux abords des voies de l'autoroute à 43 km 31. Vous êtes concerné dans les deux sens, direction de Chambéry et de Lyon, au niveau de la sortie 7.

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1: Et le point sur vos conditions de circulation. Pas mal d'incidents à signaler. On se rend tout d'abord en Isère avec un obstacle sur la 43 km 31 en direction de Chambéry. Un chevreuil percuté sur les voies au niveau de la sortie 7 pour l'île d'Abo. Soyez prudents. En Haute-Savoie à présent, plusieurs véhicules en panne sur la 40 km aux alentours du kilomètre 28. Tout d'abord en direction de Chamonix. Véhicule sur bande d'arrêt d'urgence. Et puis dans l'autre sens, même cas de figure aussi. Hein, c'est entre la sortie 17 pour Bonneville et la sortie 19 pour Cluses. On sera à présent dans l'Allier. Véhicule arrêté sur la 79 dans la bretelle de jonction avec la 71 en direction de Clermont-Ferrand. Un patrouilleur est bien évidemment en route. Et puis dans l'Aube, ce chevreuil aperçu aux abords des voies de la 5 km 133 en direction donc de Nancy, de Dijon et de Paris. Vous êtes concernés au niveau de la sortie 21 pour la ville de Troyes.
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1: Selon l'OMS, plus d'un million de personnes meurent sur les routes dans le monde chaque année. Dans un instant, on verra quels sont les pays où on conduit le mieux. Ce sera suivi après Superbus et Kyo sur Autoroute Info.

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1: En Isère, on me signale plusieurs obstacles sur la 43 km 48 en direction de Lyon. C'est au niveau de la sortie 9, la

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1: Et direction l'Isère avec des obstacles signalés sur l'autoroute à 43 km 48 en direction de Lyon au niveau de la sortie 9 pour la Tour du Pin. Même cas de figure dans l'autre sens, kilomètre 31 avec cette fois un chevreuil percuté sur les voies au niveau de la sortie 7 pour l'île d'Abo. Selon l'OMS, plus d'1 million de personnes meurent sur les routes du monde tous les ans. Quels sont les pays les plus dangereux ou au contraire les plus sûrs? On voit tout ça avec Paulin Caillard.
2: Le continent sur lequel on retrouve le plus d'accidents, c'est l'Afrique. Il abrite 4% du parc automobile mondial, mais 19% des morts sur la route, et parmi eux, un tiers sont des piétons. C'est 10% de plus que la moyenne mondiale, selon les chiffres de 2023 de l'OMS. Le problème, c'est que les infrastructures et les services d'urgence ne sont pas aussi sécurisants que ce qu'on connaît en France. De plus, l'Afrique est le premier récepteur de voitures d'occasion, dont une grande partie a plus de 15 ans. Le Zimbabwe et le Malawi, en Afrique de l'Est, sont respectivement à la deuxième et à la troisième place du triste classement des pays avec la plus grande mortalité sur route, avec 63 et 57 morts pour 100 000 habitants. Le Malawi a d'ailleurs fait l'objet d'un épisode des Routes de l'Impossible de Philippe Laffey.
3: Dans les villages qui bordent les pistes du Malawi, même les meilleurs 4x4 se laissent prendre au piège. Contre quelques centimes d'euros, ces hommes prennent de gros risques. Et ils ne sont pas au bout de leur peine.
2: Les Amériques du Nord et du Sud sont plutôt en milieu de tableau, à deux exceptions près. D'abord, la République dominicaine, qui est le pays le plus dangereux au monde, avec 67 morts par tranche de 100 000 habitants sur la route. C'est une cinquantaine de plus que la moyenne du continent. Mais on trouve également la Bolivie, qui abrite la tristement célèbre route des Yungas. Eberhard Rühle y a consacré un reportage.
4: Le bord de la route n'est pas stabilisé. Il n'y a pas de glissière de sécurité. Que faire si un autre véhicule veut croiser Omar? Faire marche arrière est trop dangereux. Il n'y a que peu de points de croisement.
5: C'est là l'endroit très dangereux. Beaucoup de gens sont morts ici. En cas de chute, on tombe 150 mètres plus bas.
2: Encore une fois, la principale cause, c'est l'infrastructure. Certaines routes très empruntées traversent des endroits boueux, humides ou montagneux qui sont très dangereux, difficiles à entretenir et inaccessibles pour les secours. Enfin, les pays où il y a la plus faible mortalité routière se trouvent en Europe et en Océanie, avec le Canada. La Suisse, la Norvège et Singapour se partagent même la médaille, avec entre 1 et 2 morts sur la route pour 100 000 habitants.

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1: À 21h30, ça se passe plutôt bien en ce moment sur votre trajet. Quelques incidents à signaler, c'est le cas en Côte d'Or avec trois véhicules arrêtés sur l'autoroute à 31 km 68 en direction de Nancy. Ils sont sur bande d'arrêt d'urgence après la sortie 4 pour Vesoul. On prend également la direction de la Haute-Savoie avec un véhicule là aussi arrêté sur bande d'arrêt d'urgence de l'A40 km 30 en direction de Mâcon. C'est après la sortie 19 pour Cluses. Et puis dans l'Allier, vous parlez de ce véhicule arrêté sur l'A79, ou plutôt pour rejoindre l'A71 en direction de Clermont-Ferrand. Donc dans tous ces cas, serrez bien sur la voie de gauche si vous le pouvez, afin de respecter le corridor de sécurité. Partout ailleurs, tout se passe bien, pas d'autres incidents à signaler. Allez, on s'intéresse à présent à ce qui se passe en France et dans le monde depuis la rédaction de France Info.
2: L'accusé d'avoir mené un rôle clé dans les attaques du 7 octobre.
3: Zedine Al-Haddad, le chef de la branche armée du Hamas, a été tué par l'armée de l'État hébreu dans la bande de Gaza. Le mouvement islamiste palestinien déplore ce samedi une perte immense. Quant à Israël, il annonce la mort d'un de ses soldats, cette fois dans le sud du Liban. Des dizaines de milliers de manifestants anti-immigration, anti-islam d'un côté, des pro-palestiniens et militants anti-racistes de l'autre ont défilé ce samedi dans le centre de Londres. Les deux marches ont été largement tenues à l'écart l'une de l'autre, encadré par 4000 policiers, une opération d'une envergure exceptionnelle. En rugby, longtemps tenu en échec par Clermont-Pau, empoche finalement une victoire importante, 24-19, dans la lutte pour la qualification. En ouverture de la 24e journée du top 14, Montpellier l'emporte sur la pelouse de Castres, 36-33, victoire du Stade français qui enfonce la lanterne rouge Montauban, 73-25. Et puis Bordeaux-Bègles, de son côté, bat Perpignan, 37-32.
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1: Et le retour de l'information trafic dans les prochaines minutes. On se retrouve après Maëlle Cyrus sur Autoroute Info.

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1: Et aucune évolution, quel que soit l'axe autoroutier que vous empruntez, pas d'incident gênant. On reparle de tout ça dans les prochaines minutes. Mano, la tribu d'Anna, c'est à suivre avant ça. Avicii sur Autoroute Info.

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1: Le point sur vos conditions de circulation et on se rend dans le Jura avec un animal aperçu aux abords des voies de la 39, km 41. Vous êtes concerné dans les deux sens au niveau de la sortie 6 pour Dole. Soyez tout de même prudent. Et puis en Côte d'Or, ce véhicule arrêté sur la 31, km 68 en direction de Nancy, après la sortie 4 pour Vesoul et au niveau de la sortie 5, Châtillon sur Seine. Ils sont trois voitures arrêtées sur bande d'arrêt d'urgence. Donc du monde se rend sur place pour se mettre en protection. Et vous donner une information si vous avez prévu de circuler tout au bout de la 6 en direction du sud et de passer par Lyon. Sachez que le tunnel de Fourvière est fermé pour tout le week-end. Réouverture prévue ce lundi 18 mai à 6h des travaux donc sous le tunnel de Fourvière situé tout au bout de la 6 et de la métropole 6.
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1: Allez, le retour de l'information trafic dans les prochaines minutes. Et puis on ira visiter le Naturalium de la Citadelle de Besançon. Ce sera après Charlotte Cardin sur Autoroute Info.

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1: Direction de département du Jura, vous rappelez cet animal aperçu aux abords des voies de la 39, kilomètre 41. Vous êtes concerné dans les deux sens de circulation au niveau de la sortie 6 d'Olle. Et direction à présent la citadelle de Besançon dans le Doubs pour découvrir son naturalium. Visite avec Jérémy Esclavard.
2: Le muséum de la citadelle de Besançon comprend plusieurs espaces animaliers comme le jardin zoologique, l'aquarium, l'insectarium et le noctarium. En complément de tout cela, le naturalium propose aux visiteurs un espace d'exposition permanente dédié à la biodiversité. Apolline Lefort, conservatrice du patrimoine chargée des collections d'histoire naturelle du muséum de la citadelle de Besançon.
3: Le muséum de Besançon, c'est tout d'abord un muséum d'histoire naturelle avec une histoire très riche qui commence en 1793. C'est un musée de France avec des collections patrimoniales qui représentent dans l'ensemble environ 1 million d'objets.
2: Les différents objets présentés par le naturalium sont répartis en 6 salles. Début de la visite avec Apolline Lefort.
3: Cette première salle nous permet d'identifier ce qui est vivant du non vivant et puis d'appréhender les différents niveaux d'écosystème et les différentes grandes familles du vivant, donc de la bactérie jusqu'aux mammifères.
2: Et dans cette première salle, quel est, on va dire, l'objet un petit peu marquant?
3: Je mettrai l'accent sur un petit ours malais, très ancien, qui est arrivé à Besançon en 1826, qui a voyagé de la Malaisie jusqu'à la France dans une frégate et un vaisseau qui s'appelait la Favorite. On a toutes les pérégrinations du capitaine et des animaux qu'il ramenait. On est dans la période des expéditions scientifiques.
2: On est face à une vitrine, et là il y a un tigre assez imposant.
3: Un tigre de Sibérie, oui, il s'appelait Boris, il a été vivant dans le parc zoologique voisin, et le voici de toute beauté dans une vitrine. On le croirait encore vivant, c'est une taxidermie très récente.
2: Dans le fond, on entend les bruits de la nature.
3: Nous sommes dans une prairie franc-comtoise. La salle se veut transformée en affût et on peut voir à travers les vitres la faune et la flore d'une prairie franc-comtoise avec du coup un renard, un grand tétras, des campagnols. On va pouvoir expliquer comment un écosystème vit depuis le premier maillon de la chaîne jusqu'au prédateur.
2: Pour découvrir les différentes salles du Naturalium, direction la citadelle de Besançon. Le monument est accessible depuis les sorties 3, 4 et 4.1 de l'autoroute A36.

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1: Bon samedi soir, soyez les bienvenus. 22h.
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1: Et à cette heure-ci, je vous accompagne sur votre trajet. On vous accompagne toute la soirée, toute la nuit à venir. Ça se passe plutôt bien. Quelques incidents tout de même à signaler, dont un qui vient de s'afficher sur mon écran à l'instant. Ça nous envoie dans l'Ain, secteur de Bourg-en-Bresse, sur l'A40. Un véhicule arrêté sur bande d'arrêt d'urgence au kilomètre 165. C'est en direction de Chamonix, c'est-à-dire après la sortie 6 pour Bourg-en-Bresse. Dans le Jura, à présent, aux abords de voie de la 39, un animal aperçu, un chevreuil, kilomètre 41. Vous êtes concerné dans les deux sens puisqu'il pourrait traverser les voies au niveau de la sortie 6 pour Dole. Et puis en Côte d'Or, au moins un véhicule arrêté sur bande d'arrêt d'urgence de la 31 km 68 en direction de Nancy. Patrouilleur sur place après la sortie 4 pour Vesoul. Allez, l'information trafic arrive dans quelques instants, revient plutôt dans quelques instants. Tout de suite, on s'intéresse à ce qui se passe en France et dans le monde depuis la rédaction de France Info.
2: 78 ans, originaire de Marseille, a été placé en garde à vue aujourd'hui.
3: Et il est accusé d'avoir tenté d'incendier à plusieurs endroits la maison où avait disparu le petit Émile Soleil en 2023 au Vernet, dans les Alpes d'Haute-Provence, chez les grands-parents de l'enfant, selon le procureur de Digne-les-Bains. Les gendarmes ont rapporté une forte odeur d'essence sur les lieux, laissant présumer un acte volontaire. 5 personnes arrêtées au cours de la rave party organisée jeudi hier à Saint-Privat-du-Faux en Lozère. Il s'agit de 5 hommes âgés de 20 à 31 ans. Ils se trouvaient en possession de cocaïne, de LSD, de cannabis, de kétamine, dont l'un en transportait plus de 3 kilos, ou encore d'ecstasy. 2 d'entre eux ont été placés en détention provisoire. Lui était dépeint comme l'un des terroristes les plus actifs au monde. Abu Bilal al-Minouki, présenté comme le numéro 2 du groupe État islamique, a été tué au Nigeria lors d'une opération conjointe avec les États-Unis. Ce sont les présidents des deux pays qui l'annoncent ce soir. L'épidémie d'Ebola en cours en République démocratique du Congo, elle est suspectée d'être déjà à l'origine de 80 décès dans ce vaste pays d'Afrique centrale de plus de 100 millions d'habitants, et d'un autre décès en Ouganda voisin. La souche active du virus présente un taux de létalité très important d'après les autorités médicales et n'a pas de vaccin ni de traitement spécifique pour l'instant.
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1: Allez, retour à l'information trafic dans quelques instants, après Taylor Swift sur Autoroute Info.

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1: Direction le département de l'Ain avec un véhicule arrêté sur la 40 km 165 en direction de Chamonix. Il est sur bande d'arrêt d'urgence secteur de Bourg-en-Bresse au niveau de la sortie 6. D'autres interventions à venir à proximité des voies, on en reparle dans quelques minutes. Après, Shakira sur Autoroute Info.

0: contresens.
1: Dans le département du Rhône, secteur de Lyon, vous êtes concerné par un véhicule à contresens si vous roulez sur l'A43, kilomètre 9 en direction donc de Chambéry, mais également de Lyon. Donc vous êtes concerné sur une bonne partie de cette A43 entre l'arrivée à Lyon et la sortie 9 pour la Tour du Pin.

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1: Un tour d'horizon de vos conditions de circulation avec un incident gênant, secteur de Lyon.
2: 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Véhicule à contresens.
1: Et oui, si vous circulez sur la 43, véhicule signalé à contresens, vous êtes concerné en direction de Chambéry, entre la sortie 3 pour Bron et la sortie 9 pour la Tour du Pin. Vous pouvez également être concerné sur la 46 notamment, ou encore la 432. Ne dépassez pas, arrêtez-vous sur la prochaine aire, respectez les distances de sécurité. En direction du département de l'Ain, à présent, un chevreuil aperçu aux abords des voies de l'autoroute à 39, km 129. Vous êtes concerné dans les deux sens de circulation entre la sortie 10 Saint-Amour et la bifurcation avec la 40. La 40, justement, véhicule arrêté sur bande d'urgence, km 165 en direction de Chamonix. C'est après la sortie 6 Bourg-en-Bresse.
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1: Et dans quelques instants, on fêtera l'anniversaire d'une voiture culte, le Scénic. Ça sera à suivre après Daisy et Joseph Kamel sur Autoroute Info.

0: contresens.
1: Et vous circulez dans le secteur de Lyon, un véhicule signalé à contresens sur la 43. Vous êtes concerné en direction de Chambéry, entre la sortie 3 pour Bron et la sortie 9 pour la Tour du Pin. Vous pouvez également être concerné sur la Rocade Est, la 46 ou encore la 432. Ne dépassez pas, arrêtez-vous sur la prochaine aire et respectez les distances de sécurité.

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1: Direction le département de l'Ain, à vous rappeler des choses au bord des voies de l'A39, km 129 et km 140. Vous êtes concerné entre la sortie 10 Saint-Amour et la bifurcation avec l'A40. Il pourra à tout moment traverser les voies. Le Renault Scénic a 30 ans, retour sur l'histoire de cette voiture devenue culte. Pendant que Will Smith trustait la première place du box-office mondial avec Independence Day, la bande-son de l'année 1996 nous venait tout droit d'outre-mer. Et alors que les Français se demandaient qu'est-ce qu'Internet, l'Hexagone voyait arriver une nouvelle voiture qui allait révolutionner le marché du monospace. La formule est simple, le Scénic reprend le principe du monospace inauguré par le Renault Espace, mais dans une version plus réduite et moins coûteuse. Un marché de niche pour l'époque sur lequel Renault compte bien capitaliser. Et c'est réussi puisque le premier modèle nommé le Renault Mégane Scénic atteint les 2,8 millions d'unités vendues et est élu voiture de l'année 1997.
2: Renault, les voitures à vivre.
1: Un succès qui s'explique en un mot, fonctionnalité. Le slogan de l'époque du groupe Renault, les voitures à vivre, en est un.
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1: Direction de l'appartement du Rhône avec véhicule signé à contresens. Si vous circulez sur la 43, vous êtes concerné dans les en direction de Chambéry entre la sortie 3 Bron et la sortie 9 la Tour du Pin. Vous êtes également concerné sur une partie de la 46 et de la 432. Ne dépassez pas, arrêtez-vous sur la prochaine aire, respectez les distances de sécurité. Texte de concurrence que sort en 2003 le Scénic 2. La décennie 2010 est marquée par l'avènement du SUV et Renault l'a bien compris. Avec le Scénic 4, l'ADN est sacrifié. Moins de rangement, plus de style. Cette transition vers le SUV est actée en 2022 avec la cinquième génération, le Scénic E-Tech. Durant ces 30 ans, le Renault Scénic aura été un miroir de l'évolution de l'industrie automobile. Un véhicule qui a dominé son marché pendant 15 ans, mais qui a ensuite dû céder à la tendance du SUV pour finalement passer à l'électrique. Après avoir été la voiture à vivre, le Scénic a dû s'adapter pour rester en vie.

Chemin direction le département du Rhône, secteur de Lyon. Véhicule signalé à contresens sur la 43. Vous êtes concerné en direction de Chambéry, entre la sortie 3 pour Bron et la sortie 9 pour la Tour du Pin. Vous pouvez également être concerné sur une partie de la 46 ou de l'autoroute A432. Ne dépassez pas, arrêtez-vous sur la prochaine aire, respectez les distances de sécurité.

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1: Et direction le Rhône, secteur de Lyon, un véhicule signalé à contresens sur la 43. Vous êtes concerné si vous roulez en direction de Chambéry, entre la sortie 3 pour Bron et la sortie 9, la Tour du Pin. Ne dépassez pas, arrêtez-vous sur la prochaine aire, respectez les distances de sécurité. Vous pouvez également être concerné sur une partie de la 46 ou de la 432.

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1: À 22h30, je vous accompagne sur votre trajet. On fait un tour d'horizon de vos conditions de circulation avec un incident gênant dans le secteur de Lyon.
2: Alerte. Véhicule à contresens.
1: Et oui, si vous circulez dans le Rhône, sur la 43, en direction de Chambéry, vous êtes concerné par un véhicule à contresens entre la sortie 3 pour Bron et la sortie 9, la Tour du Pin. Ne dépassez pas, arrêtez-vous sur la prochaine aire, respectez les distances de sécurité. Vous pouvez également être concerné sur une partie de la 432 ou de l'autoroute A46. Et puis vous parlez d'incidents beaucoup moins gênants, beaucoup moins dangereux, mais tout de même, c'est dans le département de l'Ain, des chevreuils aperçus aux abords des voies de l'A39, kilomètre 129 et kilomètre 140 également. Donc soyez prudents dans les deux sens, il pourra à tout moment traverser les voies entre la sortie de l'île Saint-Amour et la bifurcation avec l'A40. Allez, on s'intéresse tout de suite à ce qui se passe en France et dans le monde depuis la rédaction de France Info.

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1: Et on se rend tout de suite dans le département du Rhône.
2: 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Véhicule à contresens.
1: Si vous circulez sur la 43, vous êtes concerné par un véhicule signalé à contresens. Vous êtes concerné en direction de Chambéry, entre la sortie 3 pour Bron et la sortie 9, la Tour du Pin. Vous pouvez également être concerné sur une partie de la 46 ou de la 432. Ne dépassez pas, arrêtez-vous sur la prochaine aire. Respectez les distances de sécurité. Et on reparle de vos conditions de circulation dans les prochaines minutes sur Autoroute Info. Restez bien à l'écoute. On parlera notamment de cette alerte à contresens. Soyez très prudents, secteur de Lyon. Avril de la Vigne, à suivre. Et avant ça, Alliance Ethnique sur Autoroute Info. Bonne route.

sens. Direction le département du Rhône avec un véhicule signalé à contresens. Si vous circulez sur la 43 en direction de Chambéry, vous êtes concerné entre la sortie 3 pour Bron et la sortie 9, la Tour du Pin. Ne dépassez pas, arrêtez-vous sur la prochaine et respectez les distances de sécurité.

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1: À 22h45, un tour d'horizon de vos conditions de circulation avec un seul incident. Mais il est gênant, c'est en région lyonnaise.
2: Alerte, véhicule à contresens.
1: Oui, c'est dans le Rhône, hein. Si vous circulez sur l'A43 en direction de Chambéry, vous êtes concerné par ce véhicule signalé à contresens entre la sortie 3 pour Bron et la sortie 9, la Tour du Pin. Vous êtes également concerné sur une partie de l'A46 ou encore de l'A432. Ne dépassez pas, arrêtez-vous sur la prochaine aire et respectez les distances de sécurité. Et justement, si vous circulez à Lyon, sachez que tout au bout de la 6 et de la métropole 6, le passage du tunnel de Fourvière est fermé dans les deux sens de circulation en raison de travaux sous l'ouvrage. Donc, les déviations sont en cours pour éviter cette fermeture et ouverture prévue ce lundi, 6h du matin.
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1: Et dans quelques minutes, on prendra la direction de l'Isère et du massif du Vercors, précisément un haut lieu de résistance durant la Seconde Guerre mondiale. Ce sera suivi après Bruno Mars sur Autoroute Info.

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1: Et bonne nouvelle dans le Rhône, je vais vous parler d'un véhicule à contresens, fin de l'alerte dans le secteur de Lyon, non plus d'incident gênant. Et si vous empruntez prochainement la 49 entre Grenoble et Valence, vous verrez un panneau touristique annonçant Vercors la Résistance. Ce célèbre massif isérois fut un haut lieu d'opposition à la barbarie nazie durant la Seconde Guerre mondiale. Reportage Géraldine Mia.
2: Au premier plan, cinq jeunes hommes armés. Ils sont dans une prairie au pied d'une très haute falaise rocheuse. On est tout de suite dans l'idée d'une forteresse naturelle avec une population complètement acquise à la cause de la Résistance derrière ses remparts.
3: Ils sont la pointe idéale de liberté en fait pour défendre leur pays, évidemment, et se battre contre l'occupant.
2: Julien Guillon, historien et référent scientifique des musées du parc naturel régional du Vercors.
3: La plupart sont des réfractaires au service du travail obligatoire. Ils ont entre 20 et 23 ans et la moyenne d'âge est assez jeune. Sauf peut-être les chefs de groupe, les chefs de maquis qui, eux, sont un peu plus âgés, qui ont un peu plus, on va dire, de bouteilles pour pouvoir encadrer ces jeunes gens.
2: Qu'on débute la résistance dans le Vercors et comment les résistants occupent-ils leur journée ? Julien Guillon.
3: Dès la défaite de mai-juin 1940 et puis surtout l'avènement d'un régime liberticide qui est le régime de Vichy où d'emblée on va s'opposer aux valeurs qui sont travail, famille, patrie. Donc c'est les premiers groupes de résistants. Ici on est en 1941-1942 qui vont commencer à mener quelques actions, surtout discuter entre eux de voir ce qu'ils pourraient faire. Puis après avec la création du service du travail obligatoire, donc nous sommes en février 1943, de plus en plus de jeunes gens vont donc prendre le maquis. Ils vont occuper leur journée aux corvées de bûcheronnage, aux fameuses corvées de patates. Mais ce sont aussi des lectures, ce sont des pièces de théâtre qui sont jouées au sein même des maquis, parce que l'aventure maquis, c'est pas uniquement le maniement des armes ou le combat ultérieur, non, c'est aussi une aventure humaine et intellectuelle.
2: Et puis arrive juillet 1944. Les occupants, qui ne supportaient pas une telle concentration de femmes et d'hommes en armes ici, ont décidé de frapper vite et fort, sans épargner les civils. Les soldats allemands déclenchent l'offensive le 21 juillet, une attaque extrêmement violente menée par environ 15 000 Allemands contre 4 000 maquisards, pas toujours bien armés. Deux jours plus tard, le chef militaire du maquis donnait l'ordre de dispersion. Les soldats allemands avaient pour consigne de ratisser le Vercors. Ils quittent les lieux à la mi-août 1944, laissant le massif complètement dévasté.

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1: En Isère, on signale un obstacle sur les voies de la 48 km 5 en direction de Sisteron, un pare-choc sur les voies après la sortie 3.B.

0: jusqu'à 23h. Soyez les bienvenus.
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0: Et enfin, un tour d'horizon de vos conditions de circulation. Ça se passe plutôt bien en cette soirée, en ce samedi soir. Quelques incidents tout de même, notamment le plus récent, c'est en Isère. Un pare-choc signalé sur les voies de la 480 après le kilomètre 5 en direction de Sisteron. C'est après la sortie 3.B pour Grenoble. Soyez prudents. En Haute-Savoie, à présent, véhicule en panne sur la 40, kilomètre 2 en direction de Chamonix au niveau de la sortie pour Passy. La sortie à 21, patrouilleur en route et dépanneur également. Partout ailleurs, tout se passe bien, surveillez la météo, mais dans l'ensemble, pas de perturbations. Et tout de suite, on s'intéresse à ce qui se passe en France et dans le monde depuis la rédaction de France Info.
2: Manon est en Algérie lundi.
3: C'est le troisième ministre français dans le pays depuis le début de l'année. Le garde des Sceaux sera à Alger pour évoquer la coopération judiciaire entre les deux pays, la lutte contre la criminalité organisée, le narcotrafic ou encore la lutte contre le terrorisme. Le cas du journaliste français Christophe Glaise, incarcéré en Algérie, sera abordé, précise le cabinet du ministère. L'armée israélienne annonce ce soir la mort d'un de ses soldats, le 21e depuis le début de la guerre avec le Hezbollah pro-iranien début mars, au lendemain de la prolongation du cessez-le-feu pour un mois et demi entre Israël et le Liban. Des frappes ont eu lieu dans le sud du Liban. Des piétons fauchés par une voiture à Modène, dans le nord de l'Italie. Le bilan fait état de 8 blessés, dont 4 dans un état grave. Dans l'après-midi, un conducteur a renversé des piétons dans le centre-ville avant de poignarder un passant. Au lendemain de la cyberattaque du groupe touristique Pierre et Vacances, c'est son rival Bellambra qui annonce ce samedi avoir également été touché par une fuite de données.
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0: Le retour dans l'information trafic dans les prochaines minutes. Je vous retrouve après Ed Sheeran sur Autoroute Info.

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1: Direction la Saône-et-Loire avec cet obstacle sur les voies de la 6, km 366 en direction de Paris, un pare-choc sur les voies de circulation. Soyez prudents après la sortie 27 pour Tournu. Et puis en Isère, un obstacle sur la 480, km 6 en direction de Sisteron, c'est au niveau de la sortie 4 pour Auclair. On en reparle et on se retrouve dans les prochaines minutes. Tout de suite, Ozier sur Autoroute Info.

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1: Et le point complet sur vos conditions de circulation ce samedi soir. Quelques incidents à signaler, notamment en Saône-et-Loire, sur l'autoroute à 6 km 366 en direction de Paris. Un animal percuté sur les voies. C'est après la sortie 27 tournue. Vous parlez également obstacle en Isère. C'est sur la 40 km, la 480 plutôt, kilomètre 5 en direction de Sisteron. Un pare-choc sur voie de gauche après la sortie 3.B pour Grenoble. Levez le pied, un patrouilleur est en route.
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1: L'information trafic revient dans les prochaines minutes et puis on verra comment les autoroutes APRR organisent la régulation d'un trafic très dense à proximité d'un tunnel. Ce sera sûr après Benson Boone sur Autoroute Info.

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1: À 23h17, le rappel de cet incident en Saône-et-Loire sur la 6, kilomètre 366 en direction de Paris. Un animal percuté sur les voies après la sortie 27 pour Tournu, patrouilleur en route. Les jours de fort trafic, des mesures de régulation sont parfois mises en place et lorsque le relief est accidenté, elles peuvent être plus nombreuses. Exemple avec la 40 dans le département de l'Ain, Olivier Noël.
2: La 40 est une vraie autoroute de montagne avec donc de nombreux tunnels. Trois se succèdent sur 20 km entre les sorties 8 et 10 de cette autoroute dans le Haut-Bugey. Quand la circulation devient plus chargée, cela entraîne des mesures de régulation du trafic particulières car il y a une obligation impérative à respecter. Mathieu Lerest, chef de district APRR sur la 40.
3: Réglementairement, on n'a pas le droit d'avoir de véhicule arrêté dans les tunnels. Si jamais il y a un véhicule arrêté en tunnel, quelle que soit la raison, nous fermerons une voie ou les deux voies, c'est-à-dire le tunnel.
4: Alors ça veut dire qu'un jour de fort trafic, on a un trafic de plus en plus dense, des ralentissements, ça devient des bouchons, les bouchons se rapprochent du tunnel, qu'est-ce que vous faites ?
3: On ferme le tunnel, malheureusement, si cela arrive, et on essaie d'anticiper. Dès qu'on a des seuils de trafic importants, on met en place des régulations de vitesse. Donc on a une première étape, on réduit la vitesse de 110 km/h à 90. Et puis vraiment, quand le trafic est très soutenu, à 70 km/h, et en fait, ça nous permet de passer encore plus de circulation et on a plus de fluidité et de sécurité pour nos clients et on évite d'avoir à fermer les tunnels, on évite la création de bouchons et tout le monde peut emprunter l'autoroute A40 en toute fluidité et sécurité et on arrive même à passer plus de véhicules qu'en temps normal grâce à ces limitations de vitesse. Donc on a l'impression de rouler moins vite, de perdre du temps, mais en fait on en gagne parce qu'on n'est pas à l'arrêt dans les bouchons.
4: Et ça on le constate depuis les quelques années où il y a ces régulations de vitesse qui sont mises en place, il y a moins souvent des fermetures.
3: Avant on passait des journées où il y avait jusqu'à 20 fermetures des tunnels pour réguler et éviter ces bouchons en tunnel. Maintenant, on passe des journées sans fermer les barrières et en limitant la vitesse à 70 km/h du matin au soir pour la sécurité et le bien-être de tout le monde.
2: Des mesures profitables à tous, mais qui demandent un peu de discipline et de patience. Et bien sûr, en cas de trafic très dense, des fermetures des tunnels restent possibles le temps que la circulation se fluidifie au-delà.

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1: À 23h30, cela se passe bien sur votre trajet en ce samedi soir. Un seul incident gênant, c'est en Isère avec un obstacle sur les voies de la 480, km 5 en direction de Sisteron, un pare-choc sur les voies. D'ailleurs, un patrouilleur vient d'arriver sur place, il va traverser très prochainement, donc restez prudents. C'est après la sortie 3.B pour Grenoble. Vous parlez également de la météo, alors ça c'est bien. Calmer, hein, pas de perturbations particulières, donc potentiellement parfois de légères, très légères averses de pluie. Si vous rencontrez une chaussée mouillée, vous connaissez la musique, c'est 110 km un peu plus. La musique, justement, dans quelques instants, Jack et Carla. Bon, ça, on s'intéresse à ce qui se passe en France et dans le monde depuis la rédaction de France Info.
2: Arrêté au cours de la rave party organisée jeudi et hier en Lozère.
3: Sur la commune de Saint-Privat-du-Faux, il s'agit de 5 hommes âgés de 20 à 31 ans. Ils se trouvent en possession de cocaïne, de LSD, de cannabis, de kétamine, dont l'un en transportait plus de 3 kilos ou encore d'ecstasy. Deux d'entre eux ont été placés en détention provisoire. Gérald Darmanin, favorable à l'imprescriptibilité des crimes contre les enfants. Dans un entretien accordé à la Tribune dimanche, le garde des Sceaux dénonce un système totalement défaillant. Le ministre de la Justice qui se dit aussi favorable à un juge unique des familles. Au lendemain de l'annonce du dépôt d'une plainte pour viol par l'animatrice Flavie Flamand contre Patrick Bruel, une pétition rassemble ce soir plus de 17 000 signatures pour demander l'annulation de la tournée du chanteur. Patrick Bruel désormais visé par au moins 3 enquêtes en France et en Belgique. Après le groupe de tourisme Pierre et Vacances hier, son rival Bellambra pourrait être à son tour concerné par une cyberattaque d'envergure d'après un site spécialisé dans le recensement de ces vols de données sur Internet. Plus de 400 000 personnes, dont de nombreux mineurs, sont potentiellement concernées par une base revendiquée par un hacker, affirme le site. Et puis du rugby, 7e du top 14, le Racing 92 revient ce soir à 2 points de la 6e place, qualificative pour la phase finale, grâce à sa victoire contre Toulon, 43 à 28 lors de la 24e journée.
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1: Allez, le retour dans l'information dans les prochaines minutes. Je vous retrouve après Jack et Carla sur Autoroute Info.

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1: Ça se passe bien en ce moment sur votre trajet en ce samedi soir, pas d'incident gênant. On en reparle et on se retrouve d'ailleurs dans les prochaines minutes. On évoquera les zones de travaux et les fermetures qui pourraient vous concerner ce week-end. C'est à suivre après Maneskin sur Autoroute Info. Bonne route et bonne soirée.
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0: Allez, cap sur Bourg-en-Bresse dans l'Ain dans les prochaines minutes. Ce sera après à Joe Kerry sur Autoroute Info.

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1: Le rappel dans l'Ain de cet incident sur la 40 km à 160 en direction de Chamonix. Un véhicule en panne sur bande d'arrêt d'urgence. Soyez prudents tout de même après la sortie à 6 pour Bourg-en-Bresse. Et justement, cap sur Bourg-en-Bresse dans l'Ain pour découvrir le monastère royal de Brou, un édifice exceptionnel qui nous emmène sur les traces d'une femme au destin aussi impressionnant que tragique, Marguerite d'Autriche. Emma Lejourette s'est rendue sur place.
2: Et pour nous conter cette histoire, Lucie Gouillot, responsable des publics.
3: Ce monastère a été construit suite à la volonté de Marguerite d'Autriche. Son père décide de la marier très jeune au futur roi de France. Malheureusement, elle est répudiée assez rapidement. Puis la remarie au futur roi d'Espagne. Celui-ci, malheureusement, décède rapidement après leur mariage et elle accouche d'un bébé mort-né. Donc déjà à l'âge de 17 ans, le destin est assez extraordinaire pour cette princesse qui sera du coup promise au duc Philibert II de Savoie. Qu'ils se marient en 1501 et ils vont vivre 3 ans de leur mariage avant que, là encore, Philibert le Beau ne décède et Marguerite décide de ne pas se remarier et de construire ce mausolée en l'hommage de Philibert.
2: Une histoire d'autant plus tragique quand on sait que Marguerite d'Autriche décédera 2 ans seulement avant la fin des travaux. Son tombeau se trouve d'ailleurs à l'intérieur du monastère, aux côtés de celui de son mari et de sa belle-mère.
3: Et c'est seulement 9 ans après le début de la construction qu'elle décide elle aussi d'y construire son futur tombeau également. Et quand on s'approche en effet de ce tombeau extraordinaire, on remarque là un mausolée qui est en fait une revendication politique. Les femmes ont une place extrêmement importante dans ce monument, donc ça n'est pas rien que de revendiquer aussi cette place féminine à l'époque de ce début du XVIe siècle. Le tombeau central est celui de Philibert le Beau. On a ici une double représentation du défunt. On y retrouve son aume, ses gants, mais également son glaive, qui n'est pas tout à fait posé sur lui parce qu'il n'est pas mort au combat.
2: Marguerite et Philibert reposent donc côte à côte. Leur amour aura été le ciment de ce monastère.

0: et il se cache également dans les détails d'architecture.
1: On retrouve aussi beaucoup de petits P et M, comme Philibert et Marguerite. On retrouve ces initiales gravées dans la pierre un peu partout dans le monument, intérieur comme extérieur.
0: Un lieu chargé d'une histoire passionnante dont il reste encore beaucoup à découvrir. Pour ça, rendez-vous à Bourg-en-Bresse dans l'Ain, au monastère royal de Broue.

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1: Tout juste minuit, ravi de vous accompagner.
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1: Bien cette soirée, ça se passe bien cette nuit sur l'axe que vous empruntez. On parle d'un seul incident, c'est dans le département de l'Ain et c'est sur l'autoroute A40, kilomètre 160 en direction de Chamonix. Un véhicule signalé en panne sur cette autoroute A40. C'est après la sortie 6 pour Bourg-en-Bresse et le véhicule est sur bande d'arrêt d'urgence, donc aucune gêne. Mais serrez bien sur la voie du milieu afin de respecter le corridor de sécurité. Partout d'ailleurs, tout se passe bien, pas d'autres incidents à signaler. Et on revient dans les prochaines minutes, d'ici un quart d'heure. Pour l'instant, on s'intéresse à un anniversaire, une voiture devenue culte. La Ford Fiesta souffle cette année ses 50 bougies. Retour sur son histoire avec Jérémy Esclavard.
2: En 1976, Michel Sardou chantait « Je vais t'aimer » et cette année marque également le début de l'histoire d'amour entre le public et la Ford Fiesta lors du Salon de l'Automobile de Paris.
3: Ford, qui fabrique des voitures de genre classique, passe à la Mini traction avant. C'est un événement dans l'histoire de l'automobile. Trois portes, 3,56 m, 5 et 6 chevaux, la Fiesta est une très jolie voiture, la plus petite jamais construite chez Ford.
2: La crise pétrolière des années 70 remet les petites voitures sur le devant de la scène. C'est dans ce contexte que Ford décide de valider le développement d'une citadine en 1972 pour concurrencer notamment la Fiat 127 et la Renault 5. Il faudra encore attendre 4 ans, soit jusqu'en 1976, avant que la première Fiesta ne sorte d'usine. Produite en Allemagne, en Grande-Bretagne et en Espagne, la Fiesta de première génération est rapidement devenue populaire pour son agilité et sa fiabilité. Au fil du temps, de nombreuses générations de Ford Fiesta et de modèles se sont succédé, comme la Fiesta Newport 96.
4: Ford lance la Fiesta Newport 96. Plaisir de conduire, économie, à vous la liberté. Moteur 104 chevaux, boîte 5 vitesses, direction à pas variable. Prenez le large. Fiesta Newport 96 à 52 900 francs, c'est formidable.
2: La Ford Fiesta a aussi brillé sur les spéciales de rallye. En 2017, le pilote français Sébastien Ogier décroche même le titre de champion du monde au volant d'une Fiesta WRC.
5: Il est pas mal, il a même pris de l'avance.
6: À 4 dixièmes de seconde, il est champion du monde, ça y est, on peut le dire. À 4 dixièmes, il est devant, quoi qu'il arrive, personne ne pourra aller le battre.
2: Après 47 ans de bons et loyaux services et plus de 22 millions d'exemplaires vendus, la dernière Ford Fiesta est sortie de l'usine de Cologne en Allemagne le 7 juillet 2023.

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1: À minuit à 14, cela se passe bien sur votre trajet. Un seul incident qui vient de me parvenir, c'est dans le Puy-de-Dôme. Un véhicule en panne sur bande d'urgence de la 75 km 2 en direction de Clermont-Ferrand. Donc c'est bien sur la voie du milieu afin de respecter le corridor de sécurité au niveau de la sortie 1 pour La Part-Dieu. Je vous parler d'une information si vous avez prévu de circuler à Lyon. Le passage du tunnel de Fourvière qui est en ce moment fermé. Il y a des travaux sous l'ouvrage, donc situé tout au bout de la 6 et de la métropole 6. Des contournements prévus dans ce secteur, notamment par l'autoroute A46, contournement est de Lyon.
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1: Et réouverture d'ailleurs ce lundi à 6h du matin. Les jours de grand départ, il y a des animations sur donc certaines aires. Revue de détail avec Nadine Wegel des autoroutes APRR. Elle est au micro d'Élise Balade.
2: On peut trouver des services, j'allais dire, habituels, comme la restauration, les services pour le véhicule, la boutique, mais également un corner pour les cadeaux, les objets territoriaux, régionaux, les produits locaux, qui peuvent être de très belles idées pour des cadeaux.
3: Et puis, il y a des services qu'on connaît peut-être un petit peu moins, qui sont accessibles et qui sont parfaitement gratuits sur l'autoroute. On peut penser, par exemple, aux sanitaires.
2: On découvre parfois qu'il y a des espaces bébés, des sanitaires, des douches qui sont entièrement gratuites, que ce soit pour les transporteurs comme pour les clients, par exemple, qui ont des enfants et qui veulent leur donner une douche rapide, c'est tout à fait possible, ainsi que parfois des laveries automatiques, alors qu'ils sont payantes, mais qui sont effectivement ouvertes 24 heures sur 24.
4: C'est l'histoire d'un petit pêcheur qui pêchait que le matin, parce que pour lui, le bonheur, c'était d'être avec les siens, profiter de sa famille, les arder sur le sable, regarder grandir ses filles, les après-mêmes, au calme, un jour qui se reposait. 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
1: À minuit et demi, ravi de vous accompagner sur votre trajet. Ça se passe bien en cette nuit. On parle de véhicules arrêtés en Haute-Savoie sur la 40, km 18 en direction de Chamonix. C'est après la sortie 19 pour Cluses. Un patrouilleur et un dépanneur sont en route. Vous parlez également des conditions météo. Cela se passe plutôt très bien, on est loin des perturbations que l'on a pu connaître durant la journée ou durant la semaine en ce samedi soir. Donc, conditions optimales pour la conduite. Les spécialités culinaires ne manquent pas dans la région du Béarn. Sarah Gabzi s'est rendue à Pau pour rencontrer Jean-Luc Constanti, boulanger et pâtissier palois.
2: Alors les spécialités béarnaises les plus connues, c'est bien sûr la garbure, la poule au pot et la piperade. En sucré, nous avons le clafoutis à la cerise. On fait aussi le gâteau basque à la cerise.
3: Vous l'avez entendu, l'un des plats typiques du sud-ouest est la garbure, un nom qui ne vous évoque peut-être pas grand-chose. Jean-Luc Constanti nous donne la recette de ce plat traditionnel de la cuisine gasconne.
2: Alors la garbure, c'est une soupe que l'on mangeait dans les familles à une certaine époque, dont c'est à base de, essentiellement de légumes, pommes de terre, navets, carottes, poireaux, choux. Et aussi dans lequel on rajoute, et c'est ça qui fait cette richesse dans notre région, où on rajoute du canard et du jambon du pays. Alors la garbure a pour particularité, c'est que y a tous ces légumes sont cuits à part. Donc une fois que tous les légumes sont cuits, on vient rajouter un bouillon que l'on fait mijoter avec ces légumes. Et en fin de cuisson, on vient rajouter donc le canard confit et le jambon du pays.
3: Moi j'ai une petite question un peu personnelle. Vous avez dû en goûter des spécialités de la région. Qu'est-ce que vous préférez ici?
2: Qu'est-ce que je préfère? Alors, il y a quelque chose qui peut faire un seul repas pour moi, c'est la soupe, c'est la garbure. Je me régale avec la garbure.
3: Il y a un lieu où on peut découvrir ses spécialités, un lieu incontournable de la ville, c'est les Halles de Pau. C'est un peu l'épicentre en fait de tout ce qui se fait ici au niveau culinaire dans la région, dans la ville.
2: Oui, tout à fait, les Halles de Pau sont très importantes. C'est le cœur de ville, hein. C'est le cœur de la gastronomie paloise. C'est vrai que nous trouvons des vignerons, des volaillers, des charcutiers, la boulangerie, pâtisserie. Voilà, c'est très convivial. Voilà, on peut se retrouver entre copains, en famille, avec des amis. On rencontre même des gens sur place avec qui on peut converser facilement. C'est un lieu vraiment très atypique qui plaît énormément, même aux touristes, parce que le touriste, il y a un lieu incontournable quand on vient à Pau. C'est aussi les Halles.
3: Pour goûter la fameuse garbure, la poule au pot, la sauce béarnaise et les autres produits du sud-ouest, vous pouvez emprunter l'autoroute A65 qui relie Langon à Pau.

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1: Ça se passe bien en ce moment sur le réseau que vous empruntez, pas d'incident. Gênant, que ce soit dans le sud-ouest de la France, le centre ou encore en région Bourgogne-Franche-Comté, puis côté météo, aucune perturbation. Et tout de suite, on s'intéresse à des travaux qui pourraient vous concerner si vous circulez en région lyonnaise.
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Et forcément, ça complique la circulation. Il est impossible de traverser Lyon normalement avec des déviations mises en place. En direction du sud, des ralentissements parfois conséquents sont à prévoir. Il faut donc emprunter la 46 pour contourner Lyon.

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2: Sur l'autoroute A43, un accident vient de se produire. Kilomètre 35 en direction de Lyon, c'est dans le département de l'Isère. Après la sortie 8 pour Bourgoin-Jallieu, a priori un véhicule impliqué sur la voie de gauche. Donc soyez très prudents, levez le pied du monde sur

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1: Il est 1h, soyez les bienvenus, je suis ravi de vous retrouver.
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1: Et on se rend dans le département de l'Isère tout de suite avec une zone d'accident gênante sur l'autoroute à 43 km 35 en direction de Lyon. Un véhicule accidenté sur voie de gauche, c'était après la sortie 8 pour Bourgoin. Jailleux, soyez tout de même prudents. Donc du monde se rend sur place pour sécuriser la zone et serrez bien sur la voie de droite, ralentissez. En Haute-Savoie, à présent, un véhicule arrêté sur la 40 km 18 en direction de Chamonix, c'est après la sortie 19 pour Cluses. Et puis partout d'ailleurs, tout se passe bien, pas d'autres incidents à signaler. À côté météo, pas de perturbation particulière, donc conditions idéales pour la conduite. Utiliser son téléphone portable en conduisant, c'est dangereux, est interdit. Pourtant, il existe des systèmes intégrés au véhicule. On fait le point avec Vivien Topa.
2: Aujourd'hui, difficile de monter dans une voiture sans tomber sur CarPlay ou Android Auto. Des noms devenus familiers, mais dont le fonctionnement et la légalité restent parfois flous. Concrètement, CarPlay, c'est pour le système iOS installé sur les iPhones d'Apple. Et puis Android Auto, c'est pour les smartphones de diverses marques fonctionnant avec le système développé par Google. Leur principe est de projeter certaines applications sur l'écran de la voiture avec une interface simplifiée de grandes icônes et des commandes vocales.
3: Calcul de l'itinéraire vers le domicile. Il y a quelques nuages actuellement et il fait 15 degrés à Besançon. Attendez-vous à des nuages à partir de la soirée.
2: Pensez pour la conduite, l'objectif est donc d'accéder à l'essentiel. Navigation GPS avec l'application de votre choix, répondre à des SMS en les dictant, ou bien écouter la radio numérique, ou de la musique, ou des podcasts.
4: De retour, 14h, bientôt 15 minutes.
2: La question en revanche, de regarder des vidéos en roulant. Côté fonctionnement, rien de compliqué. Il suffit de connecter son téléphone à la voiture avec un câble USB ou sans fil, à condition que le véhicule soit compatible. Le smartphone, quant à lui, reste dans la poche sur un support de recharge. Et si votre voiture n'est pas équipée de ce système, il existe de nombreuses solutions pour moins de 100€ que vous pouvez installer vous-même, comme un écran à fixer avec une ventouse ou à accrocher sur le rétroviseur central. Mais alors, est-ce que c'est légal? Eh bien, la réponse est oui. Apple CarPlay et Android Auto sont autorisés en France. Le code de la route interdit en revanche de tenir le téléphone dans la main, mais il autorise les systèmes main libre qui s'intègrent au véhicule. Attention toutefois, la tolérance a ses limites. Toucher brièvement l'écran pour lancer un itinéraire est accepté. En revanche, manipuler longuement l'écran tactile ou écrire un message avec ses doigts reste sanctionnable avec à la clé une amende et un retrait de points.

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1: Avec un patrouilleur qui intervient en ce moment sur la 43, km 35 en direction de Lyon, il neutralise la voie de gauche puisqu'il y a une zone d'accident. Un véhicule impliqué, c'est après la sortie 8 pour Bourgoin-Jallieu.
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1: Et un tour d'horizon de vos conditions de circulation avec cette zone d'accident gênante en Isère sur la 43 km 35 en direction de Lyon. La voie de gauche a été neutralisée à l'instant après la sortie 8 Bourgoin-Jallieu. Un véhicule accidenté en effet serré bien sur la voie de droite et levé le pied sur la 43 après la sortie 8. Dans le département de l'Ain, c'est un autocar qui est en panne sur bande d'arrêt d'urgence de la 40 secteur de Mâcon, kilomètre 202 en direction de Lyon et de Paris. Après, au niveau de la sortie 2, donc pour Mâcon, soyez prudents, il pourrait y avoir des passagers qui sortent de ce véhicule, donc levez le pied et serrez sur la voie de gauche. Et puis dans le Puy-de-Dôme, un véhicule en panne sur bande d'arrêt d'urgence de la 71 km 385 en direction de Bourges et de Paris. C'est au niveau de la sortie 15 pour Clermont-Ferrand. Et sachez que si vous circulez sur la 36 en direction de Mulhouse, entre Besançon et Montbéliard, la sortie 7 pour Bavant est fermée jusqu'à ce lundi 18 mai, 6h30, pendant toute la durée de la fête foraine d'Audincourt.
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1: Titine, Simone, Princesse ou Cocotte ne sont pas les seuls surnoms utilisés pour sa voiture. Raphaël Giudicelli est allé à votre rencontre, il en a découvert de surprenants.
2: J'appelle la cabossée parce qu'elle a toute cabossée, bien sûr. Voilà, pas de fantaisie là-dedans.
3: Moi, ma voiture, je l'appelle la patte patrouille, en référence à mon fils, qui est fan du dessin animé. Donc, c'est notre patte patrouille à nous.
4: Ma voiture, je l'appelle paquebot parce que je la charge comme un camping-car. À fond au taquet, il n'y a plus de place. On peut plus respirer, c'est un Picasso.
5: Je l'appelle l'escargot.
6: Pourquoi l'escargot ?
5: Elle roule pas vite. La montée, elle monte tout doucement.
6: Et justement, on rappelle que la vitesse minimale sur autoroute est fixée à 80 km/h quand vous doublez, quand vous êtes sur la voie de gauche, que vous soyez avec votre escargot, avec la cabossée, votre paquebot ou encore votre patte-patrouille. Bonne route à tous.
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1: En Savoie, on me signale un obstacle sur les voies de l'autoroute A43. Il s'agirait d'un carton sur les voies kilomètre 97 en direction de Turin. C'est après la sortie 20.

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1: 1h30, vous êtes bien sur Autoroute Info, on vous en remercie. On fait un tour d'horizon de vos conditions de circulation avec ce nouvel incident en Côte d'Or. Un poids lourd arrêté sur la 31 km 82 en direction de Nancy. Il est sur bande d'arrêt d'urgence après la sortie 5 pour Châtillon-sur-Seine. En Savoie, un obstacle sur les voies de l'A43 km 97 en direction de Turin. Un carton a priori sur les voies de circulation après la sortie, avant la sortie 20. Pour Saint-Badolphe. Et puis en Isère, on reste sur la 43. Dans l'autre sens, en direction de Lyon, une zone d'accident gênante. Kilomètre 35, voie de gauche neutralisée en raison d'un véhicule accidenté. Donc soyez prudents, levez le pied et serrez bien donc sur la voie de droite après la sortie 8 pour Bourgoin-Jallieu. Il y a du monde sur place, patrouilleurs, gendarmes et pompiers. À l'occasion de la journée nationale du fromage, nous allons en Côte d'Or pour évoquer un fromage qui gagne à être connu, celui de la Bite Cito. Reportage Jérémy Esclavard.
2: C'est en Côte d'Or, aux confins des autoroutes A31, A36 et A39, que le fromage de Cito est fabriqué. Chaque semaine, les 13 moines de l'abbaye produisent entre 2000 et 2500 fromages. Anaïs Leschenau guide à l'abbaye de Cito.
3: Le fromage de Cito, il est très proche en pâte avec le reblochon. C'est un fromage qui n'est pas pasteurisé, il est uniquement thermisé. Ce qui veut dire qu'en fait, il y a un certain nombre de bactéries qui sont éliminées, mais pas toutes. Ce qui fait que le fromage peut continuer à évoluer par la suite. Ce qui fait qu'il prend du caractère, plus il vieillit, plus il devient fort. Et il peut convenir pour les enfants aussi. Quand on le vend, il peut être aussi plus jeune. Et donc, vous le gardez dans votre frigo et vous le faites avancer en âge comme vous voulez le consommer.
2: Donc, on peut le manger, bien évidemment, avec du pain. Mais est-ce qu'il peut aussi accompagner certains plats, certaines recettes?
3: Oui, alors nous, on appelle ça de la citoflette, par exemple, la recette phare. Donc, c'est un peu comme la tartiflette, mais avec du cito. Donc, des patates, du cito qui fond au-dessus, des petits lardons si vous avez envie et des oignons. Et puis voilà, au four. On peut le faire fondre aussi en raclette. Il est un petit peu plus gras que les autres fromages. Sinon, dans des pâtes aussi, également, et sur du pain, évidemment.
2: Le fromage de Cito semble avoir du succès. La boutique de l'abbaye ne désemplit pas de clients. L'occasion de leur demander pourquoi ils apprécient ce fromage.
4: C'est pas très fort comme fromage. J'aime beaucoup ce genre de pâte comme ça, molle. Et c'est régional, donc il faut profiter des produits locaux.
5: Sa texture particulière, son goût qu'on ne retrouve pas facilement ailleurs, dans d'autres fromages. C'est une texture moelleuse, mais suffisamment ferme pour être agréable.
4: Ah, moi, j'adore le fromage de Cito. La texture, le goût, on en achète souvent. Parfois, je congèle et il se décongèle très bien. Et toutes mes tartiflettes, je les fais avec le fromage de Cito. La tartiflette avec du Cito, c'est très, très bon.
2: Pour découvrir le fromage de Cito, rendez-vous à la boutique de l'abbaye, accessible depuis la sortie 1 de l'A36 et de l'A31, mais aussi depuis la sortie 3 de l'autoroute A39.

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1: Et le point sur vos conditions de circulation avec en Savoie cet obstacle à signaler sur l'autoroute à 43 km 97 en direction de Turin. Un carton a priori sur les voies avant la sortie 20 pour Saint-Badolphe. On reste sur la 43 mais dans l'autre sens, kilomètre 35 en direction de Lyon en Isère. Donc une zone d'accident, voie de gauche neutralisée. Et donc du monde sur place, gendarmes et les pompiers, dépanneurs également qui vient d'arriver. Cela fait du monde sur les voies. Après la sortie 8, Bourgoin-Jallieu serait bien sur la voie de droite. Enfin, en Côte d'Or, un poids lourd arrêté sur bande d'arrêt d'urgence de l'A31, kilomètre 82 en direction de Nancy. C'est après la sortie 5, Châtillon-sur-Seine. Allez, on s'intéresse à présent à une fermeture qui pourrait vous concerner et impacter votre trajet cette nuit si vous avez prévu de passer par Lyon.
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Il est impossible de traverser Lyon normalement avec des déviations mises en place. En direction du sud, des ralentissements parfois conséquents sont à prévoir. Il faut donc emprunter l'A46 pour contourner Lyon.

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1: Il est à 2h, ravi de vous accompagner, soyez bienvenus.
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1: Et enfin, un tour d'horizon de vos conditions de circulation avec deux interventions dans deux secteurs différents. Tout d'abord en Isère, une zone d'accident sur la 43, kilomètre 35 en direction de Lyon avec un véhicule accidenté sur cette voie de gauche. Conséquence, vous n'avez qu'une seule voie pour circuler, celle de droite. Du monde est sur place en ce moment. Patrouilleur.